On est premier sur le rap, on est sur Skyrock. Bonne nuit à vous tous. Les numéros 1 s'enchaînent toute la nuit comme d'hab. C'était le son de Gims avec TK. On va l'écouter Coachella sur Sky. Ça repart avec Leto, ça repart avec Ronisia, le tout nouveau, avec Shai et Meryl. On écoute Quenta et Trinidad Cardona en classique avec Dinero sur Sky.

0: toute la nuit. On est avec vous, c'est Urban Music Non-Stop. Tous les numéros 1 s'enchaînent sur Sky. Bad Bunny, Noé Vaillol. Il y a le son de L2B aussi qui débarque avec Pélican. Il y a un gros classique de Justin Timberlake sur Sky. C'est la suite du son.
1: Ouais, radio.

0: tellement plaisir à écouter sur Sky en plein cœur de la nuit. C'est en mode musique non-stop avec Justin Timberlake sur Skyrock, la suite du son juste avant 4h du mat. On va écouter l'artiste qui a fait son retour il y a un petit peu moins d'une semaine, un petit peu plus d'une semaine déjà, ça va faire 2 semaines, ça passe hyper vite. On avait découvert son projet dans Planet Rap avec Fred entre 20h et 21h. La bonne nouvelle, c'est que son projet est numéro 1 en ce moment des ventes d'albums en France. En même temps, ça faisait très longtemps qu'on attendait un nouveau projet pour Tiakola, deuxième projet solo, et on va en écouter un extrait juste avant 4h du mat. C'est Mélo décalé, il arrive. Il y a aussi Timal avec Sicario, c'est calé. Un gros classique de Con aussi. Et Ben PLG sur Sky.
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0: mais là, excuse-moi, là, c'était connasse. Bon,
1: c'est connasse. Après, il y a enfoiré ou honk.
2: Ouais. Hein.
1: Après, abruti, imbécile, crétin. Moi, c'est FDP que je sors en général. Ça, c'est Karim qui me l'a dit parce que quand je suis énervé, je me rappelle plus des insultes.
3: Ouais, mais souvent, tu le dis, ouais.
1: Je dis ça, ouais.
3: Ouais, ouais, mais ça se lit sur les lèvres. Un jour, il y a un mec qui va te casser ta gueule.
1: Mais t'as vu comme je suis baraque. Ça laisse tomber. Bon, pauvre con, crétin, imbécile, abruti. Enfin, il y a tout.
4: De tout.
1: Voici nos conseils pas chers ce matin. Tu es inspecteur. Auto-école, c'est ça?
0: Je suis moniteur auto-école, ouais. Je vais expliquer aux gens que ils sont pas de niveau en conduite et que je viens leur faire une mise à niveau payante, bien entendu.
2: Évidemment.
1: Une mise à niveau payante.
0: Eh oui.
1: Eh bien, c'est parti. C'est parti pour nos conseils pas chers. On va chez qui ce matin?
4: On démarre avec Nathan.
1: Et c'est parti chez Nathan.
3: Et on n'attend pas.
1: Non, on n'attend pas, oui. C'est rigolo, ça.
3: Oui.
5: Allô?
0: Ouais, allô?
5: Oui?
0: Oui, bonjour.
5: Bonjour.
0: Ouais, c'est l'auto-école. D'Ivoire, je t'appelais parce que a priori tu conduis comme un blaireau, donc je vais te faire une petite mise à jour du permis de conduire ce matin.
5: Mais tu te connais pas, vous?
0: Ouais, bah tu vas monter dans ma voiture, je te fais faire un test et puis je vois comment tu conduis. A priori, c'est pas la folie, quoi.
5: Ah bah viens, je t'attends.
0: Ouais, bah j'arrive, puis tu vas me donner 150 balles pour la leçon.
5: Ouais, ok, pas de problème, vas-y, viens.
0: Et puis après, je valide ou je valide pas, quoi, en fonction de ton niveau.
5: Ouais, ok, vas-y, pas de problème.
0: Ouais, bah t'essayes de conduire à peu près correctement, ça changera de d'habitude.
5: Ouais, vas-y, pas de problème.
0: Ok, bah vas-y, je suis là dans un quart d'heure à peu près.
5: Ouais, vas-y, allez, à tout à l'heure.
0: Ouais, tu montes dans la bagnole et tu vas voir comment ça se passe avec moi.
5: Ouais, ouais, tu vas voir comment ça se passe avec moi
0: ouais,
5: aussi.
0: Ouais, bah tu vas voir, je vais t'apprendre à conduire, moi.
5: Allez, pas de soucis,
0: salut. Allez, vas-y, à tout à l'heure. Merci. Hein.
1: Quelle autorité, mais vraiment, t'es un champion, Mano. Quelle autorité.
0: Waouh, waouh, waouh. T'as vu, moniteur en plus sympa.
1: Ah ouais, sympa comme tout, oui.
4: Ouais.
1: J'adore quand t'es désagréable.
4: Vas-y, on enchaîne direct.
1: On enchaîne JK.
4: Allez, on va chez Sabine.
1: Chez Sabine. Alors, on va chez Sabine. J'espère qu'elle soit là. Moniteur auto-école ce matin. On refait passer.
6: Oui.
0: Oui, bonjour madame.
6: Bonjour.
0: Oui, bonjour, excusez-moi de vous déranger. Monsieur Lapince, moniteur auto-école. Je vous appelle là parce que vous avez été sélectionné par la préfecture pour une mise à jour de votre permis de conduire.
6: Une mise à jour pour mon permis de conduire?
0: Eh oui, c'est ça exactement, madame. Vous avez tout compris.
6: C'est-à-dire?
0: C'est-à-dire que pendant une heure, je vous fais conduire dans le véhicule. Et puis, écoutez, on met à jour tout ça. Je vous fais faire les créneaux pour voir comment vous conduisez.
6: D'accord, dites-moi, qu'est-ce que je dois faire?
0: Conduire.
6: C'est quand?
0: L'idéal, si vous êtes disponible ce matin, je passe vous prendre et puis en avant Guingamp, comme on dit.
6: Mais qu'est-ce qui me dit que vous êtes vraiment... moi, je peux pas venir avec vous comme ça, je vous connais pas, vous m'appelez là, vous me dites la préfecture.
0: Écoutez, moi j'arrive avec le courrier, la voiture auto-école, vous montez dans le véhicule... Vous me donnez 150 euros et puis c'est parti.
6: Je vous donne 150 euros en plus.
0: Ah mais madame, a priori vous conduisez très très mal, c'est pour ça que vous avez été sélectionnée. Hein.
6: Ah oui.
0: Donc, oui
6: non,
0: madame.
6: Moi j'ai pas de mot de la préfecture. Je peux pas venir avec vous.
0: Je vous l'amène le mot de la préfecture, madame. Ça, c'est
6: mais non, je peux pas.
0: Si, il va falloir monter dans la voiture, madame.
6: Je vais appeler la préfecture pour savoir.
0: De gré ou de force? Ah non, ne les appelez pas. non, ils sont pas dispo.
6: Non, je me rends à la préfecture pour savoir. Je peux pas venir avec vous.
0: Ah si, mais écoute.
6: Monsieur, je peux pas venir avec vous.
0: Mais non, mais...
6: Non, je vous connais pas. Sinon, j'appelle la police pour savoir si c'est vrai ou pas.
0: Non, mais à la limite, on part avec la voiture, on s'arrête à un petit endroit tranquille.
6: Non, je peux pas venir avec vous, monsieur.
0: Ah, si, on va venir, ça va être super.
6: Non.
0: On va faire des
6: galipettes. Bonjour, au revoir.
0: On va faire des galipettes dans l'herbe.
1: Pas de galipettes. Pas de galipettes dans l'herbe, ça tombe mal.
0: Moi, j'avais été terrorisé.
1: C'est dingue ce qu'il a cru au début, quand même.
4: Ouais.
1: Voilà, tu iras avec Nathan aujourd'hui.
0: Ouais, très bien, parfait.
1: Oui, et on va faire le tour de nos 12 signes. C'est l'heure de l'horoscope de l'amour sur Skyrock. Avec les Capricornes et les Béliers, à 5 sur 5, on est les meilleurs aujourd'hui.
4: Et ouais.
1: Vive les Capricornes, vive les Béliers. On n'a pas besoin de trop faire de trucs aujourd'hui. Hein. Pas besoin de trop en faire. C'est notre charme naturel qui fera le travail pour nous et ça, c'est super. 4 sur 5, c'est pour les Verseaux et les Cancers. C'est votre persévérance qui sera enfin récompensée. C'est l'heure de récolter les fruits de vos efforts dans tous les domaines de la vie et en amour en particulier. 3 pour les Lions et les Balances. Si vous êtes célibataire, c'est votre sens de l'humour qui vous permettra de vous rapprocher d'une personne qui peut vous plaire. Et si vous êtes en couple, c'est votre chérie qui se sentira très bien avec vous et vous sentirez très bien avec elle ou avec lui. Les Scorpions et les Gémeaux, vous avez des discussions qui vont vous permettre aujourd'hui de régler un petit problème. Alors amical, sentimental ou au boulot, en tout cas vous réglerez des problèmes et ça c'est bien. 2 Scorpions Gémeaux, 1 pour les Poissons et les Vierges.

0: charges, vous aurez tendance à faire pas mal de concessions aujourd'hui pour avoir la paix. Bon, c'est bien, mais il ne faut pas se laisser marcher dessus non plus. C'est petits conseils qu'on vous donne. Et des conseils pour les taureaux et les sagittaires à 0 sur 5.
1: Et ouais.
0: Bon, vous allez connaître mieux niveau amour, ça a été mieux.
1: Bon.
0: Bon, mais ça sera pas mal niveau amical.
1: C'est déjà ça.
0: Ça sera même au top au niveau amical.
2: Parfait. Ah, tant mieux.
0: Voilà, il y a quand même des bonnes nouvelles. Bravo les taureaux, bravo les sagittaires pour votre zéro du jour. Je vous félicite. Et Pocahontas, c'est PLK qui arrive tout de suite sur Skyrock. PLK, on l'écoute juste avant 8h. 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
2: Ouais.
0: Et puis, puis plein de trucs à faire. Vous allez voir, on va faire un truc super. On va retourner dans le... pas dans le futur, dans le passé. On va parler des super souvenirs qu'on a de notre enfance. Vous restez bien sur Skyrock et on aura un super souvenir à écouter, à un grand classique pour faire plaisir à Rémi. Tu vas être content, Rémi.
3: Et ouais.
0: Il arrive.
3: Oui.
0: On va le sortir de sa boîte.
1: Ah.
0: Mais pas avec Billie Jean. C'est Michael qu'on écoutera tout à l'heure.
3: J'adore.
0: Oh, bad.
1: Merde.
0: Allez, belle journée qui démarre. On est sur Skyrock. Il est 7h57, 8h-3.
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3: Salut tout le monde. Bienvenue sur Skyrock, il est 8h04. Allez vite les infos de Rémi. Vous les attendez. Ah, on n'est pas en avance ce matin. J'aime bien, ça veut dire qu'on passe une belle matinée. On est content de vous retrouver tous les matins sur Skyrock.

0: ou leur fille manque de certaines compétences. Desquelles compétences, d'après vous?
1: Ah, moi, elle n'est pas fut,
0: vous allez pouvoir parler mal de vos enfants. N'hésitez pas à nous laisser vos messages. Et on va parler des souvenirs que vous avez de quand vous étiez petit. Donc, de vous ayez n'importe quel âge. Bah, rappelez-vous des super souvenirs d'enfance que vous avez. On va en parler avec vous. Vous pouvez nous envoyer au WhatsApp audio 06 86 101 101. Vous avez votre appli Skyrock. On fera peut-être un petit standard express là-dessus. Ouais. Vous avez la parole. Faites le morning avec nous. On passe de super matinées sur Skyrock. Et on a le meilleur journaliste du monde.
2: Évidemment.
0: Il est là, il est beau.
2: Ouais.
0: C'est Rémi des infos.
2: Sexy Rémi.
0: Deux minutes pour savoir dans un instant toute l'actu, les manifs, tout ça, les blocages, les blocus, le sport. Et puis le top tendance du jour, on va donc on parle sur les réseaux. Mais d'abord, la météo du jour de ce mercredi 7 octobre.
3: Oui, avec de la pluie et des orages sur une grande partie du pays et cette situation particulièrement tendue, dégradée dans le sud-est, l'Hérault, le Gard, les Bouches-du-Rhône et le Var en alerte orange, des cumuls importants, de la grêle, des rafales de vent entre le Languedoc et PACA, puis jusqu'en Corse. Une nouvelle vague orageuse d'ailleurs est attendue ce soir sur le pourtour méditerranéen. Partout ailleurs, de la pluie et des orages localisés. Ce sera surtout le cas sur une large moitié ouest, puis vers le Benelux et la Bourgogne-Franche-Comté un petit peu plus tard. Les températures ce matin, 11 à Lille, 14 à Paris, 17 à Lyon, 19 à Marseille. Dans l'après-midi, 16 dans le Morbihan, 18 dans l'Orne, 19 dans la Sarthe et en région parisienne, 20 près des frontières du Nord, 21 dans la Loire et en Vallée du Rhône, 22 sur le bassin aquitain, 23 près de la Méditerranée en Bourgogne, en Haute-Garonne et sur le Massif central, 24 sur le territoire de Belfort, 25 en Alsace, 26 en Corse. La pollution, c'est plutôt correct, les indices entre 2 et 4.
0: C'est trop mignon, il y a Irina qui a 24 ans qui dit bonjour l'équipe, c'est juste pour vous souhaiter une très belle journée.
1: Oh, c'est
0: merci
1: gentil.
0: Irina, on te fait des gros bisous, toi aussi tu nous fais des gros bisous. Je te mets dans le tirage au sort pour les Reban Meta. Allez, le point sur l'actu, Rémi, on y va.
3: Les cours suspendus totalement ou partiellement dans 528 lycées ce matin. L'annonce vient d'être faite à l'instant par le ministère de l'Éducation avec des blocages déjà en cours dans plusieurs villes, notamment à Paris ou encore à Strasbourg. Je vous disais il y a une demi-heure qu'Emmanuel Macron a convoqué une partie du gouvernement hier. Pas content, le chef de l'État, sur la réponse apportée par le gouvernement. Et donc, réaction immédiate de Matignon qui nous apprend à l'instant que le Premier ministre s'exprimera ce soir sur le perron donc de Matignon à propos de cette crise lycéenne. Entre 250 000 et 450 000 personnes hier ont battu le pavé partout en France. Des chiffres plus élevés que ceux anticipés par les autorités. Plus de 6500 interpellations depuis le début du mouvement. Eh bien, c'est simple, c'est du jamais vu en France en seulement 8 jours, même en comparaison avec les gilets jaunes ou avec mai 68. L'info est beaucoup relayée sur les réseaux et donc il convenait de la vérifier avec précision. Où se positionne la police française dans l'utilisation des LBD, ces lanceurs de balles de défense par rapport au reste de l'Europe? Eh bien oui, la police française l'utilise plus que ses homologues depuis le début de la mobilisation lycéenne. Au moins 10 enquêtes ont été confiées à l'IGPN après des blessures graves. Certains demandent l'interdiction de cette arme. Plusieurs pays de l'UE autorisent le LBD, mais à des degrés différents. Sur une même période, par exemple, le nombre de blessés est 12 fois supérieur en France par rapport à l'Espagne. D'ailleurs, le LBD a même été interdit, banni du côté de la Catalogne. Dans le reste de l'actualité, c'est une première depuis 1945. L'extrême droite allemande s'empare d'un parlement régional. Tobias Rauch devient le premier président de la région de Saxe-Anhalt. Cela fait suite à l'élection largement remportée par l'AFD le mois dernier. Le parti vise désormais la direction de l'exécutif régional en décembre. Une nouvelle étape dans sa progression alors qu'il dépasse désormais les 30% dans certains sondages nationaux. Et plus d'inquiétude après la mort d'une laborantine en Russie. Cette technicienne de 28 ans travaillait dans un institut qui étudiait la peste en Sibérie. Moscou affirme qu'elle est décédée d'une pneumonie d'origine indéterminée et dément toute mesure de quarantaine. Washington réclame plus de transparence. Donald Trump doit prochainement échanger à ce sujet avec Vladimir Poutine. L'OMS se veut rassurante et juge le risque très faible pour l'Europe.
0: Et du sport.
3: Oui, avec le feuilleton Ronaldo qui se poursuit au Portugal. CR7 a brutalement, vous le savez, quitté le rassemblement de la sélection pendant la Ligue des Nations. L'attaquant de 41 ans aurait fixé une condition pour revenir. Il ne retrouvera pas la Seleção tant que Jorge Jesus restera le sélectionneur. En résumé, il ne ferme pas la porte, mais il demande au coach de dégager. Le sélectionneur qui affirme de son côté vouloir toujours le convoquer lors du prochain rassemblement. C'est désormais à la Fédération française de trancher.
0: Fédération portugaise.
3: Portugaise, pardon.
0: Voilà. Et on parle de notre top tendance, de quoi parle-t-on sur le réseau? On découvre ça tous les matins sur Skyrock.
3: Et oui,
0: et c'est parti, le top 3.
3: Et après CR7, forcément, on parle de Léo Messi. Ils sont toujours ensemble, ceux-là.
0: Oui, c'est ouf.
3: Lionel Messi qui a disputé cette nuit son dernier match avec l'Argentine. Qu'est-ce qu'on en dit sur les réseaux? Ah, le petit chanceux qui va garder le dernier match de Messi avec l'Argentine va se faire des couilles en or s'il décide de le vendre. Messi quitte la sélection.
0: J'ai pas compris.
3: Le dernier qui va garder le maillot.
0: Dernier maillot, d'accord.
3: Voilà.
1: Mais c'est pas le mot que t'as dit, dit My George.
0: Dernier match. C'est comme ça qu'on dit en Argentine.
3: Voilà, c'est ça. Moi, je parle en argentin, je m'adapte.
0: Ouais, c'est ça.
3: Et oui, espèce d'incul, Karim va. Messi quitte la sélection comme une légende pendant que la pleureuse Ronaldo fait des caprices pour revenir en sélection. Ou encore, on n'aura plus jamais la chance de voir une légende comme lui jouer au foot. Et me parlez pas de l'Inter Miami, on dirait qu'il joue avec des jardiniers.
0: Numéro 2 du top tendance.
3: Angèle et Dua Lipa, tiens, les deux femmes se sont retrouvées à la Fashion Week et certains internautes trouvent qu'il y a un petit froid entre les deux.
0: Ah, ça va pas entre Angèle et Dua Lipa.
3: Ah ouais? Aïe. Dua Lipa peut plus blairer Angèle, elle l'a unfollow. D'Instagram.
0: Angel.
3: Angel,
1: ouais. Oui, Angel dans la série des années 90 avec les vampires.
3: Elle a une follow d'Instagram. Je pense qu'il y a une histoire de jalousie. Mmh. Arrêtez de vous faire des films. Il n'y a absolument rien entre les deux. Arrêtez d'écrire des fausses rumeurs. Ou encore, moi, je pense qu'elles ont couché ensemble en 2020 et qu'une des deux est tombée amoureuse et pas l'autre.
0: Oh. On mène
1: à cause de la fièvre.
0: C'est pas la fièvre, c'est plutôt le froid entre Angèle et Dua Lipa.
3: Mais oui.
0: Et numéro 3 des top tendances.
3: Une influenceuse fitness chinoise suivie par près de 530 000 personnes là, s'est vantée d'avoir battu son record personnel au marathon de Berlin en 4h53. Le problème, c'est qu'elle a triché puisqu'elle a été photographiée en vélo.
0: À vélo, elle a fait le marathon en vélo. Bon.
3: Et oui, toujours des hommes pour dénigrer les femmes et leurs exploits. Vous ne pourriez pas faire le quart de ce qu'elle a fait.
0: En plus, il y a quelqu'un d'autre qui pédalait à sa place.
3: C'est ça. Et j'ai vu que tous ses sponsors l'avaient lâché. Bah, c'est bien fait pour sa gueule.
0: Oui.
3: Ou encore, elle aurait pu au moins se cacher pour tricher. C'est pas la chips la plus croustillante du paquet.
0: Non, c'est une influenceuse, ça rime avec voleuse.
3: Ouais.
0: Merci Rémi, le top tendance tous les matins sur Skyrock. 1 500 € à gagner dans un instant, on vous dira. Eh bien, vous pouvez nous dire d'ailleurs, on va voir si vous trouvez la bonne réponse. 9 Français sur 10 estiment que leur fils ou leur fille manque de certaines compétences. 3 points de suspension. À quel niveau vous nous envoyez vos messages avec l'appli Skyrock? C'est au niveau de la patience pour Roro du 84. Non, c'est pas la patience. Totoche nous dit, Totoche 26 ans, c'est être autonome. Moi, je sais rien faire à la maison, mais ça ne me dérange pas, c'est ma mère qui fait tout. Ah bah dis donc, c'est le message que nous envoie Get sur l'appli Skyrock. Salut à toi Get. Toi t'es tranquille, 17 ans, tu fais rien à la maison, tu t'éclates, tout va bien.
1: Ah c'est royal quand tu descends, que le repas est prêt.
0: Ouais, c'est super les mamans. Hein.
1: C'est tout chaud, que la table est mise.
0: Bah oui. Bon, les Français, les 9 sur 10 estiment que leur fils ou leur fille manque de compétences.
3: C'est facile.
0: Vous saurez tout, tu penses à quoi?
1: Bah à l'école.
0: Eh bien non.
1: Voilà.
0: En plus c'est pas bien de voler les messages
1: des auditeurs,
0: les messages de Julien. T'as volé les messages de Julien, le message de Marie.
1: Voleur.
0: Et d'Eliott aussi.
1: T'as pas honte, voleur?
0: Non, absolument pas. C'est pas ça. Allez, on vous dit tout dans un instant, on en parle ensemble. Et puis là on va vous offrir 1 500 € tout de suite sur Skyrock.
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0: Allez, 1 500 balles à gagner, c'est pour vous. Il suffit de répondre Skyrock. Il y a moins d'une heure, on a appelé Aïfa, elle a gagné 1 500 balles à Romainville dans le 93. On continue notre tour de France et on va s'arrêter dans le 62.
1: Allez.
0: Si vous nous écoutez dans le 62, le Pas-de-Calais, ça va sonner, ça y est, ça sonne. Je vais vous poser une question.
5: Allô.
0: Je vais dire allô. Bonjour Madame Godard.
5: Bonjour monsieur.
0: Bonjour, comment allez-vous Madame Godard?
5: Écoutez, il est 8h du matin, c'est pas une heure pour appeler les gens.
0: Mais Madame Godard, il est
1: 8h13. Ça va encore, Madame Godard.
5: Mais alors, vous êtes qui?
0: Bah, c'est la radio, Madame Godard, on est en direct à la radio.
6: Bonjour Madame Godard.
5: Au revoir.
1: Bonjour Madame Godard.
0: Bonjour Madame Godard. Non, au revoir Madame Godard.
6: Elle est en forme.
0: Elle était en pleine forme, Madame Godard. En pleine forme, on était où? À Boulogne-sur-Mer, dans le 62. Eh bien, c'est Madame Godard du 62. Je sais pas si vous la connaissez, c'est votre. Si quelqu'un de votre entourage, vous lui dites, elle est passée sur Skyrock et elle était super sympa.
6: Très sympa.
0: Bisous Madame Godard, et dans moins d'une heure, on recommence. 1 500 € cash à gagner. Tiens, on parle d'argent, on fera péter la banque avant 9h, je t'explique tout là.

0: 16, 8h17, ouais. Même pile. Vous êtes sur Skyrock, nous aussi, et on va essayer de découvrir l'énigme. Et l'énigme, oui, du morning. 9 Français sur 10, je regardais les messages, je suis en train de vous piéger ce matin. 9 Français sur 10 estiment que leur fils ou leur fille manque de certaines compétences domestiques. Merde, je donnais la réponse.
1: Oh, le con.
2: Il est bête, il est bête.
3: Bah, alors du fou, là.
0: Ouais, mais tu sais ce que c'est, les compétences domestiques, Théo?
3: Bah, les compétences domestiques, par exemple, pour moi, quand.
0: Attention, accrochez-vous.
3: Je passe l'aspirateur, par exemple.
0: C'est quand tu passes l'aspirateur, les compétences domestiques.
3: C'est une grosse compétence, me concernant. Ouais.
0: On va faire un standard express, on va vérifier ce sondage et on va vous demander 01 53 40 30 20. En quoi vous trouvez que vos fils, vos filles, si vous êtes papa ou maman, ou les jeunes d'aujourd'hui, comme disent les adultes.
3: Les jeunes d'aujourd'hui.
0: Les jeunes d'aujourd'hui.
3: Les jeunes.
0: Manquent de compétences. Il y a Manon qui nous envoie un message qui nous dit, je dirais l'intelligence parce qu'ils sont de plus en plus cons, les gosses.
3: Ouais, mais je dirais pareil.
0: Au secours. Salut Manon, on te fait un gros bisou. T'as quel âge, Manon? T'as 35 ans. On t'embrasse Manon. Pas de compétences pour lire, nous dit Mehdi, 25 ans. Salut à toi. Il manque de compétences en quoi, d'après vous? Tiens, 01 53 40 30 20. J'aime bien.
3: La mémoire, non, ils ont pas de mémoire.
0: Mémoire.
3: Moi, ma fille, je lui dis par exemple, un exemple, va acheter une bouteille de coca, elle revient avec une bouteille d'Aïssi.
0: Mais elle a 2 ans.
3: Non, la grande.
0: Ah, pardon.
3: Non, la petite, je vais dire, c'est bizarre quand même.
0: La petite, oui, je me suis dit, c'est bizarre.
3: Mais la grande, tu vois, c'est toujours le contraire.
2: Elle est tête en l'air.
3: De ouf.
1: Peut-être elle veut de l'Aïssi aussi.
3: C'est pas le pingouin qui glisse le plus loin sur la banquise, je te
0: dis. Bon, ma fille, alors, en quoi vous trouvez que les enfants, les fils, les filles, des parents manquent de compétences? 01 53 40 30 20, Skyrock, bonjour. Allô, allô.
4: Allô, allô.
0: Allô, allô, c'est qui?
4: C'est Tutti.
0: Salut Tutti.
3: Salut Tutti.
4: Alors, salut l'équipe.
0: Yo Tutti. Oh. Alors Tutti, en quoi tu trouves que les enfants manquent de compétences aujourd'hui?
4: Alors moi je crois que je suis bien placé pour ça, parce que j'en ai 4 à la maison.
0: Oh bravo
4: Tutti. Il manque d'intelligence.
0: Donc c'est le papa qui dit ça sur ses enfants. Bam.
4: Non mais je les aime de tout mon cœur, mais c'est vrai que des fois...
3: Ils sont pas fait
4: de chute en fait.
3: Ouais.
4: Ils vont au bout de leur nez, quoi.
0: Ah, ils voient pas plus loin que le bout de leur nez. Je fais la traduction parce qu'il y a eu un petit trou. Ok, c'est noté. Ah, oui, tu veux leur faire un petit
1: coucou? Petite dédicace?
4: Ouais, mais j'espère que là ils sont déjà au collège.
3: Ils vont pas comprendre.
0: Non, ils sont en manif, ils sont en train de brûler une poubelle.
4: J'espère pas, je les démonte sinon.
0: D'accord. Eh, pas comme Tutti. Eh ben bravo pour les 4 enfants, Tutti. On va t'envoyer, allez, 5 mugs. 1, 2, 3, 4, 5.
2: Oui. Et la maman, elle a pas le droit.
4: Parce qu'en plus, ils vous écoutent.
0: Et la maman, elle veut un mug?
4: Oh, mais pourquoi pas? Elle
0: attends, mais 6 mugs, je suis un ouf.
1: Ouais,
0: je suis un ouf ce matin.
1: On va essayer d'être cric-crac à un moment donné.
0: On va t'envoyer ça à la maison et on te met dans le tirage à 100 pour les rêves admettre. On t'embrasse, Tutti.
4: Ciao, Tutti.
0: Salut, Tutti. 01 53 40 30 20. Allo, allo. Skyrock, bonjour. Oui, c'est qui, toi?
1: Allo?
2: Oui, allo.
0: T'es qui, toi? Allô, allô.
3: Allô, allô.
2: Yo.
0: Ben ça, c'est la surprise. Vous nous appelez, ben c'est la surprise du Standard Express, bien sûr.
2: Ils sont impressionnés.
0: Alors, les parents trouvent que les enfants manquent de compétences. 29% des parents pensent qu'ils ne savent pas faire correctement leur lit. Ben, c'est vrai que moi, je ne savais pas faire mon lit, c'est ma mère qui le faisait. 41% des parents pensent que leurs enfants auraient du mal à repasser un vêtement. Bah ça c'est clair, je ne sais pas repasser un vêtement.
2: Ouais, c'est
0: ça,
2: clair.
0: C'est,
3: ouais. Voilà comme quoi. Ouais.
0: Non mais je sais pas faire. Hein.
2: Ah mais moi non plus.
3: Non, non, je te crois.
0: Ah toi non plus.
2: Ah moi je repasse pas, j'en ai même pas chez moi.
0: Ah moi non plus, j'ai pas de fer à repasser, j'ai plus rien.
1: Après nous on n'est pas obligé, tu vois, de repasser. Je sais pas, on s'habille pas en chemise pour venir ici.
0: Mais là d'ailleurs, ça va changer ça déjà.
2: Ah, bon.
0: 38% des parents ne sont pas certains que leur ado saurait nettoyer les toilettes. Si ça je sais faire.
2: Ah
0: ça.
2: Si ça ouais, moi
0: ça je sais faire, j'ai une espèce de brosse et puis j'achète plein de produits, j'en mets plein dedans.
2: T'as raison.
0: Les produits, ouais, me font 2 jours. J'en mets plein. Comme ça c'est tout propre et en plus ils sont bons. Je vous conseille la Javel Lacroix. Très bien, Javel Lacroix. Et le Domestos aussi. Domestos, c'est pas mal.
2: Ça, c'est pour déboucher, ça?
0: Non, non, non.
3: C'est ancien, ça, Domestos.
0: Ouais, mais ça marche bien. 23% des parents pensent qu'ils ne sauraient pas passer l'aspirateur correctement. Mais c'est vrai que moi, j'ai du mal à aller dans les coins. C'est compliqué.
2: Ouais, et sous les meubles.
0: Sous les meubles, c'est vrai que c'est relou. Hein. Et 47% des parents pensent qu'ils ne sauraient pas déboucher un évier. Ah oui, mais ça,
2: mais ça c'est dur.
0: Je sais pas faire. Dans un instant, on vous donnera les comportements les plus agaçants des 13-19 selon les parents.
2: Okay.
0: Allez, on va s'occuper de ça. Et on a aussi, tiens, on va parler de mensonges tout à l'heure. On a aussi un grand sujet.
1: Ouais.
0: On va faire blocus, mensonges et affichage sur les réseaux. Tout ça pour vous sur Skyrock après. Ouais. Michael!

0: avez des enfants qui vous énervent, écoutez bien, les comportements les plus agaçants des 13-19 sont l'un des parents, c'est bon à savoir. J'aimerais bien avoir entre 13 et 19 ans aujourd'hui. Parce qu'il y a des conseils qui sont donnés pour embêter les parents. Qu'est-ce qui énerve le plus concernant les compétences domestiques à la maison? C'est les enfants qui nettoient pas la salle de bain après leur passage. La salle de bain, t'as l'impression qu'il y a un ouragan qui est passé à l'intérieur.
1: Non mais des fois c'est relou de tout nettoyer. Tu vois, ma mère, elle veut que je passe, comment ça s'appelle, l'espèce de, bah, la raclette. Pour enlever toute l'eau à chaque fois, c'est relou, ça sert à rien.
2: Galère.
1: Non mais c'est chiant.
3: Non, ça sert pas à rien, c'est dégueulasse sinon.
0: Bien dit, Théo.
2: Tu passes un coup d'eau.
1: Il y a de l'eau, l'eau après elle s'évapore et voilà.
0: Non mais c'est vrilin quand t'as des gouttes d'eau, c'est moche.
1: On s'en fout.
3: Après t'as du.
4: Ouais. Non, parce qu'après ça fait des taches de calcaire sur la vitre.
0: Bien
3: exactement.
0: Dit. Ouais. Bien dit Théo, bien dit Karim. Voilà, il y en a qui sont propres dans
4: la vitre. Venez faire la crasse, mec.
0: 18% trouvent que c'est insupportable les assiettes sales qui sont laissées dans leur chambre. Qui a déjà laissé une assiette sale dans sa chambre?
2: Jamais.
1: Non.
0: T'as jamais fait ça?
1: Non, on pouvait pas manger dans la chambre.
0: C'était interdit.
1: C'était interdit, c'était que interdit, ensemble et à la maison.
0: Bon, ben interdisez à vos enfants de manger dans la chambre. Voilà, interdisez-leur de manger, comme ça, il y aura même plus de miettes dans la cuisine. Et puis, les poubelles qui sont pas sorties, pas participer au sortage des poubelles. Je sais pas si ça se dit sortage, mais je l'ai dit comme
2: oui,
0: ça. Parce
2: on
0: que
2: a compris.
0: On est des ouf. Bon, il y a un truc qui est rigolo aussi, hein, si vous avez entre 13 et 19 ans et vos parents vous font des reproches. Eh bien, 67% des parents interrogés, écoutez bien les parents, 67% des parents interrogés reconnaissent eux-mêmes ne pas maîtriser certaines compétences domestiques. Comme c'est comme on dit chez moi, c'est l'hôpital qui se fout de la charité. Allez, 8h27 sur Skyrock. On va parler blocus, mensonges et affichage sur les réseaux. On a une vidéo à vous faire écouter, là, une vidéo que vous avez peut-être vue. C'est la vidéo qui cartonne aujourd'hui. C'est pendant les blocus que ça s'est passé. Et on va parler mensonges.
1: Ouais.
0: Tiens d'ailleurs, les filles, vous mentez moins que nous.
2: Ah bah moi, je mens pas du tout.
0: Mais quand vous mentez sur quoi? Sur quel sujet les femmes mentent-elles le plus? On va prendre un exemple, parce que j'ai plein d'exemples. On va prendre pendant un premier date. Un premier date. Donc, pour un rendez-vous, sur quoi vous mentez le plus avant de prendre un rendez-vous?
2: J'espère pas sur l'âge.
3: Ouais, c'est mieux.
0: Alors, peut-être l'âge.
3: Si, sans doute.
0: Peut-être autre chose.
1: On ne dit pas.
0: Je ne dis rien.
3: Sur le sexe.
0: Mais vous envoyez, t'imagines.
3: Sur la taille du kiki.
0: Non, c'est pas ça.
2: Non, c'est pas ça.
0: Je peux vous donner un indice. Ce n'est pas la taille du kiki. Sur quel sujet les femmes mentent-elles le plus pendant un premier date? Vous avez la bonne réponse. Vous avez fait des dates, ça peut peut-être vous aider. Vous envoyez tout ça, vous allez gagner peut-être vos Ray-Ban Meta tout à l'heure. Les belles Ray-Ban Meta, elles sont pour vous tous les matins. 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
0: 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Presque 8h30, les infos arrivent tout de suite.
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18: Et ouais, sur Skyrock jusqu'à 9h30, notre morning. Et on va parler de nos souvenirs d'enfance. Il y a un souvenir qui vous a marqué. Envoyez-nous WhatsApp audio 06 86 101 101. Bon, on a un petit souvenir qui marque comme ça. Moi, c'est quand mes parents m'avaient emmené faire de la radio. J'étais allé dans deux radios. Dans la principauté d'Andorre. Une radio qui s'appelait Radio Andorre. Et j'avais co-présenté le Hit des Clubs.
19: Avec Default.
18: Hit des Clubs.
20: Tu t'appelais Default déjà à l'époque?
18: Bien sûr.
20: Ah ouais?
18: Mais c'est mon prénom.
20: Son prénom Default.
19: De naissance.
20: C'est pas David Mannix ton prénom?
18: Aussi. Vous avez des super souvenirs à partager avec nous. Vous nous envoyez tout ça. Et on ira faire un tour dans la rue avec le micro Skyrock aussi avant 9h30. On va faire un truc bien aussi ce matin. La banque. On va la faire péter. On fait péter la banque et on va jouer à un de mes jeux préférés. C'est les auditeurs en or.
19: C'est un jeu
18: en or. Vous allez jouer avec nous. Plein de billets de 50 euros à gagner. Et puis là, tout
19: incroyable.
18: Suite, une réponse, une auditrice en or. Elle nous appelle de hier. C'est Aurélie. Bonjour Aurélie.
21: Bonjour l'équipe.
18: Bonjour.
19: Salut Aurélie.
21: Salut.
18: Quel temps il fait hier?
21: Il pleut.
18: Et voilà.
19: Voilà.
18: Alors que
21: on
18: nous,
21: va pas se plaindre, c'est rare.
18: C'est hallucinant, c'est tout gris, mais il y a un rayon de soleil et il est juste au-dessus de nous là.
19: Ouais. Bon. Au-dessus de toi, dis-fou.
22: Il fait pas beau hier, il fera mieux demain.
18: On va laisser Rémi. Pas sûr. C'est pas sûr. Rémi nous fait la météo dans un instant, on veut pas lui spoiler son travail.
19: Ouais.
18: Et Aurélie, t'as la bonne réponse à la question que j'ai posée. La question que j'ai posée il y a un instant. Elle est toute simple. Sur quel sujet les femmes mentent-elles le plus pendant un premier date?
21: Eh ben, c'est le poids. Hein.
18: C'est le poids.
0: Mais ça sert à rien d'enterrer sur le poids parce que tu le vois après.
21: Bah moi je l'ai fait. Moi,
0: ah
21: l'ai
0: ouais
21: fait.
18: Et voilà, bah, hey, t'as bien fait de le faire parce que tu gagnes ton pack morning ce matin. Ah,
21: bien, bien joué. Super, merci.
18: Bien joué. Pourquoi tu l'as fait? Parce que tu complexes sur ton poids?
21: Bah ouais.
18: Mais
21: je me
18: pas.
21: Suis dit, bon, on en met un petit peu.
18: Ouais, t'as enlevé combien?
21: 2 kilos. Oh, bah,
18: ça va. Le poids en numéro 1, sur quel sujet les femmes mentent-elles le plus pendant un premier date? En numéro 2, le nombre d'amants.
0: Ouais.
18: Enfin, le body count.
1: Ouais.
18: En numéro 3, leur âge. Ouais. Alors, moi, je voulais vous le dire ce matin, je vous l'annonce.
1: T'as quel âge?
18: J'ai 12 ans.
1: Ah ouais?
18: Oh. Ouais. Parce que, j'ai envie d'aller manifester, j'ai envie de bloquer mon collège. J'ai 12 ans.
1: Eh ben, tu les fais pas.
18: 4, non, c'est sûr. 4, elles mentent sur leur salaire. T'as le mec qui demande le salaire à la meuf pour le premier date, le mec, c'est quand même un tocard. Oui, alors, salut, beauté, combien tu gagnes?
1: Oh non, tu parles d'argent, c'est normal.
18: Ah non.
0: Ah non, pas au premier date.
1: Ça peut venir dans la discussion, tu fais quoi comme travail?
18: Pas au premier date, mais oui, Aurélie, pas au premier date. Tu comprends pourquoi il est célibataire, Tim?
21: Ouais. Il faut arriver avec la vie d'imposition au rendez-vous, c'est super.
18: Bah voilà, c'est ça. Tiens, voilà ce que j'ai payé l'année dernière. Bon, et en numéro 5, leur situation professionnelle. Oh, les filles, faut pas mentir. On vous aime comme vous êtes, hein.
21: Ouais.
18: Aurélie, on t'aime comme tu es, ouais. Tu gagnes ton pack morning.
21: C'est gentil.
18: Mais oui.
21: Merci.
18: Le pack morning, on va te l'envoyer à la maison à hier, dans le 83.
21: C'est top.
18: Et profite bien de la pluie, c'est pas souvent chez vous.
21: Ben oui. Par contre, je peux avoir le mug au lieu du pack parce que je l'ai gagné il y a 2 ans.
18: Mais il est tout neuf, mais enfin, on peut t'envoyer le mug si tu veux. On t'envoie le mug, il est trop beau.
21: Bah,
18: c'est comme tu veux, Aurélie, tu choisis. On va te rappeler là. Et,
21: merci.
18: Et tu choisis comme tu veux. Ou le mug, ou le pack. Et les Ray-Ban Meta tout à l'heure, peut-être aussi. Hein.
1: En plus. Ouais.
21: Ah, trop cool. Merci.
18: Dans le tirage au sort. Une maman qui regarde la télé pendant les blocus. C'est la vidéo du jour. Elle arrive juste après les infos de Rémi. C'est parti pour les infos, Rémi. La météo pour démarrer. Quel temps va-t-il faire aujourd'hui?
2: Bah, c'est pas terrible. Ça dépend où on se situe. Mais de manière générale, c'est de la pluie et des orages. Et particulièrement dans le sud-est où on a 4 départements en alerte orange, l'Hérault, le Gard, les Bouches-du-Rhône et le Var. On attend des cumuls importants de la grêle et des rafales de vent entre le Languedoc et PACA, puis jusqu'en Corse. Et cette nouvelle vague orageuse aussi attendue ce soir sur le pourtour méditerranéen. Partout ailleurs, vous l'avez compris, de la pluie et des orages localisés. Même si ça n'est pas le cas précisément ce matin partout, on verra tous au moins la pluie une fois, sauf peut-être dans le nord-est où c'est plutôt agréable. Bien que, une nouvelle perturbation va arriver du côté du Benelux et jusqu'en Bourgogne-Franche-Comté un peu plus tard. Les températures ce matin, 12 à Lille, 15 à Paris, 18 à Lyon, 20 à Marseille, entre 16 et 26 cet après-midi, 16 dans le Morbihan, 26 en Corse. La pollution, c'est plutôt correct, les indices entre 2 et 4.
18: Allez, 2 minutes pour savoir, c'est l'heure de l'actu sur Skyrock.
2: Les cours suspendus, totalement ou partiellement, dans 528 lycées ce matin. Des blocages sont déjà en cours dans plusieurs villes, notamment à Paris et à Strasbourg. C'est dans ce contexte de tension sociale que s'exprimera Sébastien Lecornu ce soir depuis le perron de Matignon. Intervention attendue pour évoquer la crise lycéenne, mais pas que. Les prix des carburant aussi, la crise agricole et la dette. Emmanuel Macron a affiché son mécontentement hier à huis clos à l'Elysée à l'occasion d'une réunion avec une partie du gouvernement. Il juge la réponse policière trop dure. Le ministre de l'Intérieur Laurent Nunez annonce à l'instant la suspension des grenades assourdissantes par les forces de l'ordre. L'avis de Donald Trump sur cette grogne lycéenne. Le président américain estime que le mouvement n'a rien à voir avec les écoles et l'attribue à une immigration hors de contrôle et à l'islam. Une lecture qui ne correspond pas du tout aux revendications avancées. Des déclarations donc mensongères, mais qui interviennent à quelques semaines des élections de mi-mandat américaines. Les salariés qui semblent avoir de plus en plus de mal à boucler leur fin de mois. Les demandes d'acompte sur salaire progressent fortement dans le pays. Hausse d'en moyenne 30% selon certains secteurs et cela concerne surtout les moins de 35 ans. La loi permet de toucher en avance jusqu'à la moitié de son salaire mensuel. Les raisons avancées sont le paiement du loyer ou encore le découvert bancaire. 34% des 18-34 ans ont déjà réclamé une partie de leur salaire en avance. Elle a passé quasiment 8 mois dans l'espace. Sophie Adnaud va quitter la Station Spatiale Internationale dans les prochaines heures. La Française de 44 ans a battu le record européen de durée dans l'espace avec plus de 230 jours. Elle a aussi réalisé 3 sorties extravéhiculaires et près de 200 heures d'expérience scientifique. Son amérissage dans le Pacifique est prévu demain avant une phase de réadaptation à la gravité terrestre.
18: Et le sport tout de suite sur Skyrock.
2: Oui, et du judo, une deuxième médaille pour la délégation tricolore aux Mondiaux à Bakou en Azerbaïdjan. Abidjan. Diane Boulem-Tafès décroche le bronze pour sa toute première participation à ce niveau chez les moins de 73 kilos. Johan Benjamin Gaba n'est pas parvenu à conserver son titre et place désormais au moins de 63 kilos avec le retour de maternité de Clarisse Abdegnienou qui vise une 7e couronne mondiale.
18: Merci Rémi et pour les infos. Petit complément blocus ce matin à des étudiants sur les blocus qui chantent devant les CRS. C'est bien, il y a des teufs quand même. Ouais. Il se passe pas que des trucs graves. Regardez la bonne ambiance.
3: Mathieu
18: Dichao.
3: Oui.
18: Est-ce que les teufs ont participé?
20: Ça c'est la grande question.
18: Mathieu Dichao.
3: Mathieu
18: Dichao. Et la maman qui fait la une de tous les réseaux aujourd'hui.
20: Ouais.
18: C'est une maman. Elle est appelée par quelqu'un parce que quelqu'un a vu sa fille une balance. Quelqu'un a vu sa fille sur les blocus. Et la maman, elle est pas contente. Elle allume la télé. Écoutez.
4: On m'a appelé. On m'a dit que ma fille, elle était dans une manifestation alors qu'elle m'a dit qu'elle allait chez sa copine pour manger.
18: Oh, Maline. Bon, elle faisait peut-être un barbecue avec une poubelle et on mangeait des merguez poubelle sur les manifs. Bon, la maman, évidemment, elle allume la télé.
4: Alors j'ai mis la télé en direct. Et je la vois qui est cachée derrière un arbre. Et elle veut pas mettre sa tête parce qu'elle sait qu'elle m'a menti.
18: Elle sait qu'elle est maligne,
20: mais pas trop.
18: Ouais, elle a vu les caméras, elle s'est dit oulala, je vais passer à la télé, s'il y a ma mère qui regarde, ben oui, pas manqué, la mère a regardé.
4: Je vais t'appeler, je vais t'envoyer un message. Si tu fais l'erreur de ne pas me répondre, tu te caches derrière l'arbre.
18: Regarde
4: bien le message.
18: Ah, le message, attention.
4: T'as intérêt à répondre.
18: Le message, c'est quoi?
4: T'as intérêt à me répondre. Ah oui, elle a vu, message. Je te vois.
18: Je te vois.
4: Elle a vu, je te vois.
18: Je te vois.
4: Et là, elle est paniquée. Elle sait.
18: Elle sait, elle sait, elle a vu, elle
4: est mal. Regardez comment elle est stressée. Regardez là. Elle veut se cacher.
18: C'est bon. Tu vois ta fille à la télé. Bon, la fille, elle est passée à la télé, elle pourrait être fière. Mais elle est passée à la télé.
20: Je serais curieux
18: de savoir comment ça s'est passé. On sait comment ça s'est passé pendant le retour à la maison.
22: Non, on sait pas. Il n'y a pas de deuxième partie pour l'instant.
18: Ouais. La meilleure, c'était quand même hier matin avec la daronne qui se pointe derrière son fils. Elle se pointe derrière son fils et t'as tous les collègues. J'ai l'extrait, il est là, ouais. Il y a tous les collègues qui sont derrière et qui se foutent de la gueule. Ouais. Du manifestant, parce que la maman est pas du tout contente qu'il aille manifester.
5: Ouais, c'est sa mère, c'est sa mère.
18: Oui, c'est sa mère. Vivement le retour au bahut, lui, il va se faire traquer toute l'année.
22: Ouais, et il y a une autre star vite fait sur les réseaux, c'est un policier qui fait un AK avec devant des étudiants.
18: Ah, il se prend pour un rugbyman.
22: Ouais.
18: Très bien.
22: Il fait un AK avec les étudiants, ouais.
18: Ah oui, d'accord.
20: Ah, okay. C'est stylé.
18: Ah, lui, il a moché, lui.
22: Avec une grosse barbe blanche.
18: D'accord.
22: Dans son, on dirait un peu le Père Noël.
18: Oui, c'est
22: le
18: ça.
22: Père Noël en policier qui fait un AK.
18: Le Père Noël sous 4 grammes.
22: Ouais, c'est ça.
18: Salut la police. Salut les manifs.
20: Salut tout le monde.
18: Et bienvenue la France. Et on va jouer avec vous là maintenant. Vous envoyez banque avec votre appli Skyrock. Les auditeurs en or, c'est vous. C'est sur Sky maintenant. Vous allez jouer avec nous. Il faut un garçon et une fille. Envoyez au message. J'ai plein de billets de 50 euros à vous filer juste après. Timal et Sicario.

0: c'était Timal. Les numéros 1 sont là, c'est parti. Les 3 premiers sons les plus écoutés en France sont Timal. Ouais. Tiakola arrive aussi, je crois qu'il est deuxième Tiakola. Quand je dis qu'on passe tous les numéros 1, c'est un truc de ouf. Mélo décalé dans un instant sur Skyrock. Et là tout de suite, c'est vous, les auditeurs en or sur Skyrock, vous allez pouvoir jouer avec nous. Et on a plein de billets de 50 euros à vous filer. Il y a Natacha qui est en ligne avec nous en direct de Rouen. Salut Natacha.
1: Bonjour, salut,
2: ouais, Natacha. Salut Nat.
0: Bonjour, représente la Normandie, représente la féminité. et représente Rémi des infos aussi, la Normandie est
3: et ouais.
0: Et contre toi, je te présente ton adversaire, il s'appelle Quentin. Salut Quentin.
4: Salut
2: Quentin.
3: Salut Quentin.
0: T'es dans
3: salut,
0: 7-8 toi Quentin, t'es pas trop loin de Normandie d'ailleurs. Alors Quentin et Natacha, vous êtes nos auditeurs en or.
2: Ouais.
0: Et vous en avez de la chance, vous allez même vous faire un bisou là maintenant avant que je vous pose des questions.
2: Allez, petit bisou,
3: bien baveux.
4: Un petit
0: bisou. Ouais, les bisous du matin, les bisous du matin sur Skyrock, c'est super. Bon, vous connaissez le principe, hein, je vous donne une question qui a été posée aux Français. Il faut trouver la réponse qui est la plus proche de la top réponse. Si possible la top réponse, et j'ai des billets de 50 euros à vous filer. On va parler, d'un truc, d'un objet dont on ne peut pas se passer. La question qui a été posée, vous pouvez répondre dès que j'ai fini la question. Hein.
2: Ouais.
0: Excepté le téléphone, donc dites-moi pas téléphone. Excepté le téléphone, de quel objet les Français ne peuvent pas se passer pendant 3 jours ?
1: Une voiture.
0: Voiture. Quentin ?
4: Ouais.
0: C'est également un jeu de rapidité, Quentin. Ouais. Parce que si tu veux répondre voiture, elle t'a grillé, Natacha.
4: Non, j'ai pas de meilleure réponse.
0: Ah, t'as pas de meilleure réponse ?
2: Essaye de proposer un truc, Quentin.
3: On propose,
0: un truc, n'importe
2: propose,
0: quoi.
2: Peu importe.
4: La clope.
0: La clope.
1: Une carte bleue.
3: Mais non. Tu as déjà répondu.
0: Mais en plus, t'as la deuxième réponse, Natacha. C'est une voiture en numéro 2. C'est vrai, se passer d'une voiture quand t'en as besoin pour aller bosser, c'est pas simple.
2: Ouais.
0: Mais en numéro 1, et là je suis surpris, c'est l'ordinateur.
5: Ah bon ?
0: Alors que t'as un téléphone, t'as un ordi dans la main.
5: Ouais, mais comme le téléphone, tu l'as enlevé du sondage.
3: La réponse est dans la question, cher Diffé.
0: Natacha, tu gagnes 50 euros. Excepté le téléphone, de quel objet ne pouvez-vous pas passer pendant 3 jours ? L'ordinateur en 1, la voiture en 2, un lit. C'est vrai que c'est pas con.
5: Un frigo aussi.
0: Une brosse à dents en 4.
5: Ah ouais.
0: Ah c'est vrai, moi passer de la brosse à dents, mais ne serait-ce qu'une journée, c'est pas possible.
5: Vous savez qu'il faut les changer au moins toutes les 2-3 semaines,
0: bah
5: parce
0: oui.
5: que c'est plein de bactéries.
0: Bah bien sûr.
5: Ah mais j'en connais, ils les gardent très longtemps.
0: Ah ouais, je vous l'ai dit, il faut changer. Moi je change le petit bout qui tourne là au bout de ma brosse électrique.
5: Ah parce que toi électrique,
3: ouais. Ouais, les recharges, ouais.
0: Je change tous les 15 jours. Après il est complètement écrasé. De bien, je mets les dents 4 fois par jour. Donc.
5: Ouais, c'est vrai.
0: Moi j'aurais dit la brosse à dents, tiens.
2: Ouais.
0: Et une télé en numéro 5, ça c'est pour les plus anciens. Attention, 50 euros. Faut être rapide, Quentin. Pour toi, Natacha, ouais. Pour toi, Quentin. Pour quelle raison pourriez-vous réveiller votre conjoint ou votre conjointe en plein sommeil ? On a demandé ça aux Français.
1: Parce qu'elle
4: est malade.
0: Alors, malade, ça c'est la réponse de Quentin. T'as dit quoi juste avant, Natacha ?
1: Parce qu'elle feu.
0: Parce que la maison brûle. T'as bien, tu le laisses pas comme ça, non.
1: Non.
0: Non. Non, c'est pas la bonne réponse. La réponse de Quentin, j'ai oublié.
2: Malade.
0: Malade.
2: Maladie.
0: Non, mais il me faut d'autres réponses. Allez-y, continuez.
1: Parce qu'il y a un cambriolage.
0: Quentin.
4: Parce que.
0: Pense à ta chérie. Pourquoi tu l'as réveillée pendant la nuit?
4: Ça m'a trompé.
0: Ah. Vous n'êtes pas encore dans les 5 réponses. Pour lui faire l'amour. Ouais, Quentin, une dernière réponse.
4: Ah ouais. Rien.
0: Qu'est-ce que tu parles, Rémi, là? L'autre, il est en train de parler.
2: Il parle tout seul, en plus.
0: Manifestation, blocus.
2: 86.
0: Blocus, manifestation.
3: J'échange avec Sam sur la compile, parce qu'on veut faire une belle compile.
0: Très bien, c'est
2: super. Non, pas du tout, non. Moi, je suis pas avec toi sur ce coup.
0: On revient à mon jeu et on est dissipé dans l'équipe ce matin. La bonne réponse, c'est toi qui l'as donné, Quentin. Pour faire l'amour en numéro 5. Pour quelle raison pour réveiller son conjoint ou sa conjointe en plein sommeil? Pour faire l'amour en numéro 2. En numéro 4, parce que vous avez fait un cauchemar. En numéro 3, parce que le bébé il pleure. Il fait semblant de dormir, il l'entend lui aussi le bébé qui pleure. Mais il veut pas se réveiller. En numéro 2, parce que vous avez entendu un bruit. Un bruit bizarre, tu l'as fait ça déjà toi la carriole.
5: Ah bah ouais, heureusement ouais.
0: Mais c'était quoi le bruit?
5: Je sais pas.
0: C'était rien en fait.
5: J'entends un bruit, je me réveille.
0: En fait c'est absolument rien, une voiture qui passe, il y a un bruit. Et numéro 1, parce que il ou elle ronfle.
2: Ah bah oui,
5: ouais, c'est vrai.
2: Ah bah,
5: oui.
0: Bon, c'est 50 euros chacun, c'est un beau match.
2: Égalité pour l'instant.
0: Nouvelle question.
1: Diffoul, c'est moi qui dis pour faire l'amour.
0: Ah ouais. Ah bah Quentin, 0, allez hop, tu tombes à 0. Bien vu Natacha. Attention, nouvelle question, les auditeurs en or sur Skyrock. On fait péter la banque, quelle bonne excuse peut-on donner pour éviter de débarrasser la table? On parlait de trucs domestiques. Alors, une bonne excuse pour ne pas débarrasser la table.
4: Je vais aux toilettes.
0: Ouais, ok. Et Natacha?
1: Regarder un programme à la télé.
0: Ouais, je regardais un truc et tu débarrasses la table. La bonne réponse, c'est toi qui l'as donné enfin, Quentin, tes 50 euros, ça y est.

0: remarqué. Vous avez quoi comme sous-division de France Ok. Eh bien, vous nous avez tout dit. Et oui, parce que c'est à ça le micro Skyrock.
1: Et oui.
0: Le voici. C'est quoi qui vous ont marqué?
1: Alors,
0: qu'est-ce qui vous a marqué? Oui.
2: Un truc qui m'a rappelé mon enfance, c'est les Kinder Delice. Je rentrais à la maison, il y avait ça sur, sur la table de la cuisine. Et je me faisais un festin.
0: Ah, les Kinder Delice. Ah, mais moi, c'est un souvenir qui m'a marqué hier soir, ça. C'est un souvenir de tous les jours, les Kinder Delice.
3: Mais c'est trop bien quand, ouais, tu rentres, ouais, ouais. Quand tu rentrais des cours, tu vois, que tu jetais ton cartable dans l'entrée.
1: T'avais un cartable, toi?
3: Oui, j'ai un cartable, ouais, souvent.
0: Ah, ouais, ça. Non, t'avais un cartable au lycée.
3: À l'école, on parle de souvenirs d'enfance.
1: Bah alors, c'est, bah, l'enfance, c'est peut-être des souvenirs d'enfance pour certains, mecs.
4: Ah, le bah, oui. pauvre Tim, t'as raison.
3: Vous marcelez, ça, ça me plaît pas du tout.
0: Bon, on va manger des Kinder Bueno, vas-y.
3: Merci, Tim.
0: Fais-toi plaisir, c'est trop bon. Il y a un truc qui peut vous plaire aussi, c'est ça.
2: Un truc qui me rappelle mon enfance, c'est les pâtes au ketchup. Mais ça me rappelle vraiment quand j'entrais des cours jeudi soir, on me faisait ça, des pâtes au ketchup, et puis voilà.
0: Les pâtes au ketchup.
1: C'est vrai, ouais, ouais. Non, mais bah, c'est que c'est bon.
0: T'as mangé des pâtes au ketchup?
1: Ah putain, mais à toute patate, gros. C'est grave bon, un truc de ouf. Mais tu connais rien de la life, mec.
4: Pas,
3: ouais, j'avoue que c'est
1: horrible. T'as déjà goûté quand t'étais
4: plus
1: jeune?
4: Ouais, j'ai déjà goûté, mais j'aime pas.
1: T'as jamais goûté, Difool?
0: Des pâtes, non, j'ai jamais goûté des pâtes.
1: Il y avait pas de ketchup à ton époque, ça existait.
0: Mais bien sûr que si, il y avait des ketchup.
1: Il y avait comme la sauce tomate.
0: Mais on mélange pas ça, tu te rappelles, j'ai des racines italiennes.
3: Non, mais c'est meilleur avec de la mayo.
0: Mon côté italien.
1: Non, ketchup,
5: ah, c'est je suis relativement d'accord. Pâte mayo, ouais, pâte mayo, ça passe.
0: Je suis plus pâte mayo, mais c'est quand même un blasphème.
4: Ah ouais, je suis d'accord.
0: Pour un Italien comme moi.
1: Mais non, mais quel Italien?
0: Va dire ça à nos potes italiens.
3: Il y avait une meuf dans Super Nanny, je me souviens, ses enfants, elles faisaient des pâtes au sucre.
5: Ouais, mais il paraît que dans le Nord, c'est une, c'est connu.
0: Les pâtes au sucre. À choisir, je préfère des pâtes au sucre.
1: Il y a le couscous au sucre aussi.
0: Ah ouais?
1: Le couscous, mais sucré. T'as que la semoule, c'est grave.
3: Non, mais t'inventes ou c'est vrai?
1: Non, mais je te jure.
3: Ah, c'est vrai?
1: Ah ouais, d'accord. Ça s'appelle sfa.
3: Sfa.
4: Avec des raisins.
1: Exactement, des raisins, du sucre, c'est tout.
0: Bah, là-dessus, je suis plus d'accord. Ramène-moi du couscous avec des.
1: Si ça, tu c'est veux, bon. Je ça.
0: Bah, tu mets du sucre n'importe où, je suis content, moi. Pâte au sucre, je mange tout.
1: Il aime se faire sucrer.
0: Un truc qui vous a, un truc qui vous a marqué quand vous étiez petit.
6: Alors, moi, un souvenir qui me rappelle l'enfance, c'est les Barbie, mais tout ce qui touche vraiment aux Barbie avec les films, même les Barbie Monster High, c'était vraiment une grosse partie de mon enfance. J'en avais plein et je les ai toutes vendues à la brocante il y a genre 5 ans et j'ai trop le seum.
0: Bah, tu pourras dire que tu ressembles à Romano, parce que Romano, lui aussi, jouait à la Barbie quand il était petit.
6: Oui, c'est vrai.
0: Et ouais, il avait ses Barbies, jouait à la Barbie.
6: Il jouait.
3: Et il y joue toujours.
0: Et ah ouais.
6: Ouais, non.
0: Ouais. Tu connais la Barbie Monster Eyes?
6: Non.
0: C'est quoi? Elle a des yeux monstrueux.
3: Des yeux monstrueux,
5: ça. Non, elle est gothique.
0: Ah, c'est la gothique.
1: Ouais,
0: la gothique.
1: C'est pour Romano, ça.
0: Le micro Skyrock dans la rue. Allez, souvenirs d'enfance. Si vous avez, il y a des trucs qui vous ont marqué, c'est quoi?
7: Bah, du coup, un truc qui me rappellerait mon enfance, c'est plus une musique et c'est Sur ma route de Black M. Ah, et je connaissais les paroles par cœur quand j'étais enfant.
0: Sur ma route.
8: Sur Skyrock.
0: C'est vrai que c'était bien ça.
3: Ah, moi c'est pareil.
0: Ah, toi aussi ça t'a marqué?
3: Bah, moi j'étais en CE1, CE2 à ce
1: moment-là. T'allais à l'école et tu chantais sur.
3: Ouais. Ah, je kiffais, c'était trop bien.
0: Sur ma route.
8: Oui, il y a eu du move. Oui, de l'aventure dans le move.
0: Sur ma route.
8: Oui.
0: Sur ma route.
8: Oui.
0: Sur ma route. Oui.
8: Oui.
0: On va s'arrêter là.
8: Sur ma route. Oui.
5: Quelle superbe chorale.
0: Allez, on fait les 1500 euros. C'est le plus d'argent là tout de suite sur Skyrock.
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0: Eh oui, 1500 euros, vous écoutez Skyrock, vous réveillez avec le morning dès 6h du matin jusqu'à 9h30, vous répondez Skyrock, vous gagnez 1500 balles, on va aller faire un tour, où ça on va aller? Dans le 29, où ça on va aller?
1: Où c'est qu'on va?
0: Où que c'est qu'on va? Dans le 29, dans le Finistère chez la famille Michino. Famille Michino, il faut répondre au téléphone, 5 sonneries, vous répondez, on vous demande quelle est votre radio préférée, Skyrock, et ouais. C'est 1500 euros cash. Allez les Michino, bonjour monsieur Michino.
10: Oui, bonjour.
0: Bonjour, c'est Giorgio.
10: Tout à fait.
0: Ciao Giorgio, comment
3: est-ce? Salut Giorgio.
0: Comment est-ce?
10: Très bien.
0: Très bien.
10: Mais j'ai envie aussi italien, pas espagnol.
0: Comment tu dis Giorgio?
3: Il est italien.
0: Italien, non?
10: C'est italien à la base.
1: Raffanculo.
0: Non, sono italiano.
1: Parmigiano.
0: Nous, c'est la radio au téléphone, on est en direct à la radio, Giorgio.
10: Oui, je sais, ouais, j'avais compris.
0: Ah d'accord, David.
1: Ah.
0: Bon alors, il y a 1500 euros à gagner. Si je te demande quelle est ta radio préférée, tu me dis quoi, Giorgio?
10: Skyrock.
0: Eh bien tu gagnes, Giorgio.
1: Eh si, Giorgio.
3: Eh ben ouais.
0: 1500 euros cash, bravo. Giorgio. T'es content?
1: Bravo.
10: Ouais, c'est de ouf.
0: Bah moi aussi, je suis content.
3: Bravo, Giorgio.
0: Bah ouais, t'habites où dans le 29?
10: J'habite à côté de Brest.
0: À côté de Brest, dans le Finistère, dans le 29, ça écoute Skyrock à fond.
3: Parfait.
0: T'écoutes Skyrock, tu réponds Skyrock, t'écoutes le morning, tu gagnes 1500 euros, Giorgio.
10: Merci.
0: Bah, je suis content.
10: Oh, cool.
0: Ça fait plaisir. Tu fais quoi dans la vie? T'as quel âge? Présente-toi un peu.
10: Je suis militaire, j'ai 27 ans.
0: Oh!
1: Garde à vous!
3: Garde à vous, ouais!
0: Repos.
3: Rompez les rangs.
0: T'as gagné 1500 euros.

0: gros, c'est repos. Tu, tu vas faire quoi? Tu vas acheter des fusils, des... Qu'est-ce que tu vas acheter?
1: Des grenades?
0: Un FAMAS? Qu'est-ce que tu...
2: Ouais, ouais, je vais aller à Leclerc à Brest et je vais prendre un fusil, des grenades et puis deux, trois.
1: Je vais allumer des gens
3: à côté du rayon surgelé.
0: Bon, tu vas faire quoi avec tes 1500 euros?
2: Je vais mettre un peu de thunes de côté, je pense.
0: Bon, c'est bien, t'as raison.
2: Pour les cadeaux de Noël.
0: Eh ben voilà, tu prépares les cadeaux de Noël. Et dès le 7 octobre, on pense déjà à Noël sur Skyrock.
3: C'est dans moins de 3 mois. Là.
0: C'est Noël tous les jours sur Skyrock. On embrasse Aïfa qui a gagné à Romainville les 1500 euros. On te fait des bisous aussi à toi, Giorgio. Profite bien de la journée à Brest. À côté de Brest.
4: Oh, je pense que ça va aller bien.
0: T'as gagné 1500 balles, la journée va bien. Dans un instant, notre compile de l'actu. Qu'est-ce qu'on fait comme compile ce matin?
5: Compile d'astronautes.
4: Oh là là.
3: Mais c'est de pire en pire.
0: Il est 9h10, tu manges depuis 3 quarts d'heure.
5: Non, j'ai commencé tardivement.
0: Ah ouais,
4: d'accord. Arrête de mentir. Bon,
3: non, ça va, c'est que le 7ème bol.
0: Oui, il a pris des forces. C'est Rémi, le roi de l'actu. Et notre compil d'astronautes, ça s'est passé dans l'actu. Ah oui, il y a. Comment elle s'appelle? Elle revient.
5: Sophie Adno.
0: Ah, elle est super, elle.
5: Elle est trop, trop bien.
0: Elle revient aujourd'hui. Et à 9h10, eh ben, on prépare. On va s'envoyer en l'air dans un instant. Allez. Ouais.
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1: Et bon réveil et belle journée sur Skyrock. Bon réveil, il est quand même 9h13. Enfin, voilà, pensez à se réveiller là, ce matin. Mmh. On vous accompagne jusqu'au boulot. Il y a des bouchons d'ailleurs. Ah, c'est peut-être à cause des manifs. Il y a Charles qui nous envoie un message et qui dit je suis dans les bouchons depuis une heure. D'habitude, je mets trois quarts d'heure pour aller au boulot. Et là, ça n'avance pas, ça m'énerve. Et ben heureusement, on est là, Charles. Et dans un instant, tu pourras écouter Vive la Monnaie.
2: Je suis cramé dans le continent.
1: Vive la Monnaie, on a encore offert 1500 euros il y a un instant. C'est notre militaire qui a gagné, Giorgio, militaire. Et Haïfa, dans le 29. Et Haïfa qui a gagné dans le 93. Bravo à tous les deux. À Romainville, elle a gagné. 1500 euros, vous appelle partout. Le téléphone sonne, vous répondez. On va parler de nos ex dans un instant, parce que c'est super. Mais avant ça, notre compile de l'actu, Rémi.
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1: Et la compile d'astronaute dans l'actu. C'était un métier que vous aviez envie de faire quand vous étiez petit.
3: Ouais,
4: non,
3: j'aurais bien aimé.
1: Du tout.
4: J'aurais bien.
5: Pas du tout.
3: Ah ouais, moi aussi.
5: Non, parce que j'ai
6: vu un film. C'était Total Recall avec Schwarzenegger.
1: Ah, je vois ce que c'est.
6: Et à un moment, il va sur Mars.
1: J'aime bien ce film, il lui met des trucs dans la tête.
6: Ouais, c'est ça, ouais. Des faux souvenirs.
1: Ouais.
6: Et en fait, à un moment, il va sur Mars. Et en fait, t'as des effets spéciaux. Il a les yeux qui gonflent parce qu'en fait, t'as une capsule qui pète.
1: Ouais, super,
6: et il explose. Et j'avais la phobie de ça.
1: T'avais peur d'exploser.
6: Et du coup, dans la phobie de l'espace.
1: Bah, arrête de manger.
4: Moi, je me rappelle, il y a un mec au bahut, je lui avais demandé ce qu'il voulait faire dans la vie, il m'a dit astronaute. Mmh. Je me suis foutu de sa gueule et il a rigolé, il m'a dit tu veux faire quoi toi, épicier?
3: Oh
1: ça rentre dans les souvenirs d'enfance.
3: Ah le bâtard.
1: On parlait des souvenirs d'enfance tout à l'heure, on est dedans.
7: Il t'inquiète, frère.
4: Ah, de ouf.
1: Les astronautes à la une de l'actu. Le top 3 tout de suite.
7: Allez, la place numéro 3, une astronaute américaine a perdu sa boîte à outils dans l'espace. 18 kilos quand même. Hein.
1: Y a E.T., il va la récupérer.
7: Ouais.
1: Bah oui.
7: Elle a fait une erreur. Bon, ça arrive hein, lors d'une sortie en dehors de l'engin qui était placé donc sur orbite. Bon, pas de conséquences pour l'équipage, mais la boîte à outils s'est promenée voilà, pendant des mois et des mois, la tournée en orbite autour de la Terre. Et puis elle a fini quand même par être happée hein, par la gravité et donc de rentrer dans l'atmosphère et de se désintégrer immédiatement.
1: Ouais, l'être humain est horrible à la place numéro 2, vous allez comprendre pourquoi. On pollue tout. Plusieurs astronautes de la NASA ont déposé volontairement 96 sacs de quoi sur la Lune ?
4: De caca.
1: Oui, bonne réponse.
4: Ah, non, c'est vrai.
1: D'excréments humains sur la Lune.
4: Ouais, c'était les leurs quand ils montaient, ils faisaient caca et.
1: Ouais, en fait, ils avaient des problèmes pour redécoller. Il fallait soulager le poids du vaisseau pour qu'il redécolle bien.
4: Ouais.
1: Et donc, les caca, il y a aussi des vomissures et de l'urine qui ont été déposées dans des sacs spéciaux sur la Lune. Donc, nous, on va quelque part. Allez, on laisse des sacs plastiques avec du caca dedans.
3: T'imagines.
1: Super. Vive l'être humain. C'était en 1969 quand Armstrong a atterri sur la Lune avec ses poteaux.
6: Avec son vélo.
1: Ses poteaux de l'époque, là.
6: C'est ça, ouais.
1: Les trucs n'ont jamais été ramassés et ils attisent la curiosité des scientifiques qui voudraient bien étudier leur contenu pour voir comment ça a évolué sur la Lune, si ça évolue comme en France, le caca, tout ça, le caca c'est bien, c'est super, ça va être étudié, ils vont faire des études. Est-ce que les microbes résistent dans des conditions aussi hostiles que la Lune? À suivre, voilà, donc l'être humain pollue tout, même la Lune. Et à la place numéro 1.
7: Et bien à la place numéro 1, une japonaise est tombée amoureuse, folle amoureuse d'un astronaute en péril dans l'espace. Je vous explique l'histoire, hein. C'est la police hein, d'ailleurs qui raconte cette arnaque sentimentale. Il y a eu des échanges téléphoniques, hein. L'escroc lui dit qu'il est dans l'espace. Bon, déjà, un mec qui appelle de l'espace, tu te
4: c'est
7: dis...
4: C'est chelou, ouais.
7: C'est un peu chelou, bon,
4: mais
7: peu importe.
4: Réseau, des fois, hein.
7: Il y a du réseau, pourquoi pas. Bon. Il l'appelle à plusieurs reprises, il lui dit qu'il est donc à bord d'un vaisseau.
4: Ouais.
7: Il est attaqué. Il est attaqué et il a besoin d'oxygène. Là, vraiment, ça se complique. Alors, du coup,
4: Et là, elle se doute de rien à ce moment-là.
7: Elle se doute de rien. Comment on fait pour avoir de l'oxygène? On l'achète, hein, bien sûr. 5000 euros, 1 million de yens. Elle a payé.
1: Pour acheter de l'oxygène. Elle est con, mais elle est gentille.
7: Elle est gentille.
4: 5000 euros.
7: Et c'est pour ça que la police a raconté cette arnaque sentimentale pour mettre en garde la population.
1: Qu'est-ce qu'elle est con, mais qu'est-ce qu'elle est gentille. Ça fait plaisir. Dans un instant, le zap du morning.

0: 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Bonjour, bonjour, si vous venez d'arriver. Ah, il y a un truc dont on va parler ce matin, vous soyez au courant. Il y a un tiers des femmes qui ressentent un regret après une aventure d'un soir. C'est-à-dire qu'elles soient en couple ou pas en couple, un petit regret après une aventure d'un soir. Et ce qui est drôle, c'est les regrets, les raisons, les motifs de ces regrets.
1: Ouais.
0: En numéro 1, une hygiène douteuse. Donc les filles, vous êtes tombées sur un cracra. T'es déjà tombé sur un cracra, toi, Théo?
2: Ouais, je suis déjà tombé sur plusieurs cracras même.
1: Caca, ouais.
0: Plusieurs cracras.
1: Sur plusieurs cacas.
0: Mais ouais. Ils étaient cracras d'où?
2: Cracras, oulala.
0: Oulala.
2: Chez eux déjà, premièrement. Quand tu rentres chez eux, c'est dégueulasse.
3: Ah.
0: Et là, tu te dis pas, je vais me barrer, non?
2: Non, bah non, c'est trop tard en fait.
0: Ah,
2: t'es excité,
0: le mec l'a enfermé. T'es excité quand même.
2: Du coup, tu te contrôles moins.
0: Hygiène douteuse en numéro 1, comportement déplacé. Tu tombes sur un gros pervers, genre Patrick.
3: Absolument.
0: Oui, merci Patrick.
1: C'est un gentleman.
0: En 3, l'absence de plaisir partagé, genre le mec, en fait, bon, c'est, ils vous utilisent
3: ouais.
0: comme.
3: On a compris.
0: Ouais. La peur des conséquences sociales, notamment si vous êtes en couple, ça c'est numéro 4. Et numéro 5, ça c'est aussi pour celles qui sont en couple, le sentiment d'avoir trahi leur chérie.
1: Bah, c'est que cinquième.
0: Et je le rappelle, ce n'est pas que le sentiment d'avoir trahi, c'est une trahison totale.
1: Ouais.
0: Bon, on a parlé de plein de choses, je voulais parler des ex, mais on leur fera un de ces prochains jours. Écoutez le zap. On en a parlé ce matin, c'était dans le morning en direct sur Skyrock tous les matins, mais oui.
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0: Bonjour, bonjour.
1: Et bonjour.
0: Et bienvenue sur Skyrock, vous êtes là tous les matins, on est là aussi. Salut la France, salut.
5: Salut le morning de Difool.
0: Oui, bonjour.
1: Salut.
0: Bonjour. Comment c'était les manifs avec ta fille hier?
6: Elle m'a dit que c'était très très bien passé, c'était très calme. Et puis comme elle est sérieuse, à la fin du cortège elle est partie parce qu'elle a senti que ça partait en couille.
0: Très bien, c'est ce qu'elle t'a dit en tout cas.
6: Non mais c'est vrai, hein, de toute façon j'ai vu, elle m'a envoyé des vidéos et tout.
0: Très bien.
6: De toute façon, si elle se fait gazer, c'est son problème.
0: Oui, je sais, tu nous l'as dit hier. Ouais, tu dis que ça lui ferait un peu le cuir.
6: Ça forge le caractère.
0: Une maman qui regarde la télé, et qu'est-ce qu'elle voit à la télé pendant qu'elle regarde la télé pour s'informer?
2: Sa gosse.
0: Sa fille en train de manifester. Écoutez ce que lui avait dit sa fille.
7: On m'a appelé, on m'a dit que ma fille, elle était dans une manifestation alors qu'elle m'a dit qu'elle allait chez sa copine pour manger.
0: Et ouais, non, elle allait pas du tout chez sa copine pour manger. Elle allait manifester. Oui.
7: Alors j'ai mis la télé en direct. Et je la vois qui est cachée derrière un arbre.
0: Et oui,
7: regardez comment elle est stressée. Regardez comment elle est stressée.
0: Elle est contente, la maman.
7: Elle veut se cacher.
0: En quoi vous trouvez que vos fils, vos filles, si vous êtes papa ou maman, ou les jeunes d'aujourd'hui, comme disent les adultes.
1: Les jeunes d'aujourd'hui.
0: Les jeunes. Manquent de compétences. Il y a Manon qui nous envoie un message qui nous dit, je dirais l'intelligence parce qu'ils sont de plus en plus cons, les gosses.
2: Ouais, mais je dirais pareil.
0: Au secours. Tu t'es vu quand t'as bu? Allez, direction l'Oktoberfest tout de suite sur Skyrock. Le micro se balade dans les rues de Munich. Et voilà dans quel état on retrouve les gens dans la rue. Voici nos amis les Allemands.
8: French, yes!
9: French,
8: how long are you here? Yes! Why did you come?
0: Demandez à mon français.
8: Yes!
9: Yes!
8: What's your name? Yes!
0: Voilà, bravo! Alors, Touti, en quoi tu trouves que les enfants manquent de compétences aujourd'hui?
10: Alors, moi, je crois que je suis bien placé pour ça, parce que j'en ai 4 à la maison.
0: Oh, bravo, Touti!
10: Il manque d'intelligence.
0: Donc c'est le papa. Allez, hop. C'est le papa qui dit ça sur ses enfants. Tu veux leur faire un petit
2: coucou? Petite dédicace.
10: Ouais, mais j'espère que là ils sont déjà au collège.
2: Ils vont pas comprendre.
0: Non, ils sont en manif, ils sont en train de brûler une poubelle.
10: J'espère pas, je les démonte sinon.
0: D'accord. Un autre petit tour dans l'Oktoberfest.
11: Ça va quoi la vie à Munich?
12: C'est beaucoup plus reposant parce que moi je suis parisien.
0: En effet, oui, c'est reposant. Pour vous expliquer la scène, il y a le mec là qui parle tout tranquille. Oui, moi je suis parisien. Et derrière, t'as un mec qui arrache le micro et qui fait.
11: T'en as quoi la vie à Munich?
12: C'est beaucoup plus reposant parce que moi je suis parisien.
0: La preuve.
12: Ouais, il est bien comme ça. Hein,
1: ah oui, c'est reposant. Ouais, bien sûr.
0: Qu'est-ce que vous pourriez donner comme nom de film à votre vie sentimentale? Un nom de film que vous pouvez donner à votre vie sentimentale, ou alors vous inventez un nom d'un film fictif.
3: Moi actuellement, La vie est un long fleuve tranquille, tu vois.
0: Ah, c'est cool ça.
3: Tranquille, pépère.
2: Moi je dirais Poubelle la vie.
0: Poubelle la vie. On embrasse ta chérie. Bisous à Fatih, elle nous écoute. Pourquoi? Parce qu'elle remplit les poubelles de couches.
2: Ouais, à chaque fois, elle me dit de sortir les poubelles, j'en peux plus.
3: T'en peux plus, les poubelles.
0: Poubelle la vie, c'est vrai, c'est pas mal. Il y en a qui ont voulu répondre sur leurs ex, d'ailleurs. Écoutez bien le petit micro Skyrock, là.
13: Le nom de film que je donnerais à mon ex, c'est Jurassic Park, parce que c'était une MILF.
0: Ça passe.
1: Et bien, on comme salue, c'est agréable.
0: On salue ta mille. Je suis en train de chercher un nom de film depuis tout à l'heure, j'en trouve pas.
1: Seul au monde.
0: Non, ça c'est Tim ça.
1: Ah, non, moi c'est Mission Impossible.
0: Mission Impossible, c'est bien aussi.
14: Toi, j'irais à l'arnaqueur.
0: Pourquoi ?
14: Parce qu'elles sont toutes fans de toi.
0: Ah, ça c'est bien. Vous êtes super dans l'équipe. Hein, on est bien au niveau de la bière.
1: Bien
0: ouais,
1: sûr.
0: La preuve, écoutez-le, ah bah oui. Lui, là.
15: C'est laquelle la meilleure des bières ?
16: 14-18.
0: Voilà.
16: Des bières ou des guerres ?
15: Des bières.
17: Oh, oh, la moins bonne, c'est la mise en bière. Ça, c'est pas bon, c'est une chose.
16: Allez, Bilout, viens boire un coup.
0: Allez, Bilout, on boit un coup. Comment allez-vous ?
18: Oui, ça va.
0: Ça va, ça va. C'est Haïfa ?
18: Oui, c'est Haïfa.
0: Haïfa, écoute-moi.
19: Haïfa,
20: t'en vas pas.
0: T'en vas pas, Haïfa, c'est la radio au téléphone. On est en direct à la radio, Haïfa.
18: Mais sur quelle radio ?
0: Ah bah, la meilleure, évidemment. Et la oui. Radio qui offre 1500 euros. C'est pour ça qu'on t'appelle, Haïfa.
18: Skyrock !
0: Voilà, bah, c'est gagné.
1: Ouais.
0: Bam, 1500 euros pour toi, Haïfa. Tu gagnes dans le 93 ce matin. 1500 balles, je t'ai pas demandé, mais c'est quoi ta radio préférée, Haïfa ?
18: Skyrock !
0: Mais ouais, oui. C'est quelle radio que t'écoutes tous les matins de 6h à 9h30, Haïfa ?
18: Skyrock !
0: Mais voilà.
1: Bah oui, ah, voilà.
0: Quelle est ta radio préférée ? Tu me dis quoi, Giorgio ?
10: Skyrock.
0: Eh bien, tu gagnes, Giorgio.
1: Eh si, Giorgio.
0: Eh ben ouais. 1500 euros cash, Giorgio. T'es content ?
1: Bravo.
10: Ouais, c'est de ouf.
0: Bah, moi aussi, je suis content.
1: Bravo, Giorgio.
10: Merci.
0: Bah, je suis content.
10: Cool.
0: Sérieux, le militaire, hein. Hein, Giorgio, du côté de Brest, il a gagné aussi. 1500 euros, bravo, Haïfa. Et qui va gagner, maintenant les Ray-Ban Meta ?
14: C'est le Mac.
0: Oh, le Mac nous écoute.
14: Ouais.
0: Très bien. Le Macintosh ou le Macro ?
14: Tu une nana ?
21: Allô ?
0: Salut le Mac !
1: Salut !
21: Ah, salut la team !
0: Et tu gagnes tes Ray-Ban Meta le Mac !
21: La patate !
0: Et la patate. Bip bip !
21: Et
0: ouais. Les Ray-Ban Meta, on va te les envoyer à la maison, t'habites où le Mac ?
21: Et j'habite à Toulouse.
0: À Toulouse.
3: Toulouse.
0: Eh bien, des rubettes. Des lunettes sur le nez d'un Toulousain, c'est pour toi le Mac. Voilà. On te fait des gros bisous, on te souhaite une belle journée.
21: Allez, bisous à tous.
0: Bisous à toi et vous les gagnez tous les matins. Je dis ça pour les nouveaux, les nouvelles qui nous rejoignent tous les matins. Tous les matins, on nous envoie un petit message, un petit bonjour, vous participez à l'émission, vous donnez votre avis, vous venez faire les cons avec nous. Et on se marre bien dès 6h et on revient demain matin à 6h. Et puis ce soir, dès 21h en direct, juste après Planète Rap. Et juste après Fred, qu'on retrouve tout de suite. Bonjour Fredo.
22: Hello, comment ça va ?
0: Et ça va super, Fred.
22: En pleine forme ?
0: En pleine forme, super.
22: Eh bien, nous pouvons y aller.
0: Eh bien, c'est parti.
22: Bien sûr.
0: On lance le coup d'envoi Urban Music Non-Stop toute la journée. Puis rendez-vous ce soir et demain. Oui. Bisous, bisous.
22: Ciao, ciao.
1: Salut, ciao. On
0: passe la main au beau Fredo maintenant. Allez.
22: Allô, Toto.
0: Allô, Fredo.
22: Allô.
0: C'est parti jusqu'à midi.
22: Ciao.
3: Salut,
22: ciao. C'est parti avec le son de Skyrock. Bonne matinée, bon mercredi sur Skyrock. La roulette va tourner tout à l'heure. Je vous en parlerai bien évidemment sur Skyrock et on va revenir dans un instant avec.

0: Pas tout seul Niska, il y a aussi sur ce morceau Little Boy et Mimi KDS et Niska, je vous le disais, on le retrouve dans la roulette.
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2: On y va pour l'agenda concert sur Skyrock, ça y en est. PLK Polak qui sera en concert Skyrock, ça sera demain, vendredi et samedi avec Skyrock sur la scène du Zénith de Lille. Trois concerts complets, trois concerts qui sont encore à gagner sur Skyrock. Hier après-midi, c'est tombé pour Lucie de Douai, c'est tombé également pour Ibtissem de Lille. Et j'aurai encore des invites à vous offrir, ça tombe cet après-midi entre midi et 16h dans l'émission des dédicaces.
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Carole G avec Baby Wow. C'est ce qu'on écoutait à l'instant sur Skyrock. Passez une bonne journée, un bon mercredi. On va faire tourner ensemble la roulette. J'ai des places pour aller voir Niska. Niska par trois fois, le Stade de France est blindé. Ce sera en 2027. On est à les toutes dernières places. Venez les choper sur Skyrock. Vous envoyez le mot roulette par SMS au 720. La tournée de Big Flo et Oli en ce moment et dans toute la France. On a aussi des places. Ne loupez pas les frangins. Ça fait du bien d'aller les voir sur scène. Vous envoyez le mot roulette par SMS au 720. Et là, on est reparti pour une nouvelle heure de son avec Tiakola, Mélo décalé sur Skyrock. Il y aura Bad Bunny, Nueva Yol.

Show à l'instant, SDM sur Skyrock qui sera au Stade de France lui aussi en 2027. Ces deux Stades de France sont blindés. Un nouvel album aussi qui va sortir en novembre et on aura évidemment l'occasion d'en reparler sur Skyrock. SDM, pas comme eux, c'est ce qu'on écoute à l'instant. Et à 10h15, on va faire tourner la roulette. Roulette pour le Stade de France aussi avec Niska cette fois-ci. Trois Stades de France blindés pour Niska. C'est à choper dans la prochaine roulette, des places aussi pour aller voir la tournée des frangins Big Flo et Oli. Inscrivez-vous, vous envoyez le mot roulette par SMS au 72020, roulette par SMS au 72020 et on va revenir dans un instant avec...

0: Adèle Castillon était avec toi, ce sera aussi sur Skyrock après ça.
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0: Cherry Pie avec Bira Kame à l'instant sur Skyrock. On va faire tourner la roulette. Attention, dernière ligne droite pour s'inscrire. Une seule chose à faire pour faire tourner la roulette. Vous envoyez le mot roulette. Roulette par SMS au 72020. Roulette par SMS au 72020. Place de concert, par exemple, pour la tournée à pas louper de Big Flo et Oli. C'est en ce moment avec Skyrock. Roulette par SMS au 72020. Il y a des places aussi pour aller voir Niska. Ils sont sur Skyrock. Ça continue avec Vakra. Le morceau Fille à Papa. On retrouve la rafleuse qui est présent aussi sur ce titre. Et puis juste après, il y aura Florida ainsi qu'Ayen Nakamura. Et son morceau La Pétasse sur Skyrock.
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0: Un classique, gros classique des frangins du 9-1 PNL avec Béné sur Skyrock. C'est ce qu'on écoute à 11h moins le quart. Le retour du son, ce sera dans quelques minutes avec Leto Pineapple. Mais juste avant, on fait tourner la roulette.
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0: La roulette qui va tourner avec Laura de Besançon. Comment ça va, Laura?
2: Ça va, merci. Et toi? Ça
0: bienvenue.
2: Va, l'équipe?
0: Ouais, l'équipe va bien, en pleine forme, toi aussi.
2: Super. Oui, ça va, merci.
0: À Bezac, ça va le temps aujourd'hui?
2: Ouais, il annonçait de la pluie, mais finalement, c'est juste nuageux, donc ça va.
0: On va en profiter, Laura. On va en profiter. Hein. Tu fais quoi dans la vie?
2: Eh ben, je suis assistante de vie à domicile et accompagnatrice de bus scolaire.
0: Double héros au quotidien pour toi, Laurent.
2: Bien. Oh, c'est
0: bravo.
2: Gentil, merci
0: bravo.
2: Beaucoup.
0: Et merci à toi, merci à toi surtout. La roulette va tourner, ma Laura. Tu es prête? On y va?
2: On y va.
0: Je lance, tu me dis stop quand tu veux, c'est parti. Et la roulette qui va s'arrêter pour toi sur la case, c'est...
1: Big Flo et Oli.
0: C'est les frangins. Et toi, tu vas aller les voir au mois de novembre 2026. On se dit quoi, Lyon pour toi?
2: Ouais, c'est ça, Lyon.
0: Deux places à la LDLC Arena le 7 novembre prochain pour Big Flo et Oli. Et tu vas voir, franchement, ça va être un moment.
2: Beaucoup,
0: tu ressors de là, t'es bien, t'es contente, t'as le sourire, t'es détendue, t'as passé un bon moment.
2: C'est des bons gars, c'est de la bonne musique.
0: Magnifique.
2: Et je vais y aller avec mon homme toulousain, ça va lui faire venir aux sources.
0: Oh, mais attends. Ton homme est de Toulouse?
2: Ouais, il est toulousain, ouais.
0: Mais là, attends, tu vas lui offrir un truc de fou quand même. Hein. Tu vas lui offrir une,
2: une
0: respiration toulousaine à Bezac. Parfait.
2: Ah ouais, non, il en a marre de la campagne. Il veut aller voir la mer.
0: Bon, Toulouse, il n'y a pas non plus forcément la mer, mais bon, c'est autre genre.
2: Ouais, non, c'est mieux, quoi. C'est plus de soleil, plus de gens joyeux.
0: C'est possible, Laura. Mais moi, tu sais, j'aime bien Besançon. En même temps, Besançon, j'ai un bon souvenir de Besançon.
2: Ouais, j'aime bien, moi.
0: On va pas rentrer dans ce débat maintenant, parce que là.
2: Non.
0: D'un seul coup.
2: Merci beaucoup, les gars, merci beaucoup.
0: Et ben, je te fais plein de bisous et profite bien sur toi.
2: Je suis vraiment trop content, gros bisous à vous tous, merci l'équipe.
0: Ciao, ciao, Malora, ciao, ciao.
2: Ciao, là.
0: Et le retour du son, c'est Leto et Pineapple.
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0: Juste après ça. On est en direct à la radio, c'est Serkan?
4: C'est ça.
0: Bon, Serkan, j'ai pour toi 1 500 €, il faut que tu me dises quelle est ta radio préférée.
4: Skyrock!
0: Ouais! 1 500 € ce matin, Serkan, c'est pour toi. 1 500 balles. Bravo, Serkan. Eh ben, écoute, merci de te réveiller avec nous déjà, Serkan. Merci de te réveiller sur Sky. Tu gagnes dans le 38 en Isère. 1 500 €, bravo, Serkan.
4: Ah, là, on est bien, là. Merci beaucoup, Skyrock.
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fait Skyrock Arras 94.3 avec un ciel couvert cet après-midi et pas mal de pluie, hein, des températures aux alentours de 20 degrés pour demain matin, le retour d'un temps bien lumineux et très ensoleillé, ça sera assez frais, hein, température à 10 degrés pour demain après-midi, alternance de nuages et quelques passages nuageux avec des risques d'averses et des températures à 14 degrés au meilleur de la journée sur l'Anse-Béthune.

et son morceau Loser à l'instant sur Skyrock. Il est 11h, c'est reparti pour une nouvelle heure de son à midi. Il y a les dédicaces, les messages à passer à l'antenne sur Skyrock. Et là, on va écouter PLK Pocahontas sur Skyrock. Une version enregistrée ici dans les studios de Skyrock il y a quelques années. Le morceau de Usher avec Yes à écouter dans un instant. Ainsi que Gims, Vive la Monnaie aux côtés de Mauvais Joe du groupe Triangle des Bermudes. Ça arrive.

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0: C'est lui la rafleuse qu'on écoutera dans un instant sur Skyrock. À venir, le retour du son, ce sera aussi avec Tame Impala et Dracula, juste après ça.
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sur Skyrock, Tiakola, extrait de son excellent album qui est disponible avec Théodora hein, sur ce morceau magnifique, La Nocturne. La Nocturne, c'est aussi une émission sur Skyrock, tiens. Je profite pour faire un petit placement de produit. La Nocturne, c'est le vendredi soir, 100% rap français, juste après la radio libre de Difool. Là, c'était le morceau La Nocturne et le son, ça continue avant de retrouver les dédicaces à partir de midi. Le son sur Skyrock, c'est Rosas qui nous vient du 6-9, Deliciosa. C'est le morceau qu'on écoute maintenant. Il y aura La Crime, un classique de La Crime juste après, puis Boost avec Cotalaos sur

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l'instant Rihanna Love on the Brain sur Skyrock. Passez une bonne journée, je vous retrouve tout à l'heure en 20h-21h, le Planet Rap. C'est avec un artiste qui s'appelle ISS, il nous vient du 9-1, il sera ce soir en direct à l'antenne entre 20h et 21h pour Planet Rap sur Skyrock. Et le retour du son, ce sera dans

0: Et avec Noé Vaillol. Juste après ça, bonne journée.
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0: Alors, on va encore faire un truc marrant ce matin. On va se dire les noms de films qu'on donnerait à notre vie sentimentale dans l'équipe là.
2: Moi actuellement, ce serait La vie est un long fleuve tranquille, tu vois.
0: Ah, c'est cool ça.
2: Tranquille, moi, cool, tranquille, pépère.
3: Moi je dirais Poubelle la vie.
0: Poubelle la vie. On embrasse ta chérie, bisous à Fatis, elle nous écoute. Pourquoi? Parce qu'elle remplit des poubelles de
3: couches. Ouais, à chaque fois elle me dit de sortir les poubelles, j'en peux plus.
2: T'en peux plus les poubelles.
0: Poubelle la vie, c'est vrai, c'est pas mal. Et là on a Ben qui veut donner un nom de film à son ex.
4: Le nom de film que je donnerais à mon ex, c'est Jurassic Park, parce que c'était une MILF.
2: C'est horrible.
0: Ça
5: passe. Eh bien, on comme salue, c'est agréable.
0: On salue ta MILF.
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14: On y va pour l'agenda concert sur Skyrock, ça y en est. Un PLK Polak qui sera en concert Skyrock, ça sera demain, vendredi et samedi avec Skyrock sur la scène du Zénith de Lille. 3 concerts complets qui sont encore à gagner sur Skyrock. Hier après-midi, c'est tombé pour Lucie de Douai, c'est tombé également pour Ibtissem de Lille. Et j'aurai encore des invites à vous offrir. Ça tombe cet après-midi entre midi et 16h dans l'émission des dédicaces.

Claude Denis sur Skyrock avec Nueva Yol, le numéro 1 portoricain, mercredi, déjà le milieu de la semaine, en pleine forme et au taquet. Très content de vous retrouver. On donne le coup d'envoi de l'émission des dédicaces. C'est 4 heures de son, c'est tous les numéros 1. C'est réservé à celles et ceux du Nord et du Pas-de-Calais, avec un petit temps gris cet après-midi et des températures aux alentours de 19 degrés. Alors attention, blindé de cadeaux cet après-midi. Déjà l'événement Skyrock, PLK qui débarque en concert Skyrock demain, vendredi et samedi au Zénith de Lille. C'est archi complet, c'est à gagner sur Skyrock. Je vais vous offrir ça dans le cours de l'émission. Et puis le grand retour de la Ligue 1, 6ème journée de la Ligue 1. Vous allez repartir avec le match de votre choix, celui qui vous fait plaisir. Soit le Racing Club de Lens contre l'Olympique Lyonnais ou le LOSC contre le Havre. Et vous savez quoi, je vais donner un top inscription, un tout premier top inscription dans moins de 15 minutes. Leto, Pineapple, on attaque l'émission avec la traditionnelle dédicace du célèbre Ryan d'R5 Coupigny pour tous les sades de la Goël. À R5 Coupigny, Ryan de Liévin pour sa maman Angélique et son papa Malik. C'est sur Leto, Pineapple, le tout nouveau Karol G qui arrive aussi. Et Petit Mal avec Sicario.

son rap français de Timal sur Skyrock. On n'arrête pas le son avec ceux que vous allez retrouver en concert Skyrock. Ça sera les 3 et 4 novembre, dans un petit peu moins d'un mois maintenant, au Zénith de Lille. J'aurai bientôt les dernières invites à vous offrir. Barack Obled, le nouveau Jaja et Dinaz, et puis l'Afro Trap Partie 7 derrière la puissance de MHD sur Skyrock.

0: écoutez Skyrock, fille à papa, le tout nouveau Vacra sur Skyrock, en duo avec la rafleuse. Mélo décalé. Il y a Tiako qui arrive, le goût de Tiakola. L'Australien aussi avec Loser, dédicacé par le Cobra pour Cécilia de Lille. Du foot à gagner maintenant sur Skyrock. On fait le coup de la cantine. Le coup de la cantine, c'est quoi? Bah, l'émission vient à peine de débuter. 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C'est le coup de la cantine. 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Je vous offre le match de votre choix, le match qui vous fait plaisir. Soit le Racing Club de Lens contre l'Olympique Lyonnais vendredi soir sur la pelouse de Bollard, ou le LOSC contre le Havre samedi après-midi au stade Pierre-Mauroy de Villeneuve-d'Ascq. Pour jouer, pour participer, vous envoyez Foot, c'est le mot de passe, avec votre numéro de téléphone juste derrière. 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

La patronne sur Skyrock, hein, Yana Kamura avec la pétasse dans l'émission des dédicaces. Une dédicace d'ailleurs d'Hugo du côté de Buissy qui a fait une dédicace à tous les agriculteurs nordistes à l'écoute de Skyrock. On vous souhaite un bon app. Le son continue avec Cherry Pie, un artiste qui était encore dans l'underground il y a quelques mois. Il a une progression fulgurante. Le titre s'appelle Birakem, un son de dingue. On a PLK derrière avec Pocahontas avant de le retrouver en concert Skyrock demain, vendredi et samedi au Zénith de Lille. Il y aura des places à gagner dans l'après-midi. Et puis Deep Report qui arrive également avec Shakers sur Skyrock.

Shift sur Skyrock. Le titre Shakers sur Skyrock, dédicacé par Hollande. Il habite du côté de l'île Sud. Il fait une dédicace, voilà, pour toute sa famille, ses frérots à l'écoute de Skyrock. Ils vont se reconnaître. Skyrock, c'est Urban Music Non-Stop avec un son qui détient un record, le record du plus grand nombre de semaines consécutives passées en tête du top single en France. Et This Is maintenant, c'est Mélodrama avec Théodora et Ben PLG, aussi le Tourquino avec Mathilde pour Histoire sans fin sur Skyrock.

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0: vient de Tourcoing. Ben PLG vient de sortir son album qui s'appelle L'Histoire sans fin. Et c'était Histoire sans fin sur Skyrock en duo avec Mathilde. On va piler. Mauvais Joe. Le leader du triangle des Bermudes, tout de suite sur Skyrock avec Lorenza qui le dédicace pour Borzo et Zoran du côté de Lille. On a été avec toi également d'Adèle Castillon et puis du foot à gagner sur Skyrock, je vous l'ai promis. On vous offre le match de votre choix, le match qui vous fait plaisir. On va aller voir au standard qui veut quoi. On file à Liévin. Tout d'abord, on a Maureen en direct avec nous. Allô Maureen.
1: Oui, bonjour.
0: Bienvenue sur Skyrock, t'as 29 ans, qu'est-ce qui te fait plaisir Maureen?
1: Bah, du coup, d'aller voir Lens.
0: Et oui, à Liévin, forcément, t'es juste à côté, tu vas presque y aller à pied. Et bah, c'est gagné,
1: bah,
0: tu verras. Et bah, tu vas à pied, très très bien. Et bah, à pied, voilà, le Racing Club de Lens contre l'Olympique Lyonnais, vendredi soir sur la pelouse de Bollard. Et puis, on va filer à Croix aussi, on a Val, Valentin, 22 ans avec nous. T'es là, Val? Valentin?
2: Oui, je suis là.
0: Ah, très bien, ouais. J'ai eu peur, Valentin. Qu'est-ce qui te fait plaisir, Valentin?
2: Bah, aller voir le match de Lille. Hein.
0: Tu vas y aller à pied ou pas? De Croix.
2: Je vais aller en métro.
0: Ok, en métro. Eh ben c'est parti Valentin, tu verras le LOSC contre le Havre. Ça sera samedi après-midi à 17h15 au stade Pierre-Mauroy de Villeneuve-d'Ascq. Bravo à tous les deux.
2: Incroyable ça.
0: Eh ben oui, incroyable. Bravo Maureen, bravo Val. Et puis on espère des victoires pour les deux équipes. Ciao les amis.
2: Ciao.
0: Ciao, ciao.
1: Ciao.
0: Et on reste à l'écoute de Skyrock. Hein. Ça va rejouer d'ici à 4h de l'après-midi. Je vous offrirai également PLK en concert Skyrock. Ça sera demain, vendredi et samedi au Zénith de Lille.
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Yop, et là, voilà, l'émission des dédicaces qui reprend. Il y a juste un petit bug technique, mais rien de très très méchant, rien de très très grave. L'émission des dédicaces, on y retourne, c'est Mauvais Joe avec Pilé.

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Adèle Castillon sur Skyrock, la dédicace d'Hugo et Chloé. Chloé, c'est pour Lucas et Coraline. Ça se passe du côté d'Aubi, les Toupies, 1h de l'après-midi. Vous êtes les bienvenus dans l'émission des dédicaces. Encore un grand bravo à Maureen de Liévin et Valentin de Croix. Vous les avez entendus il y a un petit quart d'heure repartir avec la 6e journée de la Ligue 1. Le Racing Club de Lens contre l'Olympique Lyonnais pour Maureen et le LOSC contre Le Havre pour Valentin. Ça va rejouer dans le cours de l'après-midi. Je vous offrirai également vos invites pour retrouver PLK qui sera en concert Skyrock. Ça sera demain, vendredi et samedi du côté du Zénith de Lille. Les concerts affichent complet. Aya maintenant, Aya Nakamura avec la rafleuse. On est reparti pour une toute nouvelle ère de son. C'est Sexy Nana, Roras derrière Deliciosa et Zekpi avec Hamza et SCH pour Fed Up sur Skyrock. Let's go.

Zekpi qui pose sur SCH et Hamza qui pose sur un son de Zekpi. C'était Fed Up sur Skyrock. Skyrock, c'est Urban Music Non-Stop avec Mr. Do It All de Teddy Swims et Wagyu juste après. C'est Mauvais Joe.

0: Dédicace de Rudy pour son frère Randy, alias La Fontaine, Bad Bunny aussi avec Noé Vaillol. Et puis PLK, ça y est, on y est. On en parle depuis des mois et des mois. Et demain, PLK sera en concert Skyrock au Zénith de Lille. C'est l'événement musical de cette rentrée. Demain, vendredi et samedi, c'est archi complet, sauf pour vous qui êtes à l'écoute de Skyrock. PLK, Zénith de Lille, vous en voulez, vous voulez y aller vivre le concert avec la personne de votre choix. Et ben, je remets des places en jeu dans moins d'une heure.
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Jessica sur Skyrock. La dédicace, elle, d'Amaury pour tous ses collègues de Cristaline. Ça se passe à Mérignire. Bon mercredi après-midi. Bon travail à tous les concernés avec Tempimpala maintenant pour Dracula. Tiako derrière, un son de dingue. Tiakola avec Théodora, le titre La Nocturne, et Lizzo avec Ariana Grande aussi en classique.

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1: Elle, l'ISO sur Skyrock, en duo avec Ariana Grande, avec Nissiab de Lille qui le dédicace pour son patron Samumu qui taffe aux urgences de Salengro. Urban Music Non-Stop, ça continue avec celui que vous allez retrouver en concert Skyrock 27 mars 2027. Retenez bien la date, ça sera sur la scène du Zénith de Lille. C'est Que Black maintenant, Book en duo avec Franglish, Karol G derrière, la Colombienne qui est en tête des streams aux États-Unis actuellement avec BBY Wahoo et puis Guy de Besbar pour Je pense à toi sur Skyrock.

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0: demain, vendredi et samedi, en concert Skyrock archi complet au Zénith de Lille. Je vais remettre des invités en jeu dans moins d'une demi-heure. C'est la folle hein, depuis le TikTok Skyrock Lille qui est le dédicace pour tous ceux d'Alfred à Mongy du côté de Marc-en-Barœul en plein blocus. Et puis Booth qui arrive également avec Côte à la Hausse sur Skyrock.
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9: On va parler humour, humour et one man show maintenant sur Skyrock avec le comte de Bouderbala qui sera en spectacle ce samedi du côté de l'Escapade à Hénin-Beaumont. Le comte de Bouderbala en one man show donc samedi à partir de 19h à l'Escapade d'Hénin-Beaumont. Le prix des places est à 12,50€ les résas dans tous vos points habituels.

Bousse sur Skyrock, dédicacé par le prince Chazelle de l'île Five pour Sam Tagine, la reine de Roubaix. Il est 2h de l'après-midi, ça écoute Skyrock avec PLK, ça approche dans un tout petit peu plus de 24 heures maintenant. Demain, vendredi et samedi, PLK sera en concert Skyrock au Zénith de Lille, c'est archi.

0: Théodore, le Lillois, sur Skyrock avec Voyez Skyrock, Urban Music Non-Stop, c'est pas comme eux maintenant, le tout nouveau SDM et la pétasse aussi d'Aya Nakamura sur Skyrock.
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Matas, c'était le nouveau son d'Aya Nakamura sur Skyrock. L'artiste le plus joué actuellement sur Skyrock, il s'appelle Mobejo, c'est le leader du triangle des Bermudes, avec Pilé pour la suite du son. Il y a un classique d'Eminem aussi, The Real Slim Shady, qui arrive dédicacé par Delphine.

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Fille à papa, c'est déjà l'un des sons les plus streamés dans le Nord. C'était Vakra sur Skyrock. Skyrock premier sur les nouveautés en ce mercredi après-midi avec Roras. Tout de suite pour Deliciosa, Mélo décalé de Tiakola et Ben PLG. Aussi le Tourquino avec Mathilde pour Histoire sans fin sur Skyrock.

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0: NPLG qui nous vient de Tourcoing sur Skyrock. Il vient de sortir son album L'Histoire sans fin. On vient de s'en faire un extrait. Histoire sans fin sur Skyrock. On file à Marseille maintenant à Alonso, Jules et Naps. La Célessao est derrière un artiste qui vient de l'underground. Il a une progression fulgurante. Il s'appelle Cherry Pie. Le titre est complètement dingue. C'est Birak à mon nouveauté sur Skyrock.
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0: Skyrock premier sur le rap, il s'appelle Cherry Pie. Nouveauté Skyrock, c'était Pirakem. Pineapple.
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0: vodka. Les tout qui arrive sur Skyrock, juste avant 3h de l'après-midi. Le nouveau PLG qui arrive aussi avec BBY, Waouh, et il approche, il sera demain en concert Skyrock. Il va rester 3 jours à Lille. Je parle de PLK, c'est l'événement musical de cette rentrée dans le nord de la France. Et il y a pas mal de monde, il y a pas mal de monde au standard pour aller voir PLK. On va filer tout d'abord du côté de Seclin. On a Morgane, 31 ans, direct avec nous. Allô Morgane.
2: Oui, allô.
0: Tu veux aller voir PLK, Morgane?
2: Bah oui, bien sûr.
0: Eh ben, si tu veux aller voir PLK, tu vas aller voir PLK. On va t'offrir tes deux invites, c'est gagné pour toi et pour la personne de ton choix. Et puis on va filer du côté de Tournai. On a Océane qui a 22 ans, t'es là Océane?
3: Oui, allô.
0: Toi aussi tu veux aller voir PLK, Océane?
3: Oui.
0: Ouais, c'est plusieurs jours que tu essayes, que tu forces et tu as bien raison. C'est ce qu'il faut faire, ben, c'est gagné Océane. Voilà, tu vas aussi y aller avec la personne de ton choix.
3: Aussi.
0: Vous êtes contentes toutes les deux?
3: Ah oui.
0: Eh ben, j'espère bien que vous serez encore plus contente quand vous verrez PLK en live. Il prépare un show de dingue, trois shows de dingue avec Skyrock demain, vendredi et samedi au Zénith de Lille. Bravo à toutes les deux.
3: Merci.
0: Avec plaisir. Ciao. Et restez attentifs puisqu'il y a toujours des invites à gagner sur Skyrock et ça peut retomber d'ici à 4h de l'après-midi.
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Magnifique ce classique de 50 Cent à l'instant avec Inda Club sur Skyrock, il est 17h tout pile. Bienvenue sur la radio des numéros. J'espère que ça se passe bien ce mercredi après-midi. Vous savez quoi? Dans moins de 45 minutes, ça va encore mieux se passer pour l'une d'entre vous, puisque vous aurez deux places, soit pour aller voir Niska au Stade de France complet, je précise, ou aller voir le Karma Tour de Big Flo et Oli. Mode d'emploi, très simple, c'est gratuit. Écoutez bien, c'est gratuit. Vous m'envoyez votre prénom et votre numéro de téléphone maintenant sur l'application Skyrock. Dans moins de 45 minutes, on vous sélectionne en direct et vous chopez votre place, plus pour votre plus 1, pour aller voir le concert de votre choix. Ok, à vous de jouer. Pendant ce temps, on repart avec Maladie, Mauvais Joe sur Skyrock et aussi Bad Bunny. Let's go!

0: On termine la journée ensemble sur Skyrock, tous les numéros 1 dans le 16-20. Qui veut écouter du Sexy Nana? Car ça arrive là. Aya Nakamura, la rafleuse, il y aura aussi Été avec toi. Adèle Castillon débarque sur Skyrock, tous les numéros 1 dans le 16-20. Vous bougez surtout pas.
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Ils sont où mes fans de Big Flo et Oli là? Manifestez-vous, je vous veux nombreux sur l'antenne de Skyrock et vous allez pouvoir aller les applaudir dans le zénith de votre choix près de chez vous. 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

pas très longtemps, on va bouger sur Pilet. Ouais, c'est comme ça qu'on termine la journée. Si on termine pas la journée en écoutant Pilet, c'est pas une belle journée sur Skyrock. Ça arrive, il y aura du Tiakola aussi. Et là, c'est le comeback de SDM. Écoutez bien le nouveau son d'SDM, ça s'appelle Pas comme eux sur Skyrock. Premier sur le rap, premier sur SDM.

Pas sûr qu'on allume le feu. Mauvais Joe à l'instant avec Pilé sur Skyrock. L'homme qu'on va écouter, bah c'est simple, il a fait son Planet Rap, il voulait pas quitter le studio. Franchement, Fred a eu du mal à terminer l'émission, tellement c'était un bordel et tellement c'était incroyable. Je parle de Tiakola, il est numéro 1 des ventes en France, car tous les numéros 1 sont sur Skyrock, vous le savez. C'est Tiakola, l'album s'appelle W.M, et dessus il y a ce morceau avec Théodora qui s'appelle La Nocturne. Tiakola, Théodora, dès maintenant, et on envoie Boost derrière, Kota Laos sur Skyrock.

C'est Skyrock, je vais vous passer deux artistes qui sont en tournée actuellement près de chez vous, c'est Jadja et Dina. Je vous encourage à aller faire un tour sur l'application Skyrock. C'est toujours bien d'aller sur l'application Skyrock, en plus c'est gratuit, dans la rubrique concert pour pas les louper. Jadja et Dina se débarquent après Culture, Méli Mélo sur Skyrock.

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Skyrock premier sur Jadja et Dinaz, très très fan de ce morceau qui s'appelle La Force Tranquille. Ils seront demain soir à Poitiers, après demain à Rennes, après j'enchaîne avec Caen. Les dates, les places, les villes sur l'application Skyrock. On va écouter Jadja.

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3: Salut Alexandra de Caen. Allô Alexandra, t'es là? Ah attends, j'ai pas mis le bon truc. T'es là Alexandra, c'est bon, je t'ai retrouvé. C'est bon.
4: Oui, je suis
3: c'est,
4: là.
3: C'est moi, j'avais pas appuyé sur la bonne touche.
4: Ah bah voilà.
3: T'es en direct de Caen, actuellement il pleut à Caen, c'est ça?
4: Ouais, il pleut de fou.
3: Ouais, petit point météo. Je me suis renseigné sur la ville de Caen. Il va encore pleuvoir pendant une heure. Ça va se calmer après. Mais il fait quand même froid. Il fait 10 degrés là.
4: Ah bah super, je vais pouvoir étendre mon linge.
3: Ouais, c'est bon, Alexandra, en attendant d'étendre le linge, on va faire la roulette déjà. C'est pas mal. C'est la roulette 100% concert. On est à Niska, on est à Big Flo et Oli. Tu m'arrêtes ça quand t'es prête.
4: Stop.
3: Et puis courage à ceux qui nous écoutent à Caen sous la pluie. Là, heureusement, il y a la radio. Il y a Skyrock. On est là. Et Alexandra,
2: Big Flo et Oli.
3: T'as deux places pour aller voir Big Flo et Oli.
4: Trop contente.
3: Donc toi, il faut que tu réserves le 5 décembre, c'est les Zéniths de Caen, comme ça tu pourrais y aller avec ton ou ta plus 1, ok?
4: Ça marche, bah bisous à mon chéri aussi, réserve ton 5 décembre alors.
3: Eh bah salut le chéri, bah oui, finalement qu'il faut aller avec le chéri, c'est important Alexandra. Je te fais un gros bisou, voilà. Et je t'en passe à dos antenne, ciao ciao.
4: Salut.
3: Avant 20h, ce sera vous sur l'antenne, j'espère en tout cas. Bon, on voit votre prénom, votre numéro de téléphone sur l'appli, et moi je vous gère vos deux places, soit pour Big Flo, soit pour Niska. Tiens, Cola maintenant et McLemore à la suite, ce sera avant 18h.
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3: On va parler foot et futsal maintenant sur Skyrock. Ça va jouer ce samedi pour le compte de la 5e journée du championnat de France de première division avec l'équipe de l'Avion Futsal qui va défier l'équipe de l'Étoile Lavalloise. C'est samedi à 17h30 du côté de la salle Roger Blaisel à Avion.

0: félicite Giorgio. Giorgio, il vit à Brest. Ce matin, il a répondu Skyrock. Il a gagné 1 500 € cash juste en répondant Skyrock. Vous imaginez un mot et bam, on vous fait un virement de 1 500 € sur le compte en banque. C'est tombé aussi à Romainville dans le 93. Bravo à Haïfa. Hier, c'est tombé dans le 45 dans le Loiret. Lundi, c'était à Beauvais dans le 60. J'espère que ça tombera chez vous demain. 6h, 9h30. Morning de Difool en direct. La question est simple. Faut que Difool vous appelle. Même si vous avez la voix du matin, vous vous raclez un peu la gorge comme ça et vous répondez Skyrock. Je vous jure, 1 500 € sur le compte en banque. C'est incroyable. PLK. Oulala, Pocahontas débarque, aussi Rosas. Deliciosa. Délicieux. Allez, bougez pas, c'est Skyrock.
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0: une dinguerie le 9 avril 2027. Le 10 aussi, le 11 aussi, puisque le mec va enchaîner 3 stades de France. Les stades du peuple, c'est lui qui l'a annoncé. Niska à l'instant sans Skyrock, allo doudou. Tous les numéros 1 dans le 16-20. Est-ce qu'on s'en verrait pas un gros classique de Drake? Vous savez, le petit Hotline Bling là. Ça va être bien ça. Drake à l'ancienne, je vous cale ça. Vakra aussi avec la rafleuse, Fille à papa. Et puis ce morceau qui représente le Nord. Bien sûr, le rappeur de Roubaix est de retour en force. C'est Ben PLG. Il a signé peut-être un des gros titres de la rentrée. Hein. Le texte est fort, le morceau est incroyable. Histoire sans fin. Ben PLG sur Skyrock, premier sur le rap.
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1: Classique, Drake à l'instant sur Skyrock avec Hotline Bling. Ça fait plaisir ce genre de classique. On a plein le dimanche soir, hein. Vous mettez sur Skyrock entre 18h et 20h. Les classiques s'enchaînent. Skyrock Classics avec Maxime entre 18h et 20h. Les numéros 1 dans le 16-20 s'enchaînent. On a du l'Algerino à l'ancienne. Et là, attention, vive la monnaie, quoi. Gims.

0: Va Béné, l'Algérino, à l'instant, sans Skyrock, tous les numéros 1 dans le 16-20, 18h45. 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On a pensé à vous pour cette rentrée dans le 16-20. On veut que ce soit gratuit. Parce qu'on sait que c'est compliqué. C'est que c'est la rentrée. Après les vacances, il y a souvent moins de thunes. Donc, franchement, pour vous inscrire et gagner des places de concert très convoitées, Niska, Stade de France ou Big Fleury, c'est gratuit. Vous m'envoyez juste votre prénom, votre numéro de téléphone sur l'application Skyrock. 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Prénom, numéro de téléphone, très simple de s'inscrire. Vous m'envoyez ça dans le studio. Et dans moins d'une heure, vous choperez vos places pour le Karma Tour de Big Fleury ou pour les Stades de France complètes de Niska. Leto Pineapple, c'est calé. On va aussi piler avec Mauvais Joe. Et numéro 1, les vrais, seulement sur Skyrock. On arrive très très vite.
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0: Fred sur Skyrock. 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
15: On va parler humour, humour et one man show maintenant sur Skyrock avec le comte de Bouderbala qui sera en spectacle ce samedi du côté de l'Escapade à Hénin-Beaumont. Le comte de Bouderbala en one man show, donc samedi à partir de 19h à l'Escapade d'Hénin-Beaumont. Le prix des places est à 12,50€.

0: Ça vient de partout, Théma.
1: Bien sûr.
0: Shipper.
1: Shipper est là de retour dans Planète Rap. Ça va bien, Shipper?
2: On est là, tranquille.
1: Tranquille, tout va bien, en pleine forme. Sur Skyrock, dans un instant, nous allons faire avec toi, ISS, un info ou mytho. Tu me diras quelles sont les infos.
0: Okay.
1: Où sont les mythos? Ce sera dans un instant, mais juste avant, réécoutons des morceaux, notamment Val Kilmer sur Skyrock avec Impliqué 140 sur le morceau.

0: C'est à la zone 2 ISS. Tiens, sur Skyrock.
1: On a S2, il vient d'arriver.
0: Ah bah S2. Comment ça va?
2: Ça va et toi?
0: En pleine forme?
2: Comment on se retrouve?
0: Comment on se retrouve en effet. Bienvenue à toi.
1: Il vient découdre.
0: Bah. Non mais la dernière
1: session
0: fois,
1: live.
0: Non mais la dernière fois j'ai eu des soucis à cause de lui, figure-toi.
1: Ouais, je sais moi.
0: Il est venu en bas de la radio.
1: Il a eu des soucis, il y a des soucis tous les jours là.
0: Il est venu en bas de la radio, bim, il y a eu un tournage qui était fait de clip, machin avec des flics qui arrivaient. Tout le monde a dit c'est Fred qui a balancé S2. Ils se sont retrouvés dans des histoires pas possibles avec toutes ces conneries. Les gars.
1: Attention.
0: Les
2: réseaux, faut pas calculer.
0: Ah les réseaux, c'est les réseaux quand même, S2. Bon tu es là en tout cas, sois le bienvenu évidemment. Le clip était bien en tout cas. Le clip était carré. Tout s'est bien passé. Bon, on peut donc reprendre à l'info mytho.
1: Info mytho.
0: C'est parti. Planète rap. Planète rap. Bounce. Info ou mytho. Info ou mytho. Tu me dis si c'est de l'info ou si c'est du mytho. Plus jeune, tu te coupais les cheveux chez Sony, mais pas la maison de disques.
1: Info.
0: Info. Qui était ce Sony?
1: Coiffeur de l'Asté, hein.
0: C'était le coiffeur à Massy.
1: Sony, Johnny.
0: Sony, Johnny,
1: sur la place.
0: Sur la place, donc voilà. Et bien on salue Sony, Johnny, sur la place.
1: Info, c'est
0: donc
1: vrai.
0: Ça c'est une info. Pareil, plus jeune, on t'a envoyé en Guinée. Info ou mytho?
1: Info.
0: Info.
1: Combien de temps? Je l'ai dit dans l'ancien Skyrock. Ouais,
0: exactement. Combien de temps?
1: Un an.
0: Un an en Guinée.
1: À Bissau.
0: Guinée-Bissau. Quand même bon souvenir ou...
1: Ouais, que des bons souvenirs.
0: Que des bons souvenirs. Info ou mytho, tu vas sortir une marque de moto.
1: Oula. Mytho, mais j'aimerais bien, pourquoi pas. Attention.
0: Tu verrais les bécanes ISS.
1: Pourquoi pas. Mytho, mais pourquoi pas.
0: Pourquoi pas. Info ou mytho, tu vas sortir un projet uniquement avec les 100 refrains.
1: Oula, mytho voilà. Aussi, mais j'aimerais bien.
0: Pourquoi pas, d'ailleurs, hier on a appris une bonne nouvelle, il y en a un autre qui arrive.
1: On a leak le nom sans faire exprès, laisse tomber.
0: On peut le redire.
1: Sans refrain 9-1.
0: Voilà, sans refrain 9-1, ça arrive, soyez prêts.
1: Sale.
0: Info mytho, pour toi, le 9-4, c'est mieux que le 7-7.
1: Mytho.
0: Ah, t'as jamais dit ça?
1: Moi, je parle que du 9-1.
0: Que du 9-1, ouais. Alors, pour toi, le 9-1, c'est mieux que le 9-4.
1: Mieux que tout, frère.
0: Mieux que tout. Enfin, info ou mytho, tu vas être le prochain maire de Massy.
1: Non.
0: Mytho.
1: Le maire, il est là, wesh. Ouais, le maire.
0: Hello, le maire. Ah, mais il est là.
1: Fred. Attention, il arrive en méchant.
3: Non. Fred. Dis ce que t'as à dire. Fred.
0: Le maire, futur maire.
3: C'est le peuple qui a décidé ça.
0: Ah, même en ce moment, même c'est.
3: Sur les réseaux,
0: c'est. Ah, mais en ce moment, c'est le maire, voilà.
3: Bah oui, l'aristocrate 9-1.
0: L'aristocrate
3: 9-1. La promo.
0: La promo. Allez suivre l'aristocrate.
3: On rigole jamais avec la promo.
0: Jamais. On ne rigole jamais avec la promo. Et non, d'ailleurs, on va pas
3: mytho,
0: rigoler.
3: C'est lui le maire.
0: C'est lui. Toi, non, t'as pas des prétentions de.
3: Non. Moi, je suis juste.
0: C'est bien de faire la musique.
3: Single d'or.
0: C'est bien. Tu l'as apporté tous les soirs de la semaine, le single d'or.
3: Il est là toute la semaine à la même place.
0: Tu as même décroché de chez toi pour la
3: porter. Bah ouais. On a fait demi-tour, je t'ai oublié.
0: Oui, puis on espère qu'il y en aura plein d'autres aussi. On va écouter d'ailleurs deux morceaux maintenant sur Skyrock. C'est l'humain et l'ancien juste après. Et puis il y a du live qui se prépare dans quelques minutes.

0: ancien ISS sur Skyrock dans Planète Rap. ISS, il y a du monde.
1: Ouais, il y a du monde aujourd'hui.
0: Il y a un gros live. Ça va être donc une minute.
1: Que ça.
0: Je crois. J'ai l'impression. Quand je regarde tous les yeux braqués sur moi en disant vas-y, quand est-ce que tu nous laisses passer ?
1: Ils ont des choses à dire au micro.
0: On va les retrouver dans un instant. Ce sera la session live. Je rappelle quand même deux, trois choses. Versus est dispo.
1: C'est ça.
0: Donc, n'hésitez pas. Voilà, n'hésitez pas à aller streamer ça fort. N'hésitez pas.
1: Réédition début novembre, on sait pas.
0: Et réédition début novembre, mais on sait déjà combien de morceaux, non ?
1: On va essayer d'en caler. Allez, la moitié du projet.
0: Ah oui, donc beaucoup de morceaux.
1: Cinq, je pense.
0: Cinq titres.
1: Ouais.
0: Eh bien, ce sera à attendre, il faudra patienter un petit peu. Donc, ce sera début novembre et on va revenir dans quelques minutes. Donc, session live sur Skyrock, le Planète Rap avec ISS et ses invités, c'est juste après ça.
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0: c'est nous à l'instant sur Skyrock dans Planète Rap entre 20h et 21h sur Skyrock, en effet, qui est présent sur le projet Versus. On va attaquer le live puisque c'est vous maintenant sur le live avec celle qui est au platine comme chaque soir.
1: Toujours DJ Sahel.
0: Sahel, ça va?
2: Ça va et toi?
0: On attaque?
2: On y va.
0: Allez, on y va, c'est parti, coup d'envoi.

0: Verrine.
1: Merci, yes,
0: vous continuez malgré les audiences, j'ai une petite relation avec la cousine Michel Arnaud.
2: Je vous l'ai déjà dit, je connais pas ce type.
3: Prends pas mon pénaf, faut que je prenne pas.

0: Shipper. Carré, allez donner la force à ISS, c'est carré.
1: Oui, oui, ça bouge pas, Shipper. Sale. Xmo, 140. Clamart est dans la maison. Sale.

0: Grosse force à ISS, bien vu pour l'invitation.
1: Merci.
2: Salut.
3: Smo 140, allez suivre.

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1: Merci.
0: Dédicace, libéré Baba. Ah oui, oui, oui.
1: En pétard. C'est ça le thème. C'est ça le thème, façon. Cause 9-2.

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1: Prends sur ça, Is. Merci pour l'invitation.
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3: Merci, merci à vous tous.
2: Bientôt disponible. Ça c'est pour Zakaria, les petits qui zonent comme Zakaria. Mais
3: merci ISS. Est-ce que je veux dire un mot à tes invités ISS qui nous ont régalé en live?
2: Plus, les gens ils viennent de loin. Merci à tout le monde. Merci à toi Fred.
4: Fort, fort, fort.
3: Et rendez-vous demain.
2: Direct.
3: Pour la suite de ce Planète Rap entre 20h et 21h. Merci à vous tous. ISS, ne loupez pas, allez streamer le projet Versus. Et merci à vous tous d'être venus dans ce Planète Rap.
2: C'est fort.
3: On finit avec le sans refrain 8.
2: Direct, ambiance direct.

0: en refrain 8 ISS. Merci à vous tous sur Skyrock. Rendez-vous demain pour la suite entre 20h et 21h sur Skyrock, le planète rap d'ISS. Et là, on va retrouver Diffoul et toute l'équipe de la Radio Libre sur Skyrock. C'est parti.
1: Et oui, aussi ici, c'est la zone. Et bienvenue sur Skyrock. Salut tout le monde. Bonjour l'équipe. Bonjour à vous. Et bien, oui, vous avez rien loupé puisqu'il est presque 21h. C'est Radio Libre. Et ça démarre maintenant, 21h minuit sur Skyrock, la plus grande Radio Libre de France, avec vous en direct. Et vous au 01 53 40 30 20. Donc, c'est simple. Vous nous appelez, vous venez faire les cons avec nous, vous avez un truc à dire. Et bien, vous n'hésitez pas, la plus grande Radio Libre de France, avec la meilleure équipe du monde. Hein,
2: exact.
1: À la Marie.
2: Bah ouais, bien sûr.
1: Un Romano.
2: On va pas dire le contraire.
1: Hein. Hein, Cédric.
3: Ouais, ouais, ouais.
1: Allez, on profite de la soirée, on est là jusqu'à minuit. Et on va démarrer avec Leto. Vous avez un truc à dire, vous avez un truc à faire, une story à nous raconter, vous arrivez à un truc de ouf ou pas, vous avez un problème à gérer. Jusqu'à minuit, c'est Radio Libre et là, c'est parti. Leto, c'est Pineapple, c'est pour bien démarrer la soirée. Et c'est en direct tous les soirs, 21h minuit, tous ensemble, on est là sur Sky.
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1: Alors, on va encore faire un truc marrant ce matin, on va se dire les noms de films qu'on donnerait à notre vie sentimentale dans l'équipe là.
2: Moi actuellement, La vie est un long fleuve tranquille, tu vois.
1: Ah, c'est cool ça.
2: Tranquille, ouais, cool, pépère.
5: Moi je dirais Poubelle la vie.
1: Poubelle la vie. On embrasse ta chérie, bisous à Fatih, si elle nous écoute. Pourquoi? Parce qu'elle remplit les poubelles de couches.
5: Ouais, à chaque fois elle me dit de sortir les poubelles, j'en peux plus.
2: T'en peux plus des poubelles.
1: Poubelle la vie, c'est vrai, c'est pas mal. Et là on a Ben qui veut donner un nom de film à son ex.
6: Le nom de film que je donnerais à mon ex, c'est Jurassic Park, parce que c'était une MILF.
1: Ça passe. Et bien, on
5: comme
1: salue,
5: c'est agréable.
1: On salue ta MILF.
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2: Allez, c'est parti, on est là jusqu'à minuit, c'est Radio Libre et c'est Leto, comme promis, Leto et Pineapple tout de suite.
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1: Tu vas nous faire une chanson par prénom ce soir,
2: On verra, suivant l'aspi, ouais.
1: Suivant l'aspiration, très bien.
3: Ça va être joli.
1: Tu vas faire une chanson pour nous ce soir.
2: On va voir. Romano, il faut voter Romano.
4: Non,
2: Romano, il faut voter Romano.
1: Et les taux.

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3: Et oui, bonsoir tout le monde et bienvenue sur Skyrock. C'est Radio Libre jusqu'à minuit, content de vous retrouver. J'espère que ça va bien, on est mercredi. C'est le milieu de la semaine et ouais. On est ensemble comme tous les soirs, lundi, mardi, mercredi, jeudi, vendredi. Tous les soirs, c'est Radio Libre en direct. 01 53 40 30 20. C'est toujours le numéro que vous pouvez appeler à n'importe quel moment. Et puis votre appli Skyrock pour nous laisser tous les messages que vous voulez. De la France entière, vous pourrez débarquer ici dans la soirée. Quand vous voulez, si vous avez un truc à dire, si vous avez une question à nous poser, si vous voulez faire les cons avec nous, c'est Radio Libre et c'est bien parti avec toute l'équipe qui est là. Et avec vous en direct, on dit bonjour à Ish Ish, qui nous envoie déjà des numéros pour le double appel à des potes à moi. Laissez les numéros des potos, c'est marrant. Après, faut pas qu'ils nous reconnaissent, parce qu'ils nous reconnaissent, c'est pas grave, on gérera. Mais sinon, laissez les numéros des potos, vous pouvez nous envoyer tout ça. Salut Ish Ish, 28 ans, et merci pour les numéros des potos. On a bien noté, t'as juste oublié de laisser les prénoms, mais on te remercie. Bonjour à Basic Fist, les sportifs sont là avec nous.
1: Ouais,
3: tu reviens peut-être de la salle. Salut Basic Fist, salut à Lou, salut à Octavia qui nous fait un petit coucou. Bim Bam Boum vient d'arriver, bonsoir la team. Et bien, quand on dit Bim Bam Boum, on pense au clash de la drague.
1: Eh ouais.
3: Eh oui, parce que Bim Bam Boum, quand ça sert, on est content.
1: Eh ouais.
3: Bon, le clash de la drague, on ira draguer tout à l'heure, on ira serrer. Les doubles appels, vous laissez les numéros, puis pour tout le reste, vous avez un truc à dire, vous voulez faire les cons avec nous. Toute l'équipe est là, ou non, toute l'équipe n'est pas
4: ouais.
3: là.
4: Ah non.
3: Mais
4: oui.
3: Marie est là déjà.
4: Oui.
3: Bonsoir Marie.
4: Bonsoir tout le monde.
3: Bonsoir, comment ça va?
4: Bah, ça va très bien. Moi.
3: Resplendissante, sensuelle et belle.
4: Oh, merci.
3: Et je voudrais te parler d'un truc, et je voudrais vous parler d'un truc aussi dans un instant. Rapport au premier date, le premier rendez-vous, la première fois en fait où on nique en gros. La première fois où on fait l'amour.
4: Ah oui, c'est pas
3: le rendez-vous. Il y a eu un sondage dont on parlait ce matin sur vous les filles et vos regrets lors de la première fois, ce que les filles regrettent le plus. J'aurais juste posé la question, puis vous poser la question à vous, parce qu'on a parlé ce matin. Mais là, on peut développer, on peut rentrer dans les détails.
1: Absolument, ouais.
3: Exactement, dans les détails, si vous voyez à peu près
1: bien à fond,
3: ce que je veux dire.
5: Absolument, oui.
3: Absolument. Bonsoir, Romano.
1: Bonsoir, tout le monde.
3: Bonsoir, comment ça va?
1: Bah, ça va.
3: T'es content?
1: Nickel, j'ai été chez le dentiste.
3: Et alors, il était sympa?
1: Bah, ça y est, là, j'ai encore 3 nouvelles dents qui arrivent la semaine prochaine.
3: Oh là là, mais c'est dingue, ça.
1: C'est un ravalement de façade complet, quoi.
3: Tu les as commandées sur le Bon Coin?
1: Non, sur Temu.
3: C'est une livraison Amazon. Temu, ah, super.
1: Sur Temu, pour la qualité.
4: Mais ça va bien tenir, ouais.
3: Tu as raison.
1: Et après, j'ai été chez le pneumologue.
3: Ah ouais, donc c'est journée médicale.
1: Je fais l'échographie.
3: Et alors, ils vont mettre les poumons?
1: Ouais, il m'a regardé le foie, tout ça. Putain, c'est hallucinant, le corps humain, quand même.
3: T'as vu comme c'est foutu?
1: T'as le poumon, oh, il se gonfle, il soulève le diaphragme.
6: Ouais, c'est dégueulasse, je trouve.
1: Ouais, mais c'est non, mais c'est hallucinant.
6: C'est
1: tout ça qui fonctionne en nous, quoi.
6: Ça doit vomir.
3: Ça fonctionne.
1: Non, mais moi, écoute, j'ai des jolis organes.
3: T'as regardé, il a regardé le zizi aussi.
1: Non, mais c'est un pneumologue, donc s'il m'avait regardé la teub, j'aurais dit, je crois qu'il y a un souci, mec.
3: Oui, bonjour, c'est Patrick, pneumologue. Je vais vous regarder le zizi.
5: Absolument, oui.
1: Non, non, mais vu que c'est un nouveau, il m'a fait quoi? Je le connaissais par relation, on va dire, donc il m'a fait un check-up complet, quoi.
3: Voilà, vous avez fait des trucs aussi, n'hésitez pas à nous dire, à vous nous raconter. On est là tous ensemble jusqu'à minuit.
1: Sinon, on a un problème. Cédric a acheté une nouvelle machine à café.
3: Oui, oui, je sais.
1: Elle est extraordinaire. C'est-à-dire que pour se faire un café, il faut niquer 4 capsules.
4: Ça va.
6: Ah, juste que t'es un gogol, tu sais pas t'en servir.
1: Moi, dis-le au RAN de la sécu.
6: Ben, c'est un gogol aussi.
1: Moi,
6: j'ai fait un café, j'ai mis une capsule, ça a fonctionné.
1: Il va te barbrer la gueule.
3: Bonjour quand même, Cédric.
6: Bonsoir tout le monde.
3: On parlait de corps humain, c'est magnifique le corps humain. Je vous présente le corps humain de Cédric.
4: Ouais, extensible.
3: Ouais. Eh oui, c'est ça. Ouais.
6: Non, moi, la machine à café fonctionne très bien.
4: Ouais, t'as racheté une machine à café parce que la première, en fait, ça mettait 5 minutes à faire un café, je crois. Non,
1: la deuxième. Oh, bah là, c'était révolutionnaire. Ça devait être vachement plus rapide.
6: Ah, c'est plus rapide, hein.
1: Ah, mais grave. T'es obligé de mettre 4 capsules pour avoir un café.
3: Donc on a parlé corps humain, on parle capsule, on parle café. On peut parler tout ce que vous voulez. On parlera des premiers dates, des premières fois où vous avez fait l'amour avec un mec avec lequel vous aviez rendez-vous, les filles. Et les gars, vous pouvez raconter aussi, hein, si vous arrivez des trucs de ouf. Vous nous dites tout. Bonsoir Guigui également.
7: Bonsoir tout le monde.
3: Ouais, et ben bonsoir.
7: Ouais, bonsoir.
3: Et ben on attend les deux autres, le Marseillais et le Parisien. Peut-être sont en train de faire des trucs ensemble.
4: Ouais, c'est possible. Je crois que le Marseillais est bloqué dans le
3: Samy
4: métro.
3: Carré, tous les jours, il est bloqué dans le métro.
1: Sacré vie, quoi.
3: Passe sa vie dans le métro.
4: Il va arriver.
1: Il y a un mec qui lui en veut. Moi,
4: il va encore nous insulter, les Parisiens.
3: Ah, y a l'autre, ils sont là, les Parisiens. Ah, y a l'autre con de Marseille. On va le bloquer. Bon, vous êtes là.
1: Allez, on va le foutre à l'arrêt. Ouais.
3: Vous avez bien raison, parce qu'on va parler tout ce que vous voulez tous les soirs sur Skyrock. On vous donne la parole et on va revenir à ce sondage là tout de suite sur Skyrock. Le sondage de ce matin, parce que j'aimerais bien savoir
1: la première nique.
3: C'est comment le premier date? En gros, c'est même plus que le premier date, c'est la première aventure d'un soir.
1: Ouais, le premier.

0: Première baisse, quoi.
1: Pour une aventure d'un soir. Comment ça s'est passé? Il y a des femmes qui ont été interrogées. Elles sont 5000 à avoir été interrogées, donc c'est sérieux. Et qu'est-ce que les femmes regrettent?
2: Ce qui est hallucinant, c'est que déjà, il y en a 5000 qui ont compris la question.
3: Ouais, pff, arrête, mais t'es un connard.
2: Et oui, ça dépend de l'âge. Un gros.
3: Après, ça dépend de l'âge, hein, les premiers dates. Hein. Non, mais vraiment.
1: Pourquoi, Marie? Ça dépend de l'âge.
3: Bah, parce que quand t'as pas trop d'expérience.
1: Tu peux avoir un premier date à n'importe quel âge.
3: Non, mais je suis d'accord, mais en vieillissant, tu sais absolument ce que tu ne veux pas, déjà. Et en règle générale, tu te trompes moins. Mais bon, ça, c'est pas évident, en tout cas. Mais ça dépend un peu de l'âge, je trouve, moi.
1: D'accord, ok, Marie. Donc, c'est l'étude sociologique.
3: Mais ça marche pour les mecs aussi, hein.
1: Il y a Maël qui est avec nous en direct du 44. Salut à toi, Maël.
2: Ouais, Maël.
4: Salut.
1: Bonjour, comment ça va?
4: Ça va, et vous?
1: Ça va. Tes premiers dates, Maël, t'as quel âge, toi, Maël?
4: J'ai 14.
1: 14 ans. T'as déjà eu des premiers dates à 14 ans?
4: Bah, ouais, du coup, avec ma meuf, là. Enfin, plus ma meuf, du coup, mais...
1: Alors, vous êtes peut-être pas allé jusqu'au bout à 14 ans, parce que c'est de ça dont on va parler dans un instant.
2: Tu n'as pas mis Zizi dans ZZ?
3: Ah, la question.
2: Ah mais il a 14 ans, je vais pas lui dire, tu lui as bourré la chatte.
1: Non, tu veux pas
2: dire. Voilà, tu vois. Donc, si je dis, tu n'as pas mis Zizi dans ZZ?
4: Ah, bah, si.
2: T'as déjà mis Zizi dans ses ailes,
1: toi? T'es jaloux, Romano.
4: Ouais.
2: C'est vrai, ça?
4: Je te jure.
2: Ouais. Bon, bah,
1: c'est marrant, Romano, il a pas l'air de te croire, mais bon.
2: Non, mais...
3: Mais ça, pourquoi tu le crois pas?
2: Non, mais bon, j'en sais rien, c'est 14 ans, c'est jeune. Bah, ça s'est bien passé?
4: Bah ouais, c'était sympa.
2: Bon, bah, écoute.
4: Belle expérience.
2: Bon, bah,
3: c'était
2: parfait.
3: Sympa.
1: Bah oui, c'est sympa, Marie.
3: Et c'était la première fois pour elle aussi?
4: Bah oui, 14 ans, heureusement.
3: Ah, et t'as mis combien de temps à faire l'amour, à la pénétrer et tout ça? Vous avez quand même fait des petits câlins et tout ça avant?
4: Ouais, on a pris du temps, au moins 8 mois, je crois. Comme ça.
3: Ah, ok.
1: Bon, pour Marie, ça paraît une éternité.
3: Non, mais c'est bien 8
1: moi,
3: mois.
1: Moi, c'est maximum 8 heures, voire 8 minutes.
3: Ouais, mais bon, on n'a pas le même âge en même temps.
1: C'est effectivement. Ça, c'est sûr, Clément.
3: Ouais, et bon. Ça s'est bien passé, en fait.
2: Marie, elle est kilométrée, quoi.
3: T'as pas été bloqué, t'as mis une capote, tout ça?
4: Ouais.
3: Je crois que Romano il a un bon.
4: Tu veux, je t'envoie une photo. J'ai la capote là, c'est juste derrière.
1: Une photo de la capote, tu vas nous envoyer.
4: Ouais.
1: Mais pleine. C'est la première fois que tu gardes la capote.
2: Ça doit sentir bon dans ta chambre.
3: Ouais, toi,
1: tu dis ça, Romano, mais c'est toi qui avais laissé des capotes dans une poubelle, ça puait le sperme dans toute la baraque. Donc, c'est toi
2: j'avais pas 14 ans. Hein.
1: Oui, mais c'est toi qui l'as raconté.
2: J'étais avec la gothique, donc j'avais quoi, 17-18 ans.
1: Ouais, 17-18 ans, et toi, tu laissais les capotes comme ça dans la poubelle et les parents.
2: Non, parce qu'en fait, ses parents, ils étaient partis, je sais plus où, je crois au Portugal, parce qu'elle était portugaise. Et on avait baisé et puis en fait moi je jetais les capotes dans la poubelle de la salle de bain, sauf qu'en fait j'avais pas fait gaffe, il y avait des capotes, en fait elles étaient mal tombées dans la poubelle et c'était les poubelles en inox là. Et le sperme avait dégouliné le long de la poubelle à l'extérieur. Et je sais plus pourquoi, ses parents ils sont rentrés plus tôt. Et sa mère elle est allée dans la salle de bain et en fait la capote elle dégueulait. Quoi, la poubelle elle dégueulait.
3: Il faut faire un nœud.
2: Elle dégueulait de capote. Ah non, moi j'aime pas, si je la prends, je la jette quoi.
1: Qu'est-ce qu'elle a dit la daronne?
2: Ouais, elle avait gueulé.
1: T'imagines, tu rentres dans la salle de bain, ça pue le sperme.
2: Ah, c'est des sales.
3: Qui dégouline sur la poubelle à l'extérieur, c'est horrible.
1: Oui, c'est pas super, ouais.
2: Mais tu sais, j'étais dans une phase où...
1: Tu n'avais rien à battre de tout.
2: Ah, je m'en battais, du coup.
3: Bah, il est très rempli ta capote, du coup, parce que...
2: Non, mais moi, j'ai beaucoup de jute, moi.
1: Merci, Romano.
3: Ah bah putain, il y a beaucoup de peau, beaucoup de jute. On commence bien l'émission.
1: C'est bon à savoir.
2: Non, mais je vous l'ai toujours dit, j'envoie beaucoup de sauce, moi.
1: Mais écoute, c'est une bonne nouvelle, si vous êtes en train de dîner là ce soir, on vous souhaite un bon appétit.
3: Non, mais surtout quand tu sais qu'il s'essuie jamais dans le lit, donc tu te dis que ça va être.
1: De quoi
3: il s'essuie jamais quand il éjacule dans le lit, donc.
1: Ah, moi j'étais en train de souhaiter bon appétit, Marie, donc.
3: Pardon.
1: On est direct dans la chambre avec Marie.
2: Marie, elle rentre dans les détails.
1: Ouais. Bon, toi tu veux nous parler d'un trait de ta personnalité qui est un petit peu chelou, Clément, d'après ce qu'on m'a dit, c'est ça? Clem?
3: Ouais.
4: Allô?
1: Ah, c'est le sperme qui t'a bloqué, excuse-moi. Enfin, excuse Romano plus précisément.
3: Ouais.
1: Donc, un trait de ta personnalité qui est un peu particulier. Parce que tu te trouves pas comme tout le monde, hein, c'est ça, Clément? Si je me trompe pas.
4: C'est ça.
1: Très bien, Clément. On va te retrouver tout de suite. Je vais juste saluer Quentin qui est avec nous et qui est à Valenciennes. Salut, Quentin.
5: Bonsoir, tout le monde.
1: Bonsoir, Quentin.
2: Ouais, Quentin. Salut, Quentin.
1: Sois le bienvenu sur Skyrock. Toi, t'as 36 ans, Quentin.
4: C'est ça.
1: Donc là, je peux te demander des trucs trash, tout
3: ça. On peut y aller, quoi.
2: Que du sale, quoi.
1: Ouais, que du sale. On a pris des, on a pris des précautions, là, il y a un instant, avec Clément. Là, on va se lâcher. Comment, c'est quoi ta vie sentimentale? T'es en couple?
4: Je suis en couple avec la madame depuis 8 ans maintenant.
1: Oui. C'est la madame. Et elle est sympa, la madame. Ah, bonjour, Samy.
2: C'est l'équipe, bonsoir tout le monde.
1: Ça y est, t'es arrivé?
2: Je suis là, je suis arrivé. Gros, quand c'est pas le Uber, c'est le train. Quand c'est pas le train, c'est le métro.
1: Voilà, c'est ça. Les Parisiens, se sont ligués contre toi, Samy. C'est tout.
2: C'est un truc de ouf. Non, en fait, je me dis, bon, je vois que ça bouchonne. Maintenant, je fais ça pour pas just. Donc, je me dis, je vais prendre le train. C'est une galère de venir en train. Je prends le train, là, le train fonctionnait, mais c'est le métro qui était bloqué, la ligne 3. Voilà. Donc j'étais bloqué dedans parce qu'un train était arrêté.
3: Putain, mais t'as la loose?
2: C'est un truc doux.
0: Je pense qu'il y a quelqu'un qui t'en veut, la RATP.
1: Je pense qu'il y a des supporters parisiens qui se disent on va se faire le Marseillais.
2: Le transport marseillais, attends, on l'arrête. En fait, j'ai l'impression que c'est un jour sur deux, en fait. C'est pas que moi, c'est qu'il y a une galère un jour sur deux de la RATP, SNCF.
1: Ah, la RATP,
2: c'est un truc de fou.
0: Mais viens en vélo.
2: Comme il pleut.
3: Ah ouais, c'est clair. Mais ça arrive souvent d'avoir des petites périodes de loose comme ça. Tu sais, il y a des trucs qui s'enchaînent.
2: Ouais, galère man un peu.
3: Ouais.
1: Bienvenue à toi, Samy. Si tu as un problème, on est là pour les résoudre.
2: Moi, les transports, c'est galère man.
1: Tous les soirs, on résout tous les problèmes que vous voulez. Donc, n'hésite pas, Samy, tu peux faire appel à nous.
2: Je vous demanderai.
1: Donc, quant à toi, t'es en couple avec la madame, tu nous as dit.
4: Oui.
1: Tout se passe bien avec elle. Et tu voulais réagir sur quoi?
4: Sur le premier date.
1: Alors, on parlera des premiers dates, tu vas nous expliquer d'ailleurs. Mais on va surtout parler des coups d'un soir. Est-ce que vous êtes adepte des coups d'un soir? Est-ce que ça vous est déjà arrivé? Est-ce que ça vous arrive régulièrement? Vous nous racontez, vous nous dites. Et comment ça s'est passé? Dans un instant, on reviendra sur le sondage qu'on a découvert ce matin dans le morning. Les femmes et les regrets après une aventure d'un soir. Les principaux motifs de regrets pour une aventure d'un soir. Bah, tu nous diras, on verra si ça correspond.
3: Même plusieurs.
1: Oui, mais on va bien rigoler, ça c'est marrant. Ouais, alors ton premier date, c'était comment, Quentin? Enfin, ton premier date, si tu veux nous raconter, en tout cas.
4: Ouais, il n'y a aucun problème. Alors moi, c'était sur un groupe Facebook de moto, en fait. Donc j'avais proposé une sortie de moto.
1: Sortie bécane.
4: Ouais, voilà. Donc j'avais une place, évidemment, sur une moto, il y a deux places. Donc voilà.
1: Oui.
4: J'avais une dame qui m'a contacté pour dire si c'était toujours dispo la place. Et donc, du coup, je lui ai dit oui, c'est dispo. Les sorties, on fait moitié-moitié pour les frais classiques. Et donc j'ai été la récupérer à 2 heures de chez moi.
1: Ah quand même.
4: Ah ouais, j'ai fait de la route hein. Et donc du coup après
1: vous kiffez les motards faire de la route, non?
4: Ouais,
2: c'est votre truc en fait.
1: Ouais, tu dis j'ai 2 heures.
2: T'es quoi, t'es un biker, t'as des blousons à franges et tout?
4: Non, moi je suis un motard classique, je roule avec ouais, je suis un motard classique, je roule avec une veste.
2: Ouais, t'es pas genre Harley Davidson quoi.
0: Ah, ce que j'allais dire, est-ce que t'as une Harley Davidson?
4: Non, moi je roule en
2: avec du Johnny à fond.
3: Tu les vois comme ça?
0: Quel cliché.
2: Est-ce que tu fais partie d'un gang?
1: Les Los Angeles Bikers.
2: Est-ce que ton portefeuille, quand tu mets dans ta poche, il est relié à une chaîne?
4: Non, même pas.
2: Mais Cédric, il avait ça, lui, une époque.
1: Ouais, Cédric, il avait la panoplie du motard. La panoplie parfaite.
2: Ah, est-ce que t'as un truc en acier sur la ceinture, là, devant, là?
3: Non, mais même dans la veste.
4: Non, moi j'arrête tout ça. Moi, je suis un motard du dimanche.
3: Ah ouais, parce que Oran il fait de la moto souvent.
4: Vu que je suis routier, j'ai pas le temps donc.
2: Ouais, t'as un scooter électrique quoi.
4: Non, j'ai une moto, j'ai une R1.
2: Non, parce que Cédric, tu sais, lui, quand il était plus jeune, il avait. Comment
1: donc la panoplie totale du motard.
2: Ça date. Hein. Non, mais il avait. Du full. Oui. T'avais pas un portefeuille avec une chaîne?
1: Si.
0: Sur la vie de ma mère que non.
1: Mais sur qui suis Cédric?
0: Mais sur les yeux de ma mère, j'ai jamais eu ça.
1: Sois gentil avec les yeux de ta maman.
0: Je suis gentil avec les yeux de ta maman.
1: Ils sont jolis les yeux de ta maman.
0: D'ailleurs, mais.
1: T'as Alzheimer,
0: j'ai jamais eu ça.
2: Ah, mais puis t'avais une boucle de ceinture à la Lucky.
0: Ouais, ça c'est vrai.
2: Mais si, t'avais un gros truc.
1: Mais c'était la chaîne. Je me rappelle de la chaîne, moi.
0: Mais vous êtes des fous.
2: Mais tu l'as pas eu. Mais bien sûr. Mais
0: quand tu faisais la boule, mon pote.
1: Quand tu faisais de la moto.
0: Mais non.
1: T'avais un truc attaché avec une chaîne.
2: Mais si, mais tu l'avais, mais tu l'as pas eu longtemps. Mais t'en as eu une.
0: Non, mais je sais ce que j'achète, gros, quand même.
2: Des fois, tu te souviens même pas de ce que t'as dit la veille dans l'émission.
0: Okay,
1: tu te rappelles quand même que t'es venu
2: dans l'émission
1: oui déjà à tout court.
0: Je suis venu hier
1: déjà à tout court là, ouais. Mais t'es venu dans l'émission habillé en cavalier là avec...
3: Ouais, c'est ce que j'allais dire, moi je me souviens plus de la bombe et
1: tu te rappelles pas
3: de la cravate.
1: T'es arrivé avec ta panoplie de l'écuyer de Lucky Luke là.
5: vous êtes des.
1: Mais tu te rappelles pas de ça?
3: Mais oui, non. Tu avais remonté la bombe et tout ça, je m'en souviens.
5: Non, mais t'as un problème,
0: c'est j'avais un pour l'émission, je sais plus pourquoi, mais j'avais.
3: T'avais une cravache.
2: Non, t'avais une cravache dans le cul.
1: T'étais mis avec toi.
2: Moi, je m'en souviens très bien.
0: De la cravache dans le cul.
2: Non, tu t'étais mis au cheval. Parce que, genre, tu voulais checker une meuf là-bas ou je sais pas quoi, t'allais régulièrement faire des séances de cheval. T'étais venu direct à l'émission après ta séance de cheval.
1: Mais ouais.
0: Non, mais c'est parce que j'en fais le week-end.
2: Et t'avais arrêté le cheval parce que tu l'avais cassé en deux. Le dos, il s'était pillé.
1: Habillé avec ton truc.
2: Par contre, je veux pas balance, mais la chaîne et le portefeuille, c'était Difool, c'était pas Cédric.
1: Voilà. Non, jamais.
2: Non, mais en tout cas, il y a quelqu'un dans l'équipe, peut-être plusieurs, a priori.
0: C'était Difool.
1: Mais bon,
2: c'était Difool.
1: Ex-biker. Voilà. T'imagines sur une moto, moi.
3: Ah ben bah
2: moi j'ai t'avais le portefeuille
1: sur
2: la moto.
1: Bien sûr,
2: ah, tu peux avoir la chaîne sur la moto, ouais, ça
3: non
2: va.
3: Non mais Difool sur une moto, laisse tomber. Hein. Une fois je l'avais vu avec Karim, mais on
2: avec
3: avait.
2: Avec Jules, mettra le
3: bas. Ah non,
1: avec Jules, tu m'avais vu avec Jules.
3: Ah ouais, aussi, ouais.
0: PLS. J'ai vu comment tu l'as attrapé, gros.
1: Avec Jules, on était de la même team. C'était la team Jules. Et on faisait de la moto ensemble avec Jules.
3: Régulièrement.
1: On était. Ouais, mais on faisait de la moto aussi.
2: Moi j'en avais fait après, ce con, c'était manger le trottoir, on avait failli se vautrer.
3: Oui, c'est vrai, je me souviens.
2: Juste après Difool, dans la rue de la radio. Parce que je le serrais et genre c'était de ma faute. Ouais, c'est à cause de toi. Elle dit, elle sait pas conduire, mon pote.
0: Elle va voir comment il me serrait.
2: Il avait levé la
1: serré Jules.
2: Il avait levé la roue et quand il est retombé, on est tombé sur le bord du trottoir, la roue avant. Et en fait, on a failli se casser la gueule. Et après, il me dit, ouais, c'est de ma faute.
1: Il a raison.
2: C'est pas en faire. Merci la zone, Romano. C'est de ma faute.
1: Alors qu'avec moi, c'était très bien passé, Jules.
3: Non, mais.
1: Jules et moi en Y, c'était un grand moment.
0: C'était
1: en Y et en direct sur Skyrock.
3: Quand t'entendais faire.
1: Ah oui, c'est vrai, il y avait un micro et tout. Bon, alors Quentin,
4: oui.
1: Explique-nous ton premier date, un date avec. C'est quoi, c'était le date avec cette femme motarde, etc.
4: Elle n'était pas motarde au départ, elle est juste fan de moto, okay. Et elle n'avait pas le permis. Donc elle voulait juste faire un tour de moto, donc je lui ai proposé. Elle s'est incrustée entre guillemets à ma sortie. Mmh. Et donc du coup on a passé la journée ensemble. On était une bonne dizaine hein, en vrai. Mmh. Et la journée passe, je la ramène chez elle. Et elle me propose un café, donc j'ai accepté évidemment. Et donc du coup après on a discuté. Et puis après on est passé à l'acte final où t'as tapé dedans quoi.
1: Tapé dedans, bon, oui, on peut dire comme ça.
3: C'est toi qui as proposé.
4: C'est elle qui a fait les devants en fait. Elle est plus âgée, elle a 48 ans.
3: Ah ouais. C'est-à-dire un dernier verre quoi.
4: Ouais, voilà. Ouais, donc,
1: ça veut dire j'ai envie de prendre un coup de bite.
3: Ouais, c'est
1: bon pour la traduction. Hein.
4: Et ouais. Du coup, ça fait 8 ans qu'on est ensemble.
1: Ah, donc c'est elle, madame, comme tu.
2: Ah ouais.
1: Ah ouais, d'accord, ok. Donc tu es avec une femme qui est quand même beaucoup plus âgée, ouais, qui est quand même assez.
4: Plus âgée
1: que toi. Elle a pas eu froid aux yeux, hein. Premier date, première rencontre et premier coup.
3: Ouais, mais peut-être que vous discutiez avant un petit peu, non?
4: Pas trop en fait parce que.
2: Non, mais bon, la meuf, elle a de l'expérience.
4: C'était partager ma selle avec quelqu'un et voilà.
1: Partager ma selle. Si Cédric partage sa selle, je peux te dire qu'il
2: y a des morts.
1: Ah ouais, tu risques de mourir. Hein.
2: Le caca, c'est bon.
1: Oui, le caca, c'est bon, Cédric, mais pas toujours.
3: Partager ma selle.
1: Donc, toi, ça s'est bien passé. On va parler du premier coup. Donc, le premier coup, t'as pas eu de regrets, t'as pas eu de.
4: Au départ, franchement, vu qu'elle était plus âgée, ça m'a mis quand même un frein. Puis après, avec réflexion, je me suis dit que, ouais, c'est pas la fille, les filles qui sont jeunes, elle est vraiment mature. Donc,
2: elle a de la bouteille, quoi.
1: La bouteille. Alors, je vous préviens, j'en ai plusieurs des bouteilles ce soir.
2: Ah, bah, ça promet.
3: Oui. T'as quel âge, toi, déjà?
4: J'ai 36 ans.
2: Et elle, elle a quel âge? Parce que j'ai déjà oublié.
3: Non, mais 48.
4: 48.
3: Ouais.
4: Donc en fait ça fait 8 ans maintenant qu'on est ensemble. Et
1: ah ouais, donc tu l'as connue, elle en avait 40 et toi t'en avais 20, 30.
4: Ouais, voilà, c'est ça, ouais.
1: Okay,
4: et
1: okay.
4: Puis elle a 4 enfants et du coup
2: ah ouais, quand même.
4: Beau papa.
2: Oh, beau papa, ça c'est horrible, bien, ça, non?
3: Ah ouais.
1: Ça recommence.
4: Ouais, mais je suis heureux en vrai, il y a pas d'âge hein, pour avoir l'amour, il y a vraiment pas d'âge.
1: Bon, c'est beau, c'est un beau message.
2: Non mais alors question, prends-la comme une question médicale.
1: Ouais.
2: Après avoir fait 4 enfants, elle a pas la chatte trop éclatée?
1: Ah, question médicale.
4: Figure-toi que non, parce qu'elle, apparemment, quand on tombe enceinte, elle fait travailler son périnée, un truc comme ça.
3: Ouais,
2: comme ça,
3: l'éducation.
2: C'est ça.
4: Franchement, on dirait une chatte de 18 ans.
2: Ah, non,
1: ah bah c'est très bien. Maëva Guénam, je vous rappelle que Maëva Guénam a une chatte de 12 ans.
3: Ouais, oui.
1: Parce qu'elle s'est fait refaire la chatte et elle est très contente de sa nouvelle chatte de 12 ans.
3: Moi, je pensais que Romano allait demander, mais ça t'a pas bloqué d'avoir 4 enfants, tu vois.
2: Parce qu'on en parlait il y a pas longtemps. Je dis que c'était horrible.
4: Non,
2: c'était
4: horrible. Non.
1: Il a pas demandé, il a affirmé. Il demande plus.
3: Et au niveau cul, c'était génial dès la première fois.
4: Alors, elle avait vraiment pas d'expérience, pas trop d'expérience. Elle faisait à part les trucs basiques.
1: Et c'est ah ouais, plus toi qui
4: l'a dévergondé.
1: C'est toi le petit jeune de, t'avais quoi, 28 ans à l'époque, c'est ça?
4: Ouais, 27-28 ans.
1: 27-28.
4: Ouais.
1: Le petit jeune de 27-28 ans qui a dévergondé la MILF.
2: Tu lui as appris quoi?
4: Tout ce qui est un peu BDSM.
1: Ah oui, quand même, tu l'as bien dévergondé.
4: Ah ouais, je l'ai bien. Et pire, c'est qu'elle en demande plus que moi. Alors,
1: mais ça, c'est sûr, ça.
3: Bah, tu l'as fait découvrir un truc qu'elle kiffait, en fait.
2: La sodomie, t'as testé avec elle?
0: Oula.
4: Ouais.
2: Elle aime bien?
4: C'est pas son truc, mais ouais, elle accepte. Hein, moi,
1: c'est pas son truc, mais je l'encule. Cool.
2: La vie est belle.
1: Bah oui, tout va bien.
4: Exactement.
3: Tant que tout le monde est d'accord.
1: Bon, écoute, merci Quentin du coup de fil. Merci du témoignage. On va revenir au regret des femmes lors de la première... première aventure d'un soir. Donc aventure d'un soir, ça veut dire que ça va jusqu'au on baisse quoi.
2: On va au cul quoi.
1: Ça termine jusqu'au cul, ça termine dans le lit. Un tiers des femmes ressentent regret après une aventure d'un soir. Un tiers, ça veut quand même dire qu'il y en a deux tiers qui sont satisfaites d'une petite aventure d'un soir. Et alors le principal regret, si vous étiez à l'écoute du morning ce matin, au moment où on en a parlé, vous le savez.
2: C'est quoi, genre le mec est moche?
1: Alors, le principal regret, le mec est moche.
2: Ouais, genre physiquement, c'était pas le mec... elle regrette un peu d'avoir choisi ce mec-là pour baiser, quoi.
1: Ça fait partie des regrets, mais c'est pas dans le top 5. Le zizi, Marie, c'est-à-dire?
3: Bah, je sais pas, un zizi qui pue ou qui est pas...
1: Un zizi qui pue, ça te dégoûte, Samy.
0: Ah non, mais là...
2: Ah bah, viens pas sentir le mien.
1: Ouais, un zizi qui pue. Bon, c'est ça, c'est une hygiène douteuse. Premier truc que les femmes regrettent lors d'une aventure d'un soir, c'est un mec qui a une hygiène douteuse. Donc déjà, là tu te dis, j'ai pas choisi le bon.
3: Non mais déjà, t'as un date pour la première fois avec une nana, tu peux la serrer, tu te la fais pas.
1: Non mais l'aventure d'un soir, Marie, ça peut se passer en boîte, y a pas de date. Hein.
2: Tu rencontres quelqu'un, tu vas baiser.
1: C'est ça l'aventure d'un soir.
3: Comme tu parlais de date tout à l'heure, c'est pour ça que j'étais resté.
2: Ouais, mais t'as rien compris quoi.
1: Ouais.
3: Ouais, vraiment. Pas de cerveau, mon gars.
2: En fait, en gros, t'as rien capté quoi.
1: Eh oui. Donc,
3: mais je peux comprendre.
1: J'ai pas le sondage sur les gars, c'est juste sur les meufs.
3: Ah ouais, dommage.
1: Mais t'es déjà sorti avec une aventure d'un soir comme ça, et le mec il puait de la teub.
3: Évidemment,
1: bien sûr.
3: Non, mais
2: tu m'as pris pour qui?
1: Ben oui.
3: Non, mais j'en ai eu rarement des aventures d'un soir parce que moi j'aime faire après, tu vois. Si vraiment.
1: J'aime faire après, c'est-à-dire.
3: En fait, j'aime revoir la personne parce que moi je pense que la première fois c'est jamais génial parce qu'on se connaît pas trop, tu vois.
1: Ouais mais tu connais quoi? Si tu le vois deux fois, tu connais quoi de plus?
3: Après j'étais déçu. Bah les deux fois je crois où je l'ai fait, j'étais déçu. Bah déjà il y en a eu un.
2: Ah.
3: Il y en a eu un que Romano avait vu.
2: C'était un guitariste.
3: Ouais, tout à fait. On était en soirée ensemble.
2: Drrrring.
3: Ouais.
2: Il était là avec sa guitare. C'était un troubadour. Mais t'as joué genre Petite Marie avant de te niquer?
1: Oh Petite Marie.
3: Oh, quel enfer, putain.
2: Tu sais sur le bord du lit. Tiens, si en tailleur.
1: Petite Marie.
3: Non, mais
1: Marie, c'est trop beau ce que tu me fais. Je croyais que tu vas me niquer, toi.
2: Pourquoi tu lui avais trop
3: mat? Parce que j'avais pas du tout aimé. Enfin, il était pas du tout dans mon trip.
2: Ah non, mais elle avait appelé Carriole à 7h du matin en disant ouais putain, il m'a mal niqué. Pourquoi il était comment là? Il
1: avait quoi de... Si le mec nous écoute.
2: Non, mais il était pas. Franchement, physiquement, ça allait, tu vois. Ouais, mais genre au lit, il y avait quoi de.
3: Bah, la merde.
1: Mais il m'a rentré sa guitare, ça m'a. Les cordes, ça m'a.
3: Rien à dire.
1: Mais rien n'allait, c'est quoi qui allait pas?
3: On n'était pas du tout en face, c'est-à-dire qu'il bondait à moitié.
1: Ah oui, c'est sûr qu'un mec qui bonde à moitié, j'imagine qu'il y a mieux pour vous les filles.
3: Ouais.
2: En même temps, on était tous bourrés.
3: Ouais, on était
2: comme
3: pas
2: des
3: dans
2: coins.
3: Un bel état.
1: Et l'autre, il était avec sa guitare, là.
2: Non, mais il
1: n'avait
2: pas joué de la guitare, mais le mec, il arrive dans la soirée.
3: Il avec sa guitare.
2: Tu sais, c'était une soirée dans un appart, le mec, il avait sa guitare sur le dos. J'allais dire, tu vas faire quoi?
3: C'était la soirée, on avait passé la soirée dans la baignoire.
2: C'est ça.
3: Ah ouais, c'était cette soirée-là, putain.
1: C'est quoi, soirée dans la baignoire?
2: Non, parce qu'en fait, on s'était. je sais même plus comment c'était retrouvé. Tu sais, c'est les plans de
3: mais
2: Marie.
3: Mais c'est moi,
2: t'sais.
3: Je vous avais dit venez avec moi.
2: En fait, on avait été en boîte, je sais plus où. Et Marie, elle nous dit, j'ai un pote, il m'a appelé, ils sont dans un appart, on va y aller. Donc on arrive dans un appart. En fait, c'était la meuf, c'était son père, il avait acheté un appart énorme.
3: Ah ouais.
2: Et il faisait genre un peu une demolition party avant de faire les travaux. Elle faisait une teuf, tu vois.
1: Ah, ouais. Donc vous avez sorti la baignoire et vous avez passé la soirée.
2: Non, mais pas, parce qu'en fait, on a rencontré des gens et pour être un peu au calme par rapport à la musique, bon, on s'était calé dans la salle de bain et au bout d'un moment, bon, on s'était assis dans la baignoire parce que c'était.
3: C'était mon pote Jean-Edouard qui était dans la salle de bain.
2: C'était Jean-Ed. Et il y avait son pote, le guitariste, qui arrivait, quoi.
3: Là, c'est ça.
1: Et après, il t'a mal baisé.
3: Ah ouais.
1: Pour résumer la soirée.
3: Pour appeler Cariole à 7h du mat, pour me plaindre, forcément, il y avait un problème.
1: D'accord, ok. Donc, les regrets, bon, le mec pue. Voilà, en gros, les regrets des filles lors d'une aventure d'un soir.
2: Il y a quoi d'autre?
1: Après, le mec, il a un comportement déplacé. Ça, bon, en gros, ça veut dire que.
3: Évidemment.
1: Il est.
2: Genre, c'est un peu un. Genre, il fait le porc avec
3: un animal.
2: Meuf.
1: C'est ça. Après, absence de plaisir partagé. Là, c'est le mec qui se vide, a priori. Hein. En 4, c'est la peur des conséquences. Alors, les conséquences, ça peut être si par exemple la meuf a un mec et qu'elle le fait cocu.
2: Ouais.
1: Elle y pense après. Et elle se dit, oh, j'ai un regret. C'est vrai que j'ai un mec et c'est vrai que je l'ai fait cocu.
3: Ouais, mais bon, ça, faut être dans un.
2: Ah, moi, sinon, je pensais les conséquences, genre, tu vois, si qu'elle passe pour une salope auprès d'amis, s'ils ont des amis en commun ou un truc comme ça, non?
1: Ça peut être. Bah, c'est
2: dans les conséquences.
1: Quoi. Quand des conséquences en général, c'est peut-être aussi ça. Romano, tu dis bien le sondage. Et puis après, il y a eu quoi? Ce que tu disais tout à l'heure, la Marie. Bon, si vous avez vous aussi eu une expérience d'un soir, une aventure d'un soir, les garçons, les filles. Vous pouvez nous dire 01 53 40 30 20, l'appli Skyrock, le 41 759. Il y a Christopher d'ailleurs qui est avec nous, en direct du 80. Salut Christopher. C'est pas Christopher?
3: Eh coucou.
1: Ah non, c'est pas Christopher. Il est parti Christopher?
2: Si, non, il est là Christopher. Sur la ligne 8.
1: Il marche pas mon standard. Ah, il marche. T'es là Christopher?
5: Ouais, je suis là. Salut Dipoul.
1: Salut à toi.
3: Salut.
1: Christopher. Alors, petit témoignage sur les aventures d'un soir. Est-ce que t'as déjà eu des aventures d'un soir toi?
5: Ouais, il y a quelques années maintenant, c'est à faire 20 ans que je suis avec ma femme, donc.
1: Oui, tu veux pas qu'elle, le prenne mal si elle nous écoute, et tu
3: forcément.
1: As bien raison, Christopher. Et alors, les aventures d'un soir, est-ce que t'as eu des regrets? T'en as gardé quoi comme souvenir?
5: Non, des bons souvenirs, c'est bien passé quand même.
1: Bon, t'es pas tombé sur une meuf un peu cracra, tout ça, non?
5: Non, ça va là-dessus.
1: D'accord.
3: Ouais, parce qu'il y a aussi le truc, tu sais, les nanas qui foutent des push-ups ou tu sais, les faux culs, tu sais, avec les culottes et tout ça. Je pense que tu peux avoir aussi.
1: Ah oui,
2: genre, t'as l'impression qu'elle a des seins énormes et en fait, elle a des yeux plats.
3: C'est ce que je veux dire.
1: Pareil sur le cul.
3: J'ai un pote qui avait eu ça.
1: AMTD, des seins énormes, ton pote.
3: Non, mais un pote qui avait eu ça avec une nana qu'on connaissait.
1: Présenter, s'il te plaît, Marie.
3: Voilà. Une nana qu'on connaissait très bien et en fait, il m'a dit, mais non, mais en fait, elle a des tout petits seins et pas de cul. Et
2: voilà, moi, j'ai des gros nénés naturels.
3: On avait déjà parlé, c'est pour ça.
2: Ton pote, il veut.
1: T'as des bons limards, ce truc.
0: Ouais.
1: Non, mais c'est vrai.
2: Voilà, j'ai
0: moi, c'est naturel, en tout cas. Ouais.
2: Ça t'excite, dis fou.
1: Non, pas du tout. Mais c'est vrai,
3: tu peux découvrir ce genre de truc, quoi.
1: Oui, c'est vrai, ouais, c'est vrai. Et toi, avec ta femme, t'es avec elle depuis 20 ans, mais pourquoi t'es avec elle depuis 20 ans? C'est parce que niveau sexe, tout se passe bien, t'es heureux, la vie est belle.
5: Bah, très, très, très bien. Bon, au début, c'était un peu plan-plan, tu vois. On connaissait pas trop le sexe, donc il fallait un peu.
2: Tu l'as éduqué sexuellement.
5: Ouais, exactement.
1: Ah bah, décidément, ce soir, les filles, d'habitude, c'est souvent vous qui éduquez les gars, mais alors là, on est Quentin il y a un instant. On a toi, Christopher. Tu as éduqué ta.
3: Ça peut aller dans les deux sens. Mais jusqu'où tu l'as éduqué?
1: Bonne question, la Marie. Jusqu'où tu as éduqué ta chérie?
5: Oula, on a été. Alors, on va dire, ça a commencé par une gorge profonde au début.
1: Ah, tu commences comme ça, toi? Salut, non, on va baiser pour la première fois, ma chérie. Hop là.
2: Gorge profonde. J'ai tout fait avec ma bite.
5: C'est venu au fil du temps, c'est pas la première fois.
1: Ah, d'accord, ok.
5: Après, on a été l'étranglement.
3: Tiens.
1: Tiens, deuxième rendez-vous. Bon, la dernière fois, je t'ai étouffé avec ma tub. Bon, maintenant, je vais carrément t'étrangler si ça
3: t'approche. C'était petit à petit.
5: Les bonnes claques sur le cul, je veux dire, avec les fêtes bien rouges, quoi.
1: Absolument.
5: Ah ouais, absolument.
2: Vas-y, bien à fond.
5: Insultes, ouais, un peu tout, quoi.
1: Ah ouais, donc t'es.
2: Pas mal, hein. Tu lui dis quoi, par exemple, comme insulte?
1: Ouais.
5: Salope, pute, bah, t'es chienne.
1: Oh là, dis pas mon blaze.
0: Ah non, c'est pas
2: non, c'est vrai que c'est des insultes.
3: Ouais, bon, après, on peut faire ce qu'on veut avec quelqu'un au pieu. Ça veut pas dire que tu la respectes pas la journée.
2: Non, c'est des petits mots d'amour de son
3: moment. Ouais, des petits mots d'amour.
5: Voilà, exactement.
3: Mais après, t'as fait ça petit à petit.
5: Ouais, voilà, c'est petit à petit. Ouais. C'est pas comme ça du jour au lendemain. Ça fait 20 ans.
3: Ah bah ouais, parce que si elle était plan-plan et qu'elle se prend des étranglements.
1: Après, on en parlait il y a pas très longtemps, mais.
3: C'était hier?
1: Non. Non. Enfin, je sais pas de quoi tu veux parler, Marie.
3: Ah, non, on parlait des étranglements.
0: Ouais, c'était hier.
3: Pas hier.
0: Ou avant-hier.
1: Ouais.
3: Ouais, c'était hier. Ou avant-hier. Mais ouais, je sais plus.
1: Il y avait un sondage aussi dont on avait parlé sur les moins de 30 ans. Et les moins de 30 ans sont beaucoup plus hard que les plus de 30 ans aujourd'hui. Même au début de leur vie sexuelle.
3: Mais tu.
1: Ça, à mon avis, c'est les films de cul.
3: Bah, c'est ce que j'allais te demander.
1: Eh ouais, Marie. Ouais,
3: non, mais c'est possible.
2: Ça. Ah, bah, demande, Marie, n'hésite pas.
3: Non, mais après, ça aurait pu être avant aussi, les films de cul, tu vois.
2: Ah, mais non, tu vois, c'est non.
1: Bah, non, c'est maintenant.
3: Mais de toute façon, c'est beaucoup plus libéré, hein.
2: Ah bah ça c'est bien dit ça.
3: Non mais c'est vrai.
1: Mais oui Marie, c'est bien.
2: Libéré, délivré, tu crois ou pas?
3: Au secours, quel enfer.
1: Donc là t'es heureux avec ta chérie, tout se passe bien et tu n'as pas envie d'en changer, même si ça fait 20 ans que t'es avec elle, toi Christopher.
5: Exactement.
1: Eh bah écoute, continue bien. Et donc vous pouvez réagir, vous nous laissez vos messages avec l'appli Skyrock, le 41759. Et vous pouvez réagir au 01 53 40 30 20 pour nous appeler, pour réagir sur les premières à tes souhaits.
2: Merci.
1: T'as le Covid, la grippe.
2: Non, normalement non. Bon. Non, je vais me faire vacciner là bientôt.
1: Sur les aventures d'un soir. Vous avez eu une aventure d'un soir et ça vous a marqué. Alors pourquoi ça vous a marqué? Vous nous dites tout. On vous attend en direct sur Skyrock et pour parler de tout ce que vous voulez. On a plein de monde là. Il y a Stéphane qui arrive dans un instant, qui ne sait pas quoi faire parce qu'il est confronté à un truc. Mais tu vas nous expliquer, Stéphane, en direct de Poitiers qu'on va retrouver. Salut Stéphane.
6: Salut.
1: Salut.
2: Je vais avoir une crise là.
1: Une crise, mais
6: ça va.
1: Hier, oui, ça va. Enfin, sauf Romano, t'entends.
2: J'éternue, désolé.
1: Ouais, hier, il a eu une crise de hockey qui m'a énervé parce qu'il a fait 3 hockey à la suite.
2: Bah, ça va, 3. Oh, des fois, ça dure une demi-heure. Oui. Non, mais là, j'ai l'impression parce que j'ai le nez qui pique.
1: Ah. Un nez qui pique.
3: Puis la semaine dernière, il a vomi aussi.
1: Ouais,
3: on a
1: super,
3: des trucs.
1: Il se passe des choses tous les soirs dans la radio libre sur Skyrock.
2: Tous les soirs, une nouvelle maladie.
3: Ouais, c'est ça.
1: Une nouvelle maladie, tous les soirs, c'est pour vous. Tu vas nous expliquer ce qui se passe dans ta vie parce que toi, il se passe un truc. Et tu sais pas trop comment faire, comment réagir.
6: Non, en fait, moi, je sais. Hein, en fait, c'est tout vu. Hein, c'est mort. Mais. Ah. Mais en fait, c'est que cette nénette, quand je la vois, elle me fait quelque chose et j'aimerais bien qu'il puisse se passer quelque chose. Ah. Je sais qu'il se passera rien. Et puis même s'il se passait quelque chose,
1: on sait jamais, tu sais. Ça, faut jamais dire. Il y a quelqu'un qui t'intéresse, tu te dis je l'aurai jamais. Et puis un jour, elle accepte et puis tu l'as.
2: Ouais, donc, mais ça c'est dans ça c'est dans le pays des bisounours.
1: Il y a pas de pays des bisounours.
2: Ah si, non mais tu sais, une meuf, c'est le torcal.
1: Il n'y a pas de bisounours.
2: Après, Manon, tu vas passer pour un lourdeau à assister, quoi.
1: Bon, écoute, tu vas nous expliquer de qui il s'agit, comment gérer l'histoire. Et puis, il y a Clément qu'on a salué tout à l'heure qui est avec nous. T'es toujours là, Clément? Clem.
3: Ah.
1: Clem. Bon, Clem qui a une particularité. On va essayer de le rejoindre, Clem. Un truc spécial sur sa personnalité. Mais il va nous expliquer qu'est-ce qu'il a, Clément. Et j'aimerais bien que ce serait bien qu'on l'ait au téléphone parce que c'est bizarre, vous allez voir. Bon, vous êtes bizarre, vous pouvez nous en parler, d'autres bizarretés. On dit bizarrerie, hein, je crois.
2: Bizarrerie.
1: Mais ouais, vous pouvez nous parler également de votre bizarreté, parce qu'on est comme ça sur Skyrock, on parle de tout.
2: Ouais.
1: Préparez-vous et on en reparle juste après. Timal, tiens, un petit Timal, parce que ça fait du bien. C'est Timal et Sicario sur Skyrock.

0: Sur Skyrock, c'est Carillo. On est premier sur le rap et on écoutait Timal sur Sky.
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0: Et ouais, 21h minuit, on est là tous les soirs sur Skyrock. Profitez-en, appelez-nous 01 53 40 30 20. Vous avez un truc à dire, n'hésitez pas, un service à demander, une connerie à faire avec nous. On est là jusqu'à minuit. C'est la plus grande radio libre de France. Bon, Clément a perdu, Clément, c'est dommage.
4: Je vais pas le revoir, je vais
0: essayer. Bon, Laura, ce prochain soir ou dans la soirée, Guigui, restez là jusqu'à minuit. Qu'est-ce que tu dis, Marie?
6: Guigui veut me serrer, je crois.
0: Ah, mais ça, c'est depuis le début de la semaine.
6: Il met ma chaise et tout, il me dit ouais.
4: J'accueille Marie comme une princesse dans le studio.
0: Bravo, t'as bien raison, c'est notre princesse de la soirée, Marie, avec Médeline. Voilà, les princes de vos soirées sont là aussi. Profitez-en.
7: Moi, je suis un prince de l'amour.
0: Oui, ouais. Tu es un prince de l'amour pour le clash de tout
7: à l'heure. Et prince du hip-hop également.
0: Et Cédric, tu es prince de l'amour ce soir.
8: Aussi, ouais.
0: Comme Romano, pareil.
8: Bah ouais, on verra tout à l'heure.
0: C'est vrai,
8: tout à l'heure, prince.
0: Le clash à retrouver dans la soirée, clash de la drague. Les doubles appels, on va pas tarder à y aller pour les doubles appels. Laissez-nous les numéros si vous avez des potos, des gens que vous aimez bien, des gens que vous connaissez. Vous nous laissez leurs numéros. Et dès qu'on est prêt, parce qu'on teste pour savoir s'il y a des gens qui répondent. Et dès qu'on est prêt, pourquoi tu
4: me dis ça? Elle a failli me mordre.
0: Qui
4: La connasse.
0: Marie,
6: elle voulait te faire un bisou.
0: Marie, pourquoi tu voulais mordre?
6: Non, je suis trop loin. La connasse. Donc
7: c'est très bien de qui je parle.
0: Guigui?
7: Non, la connasse.
0: Cédric,
7: salope.
0: Ah bah c'est Cédric.
8: Ah non, c'est pas moi. Ah non, il m'appelle pas comme ça, non.
0: Si, salope, connasse.
6: Pourquoi tu
0: voulais mordre Romano?
8: Non, mais
4: c'est le chien.
5: Le
4: là.
5: Chien, le putain de chien.
0: Non mais oh.
4: Le clébard.
0: Les
4: sacs à puce.
0: Les gens qui aiment pas les animaux, pour moi, ils ont un problème.
4: Ah ben moi j'aime bien les animaux, j'aime pas Médeline.
6: Ça va.
0: C'est quoi Médeline?
4: C'est que pour elle.
0: C'est ma fifille. Elle est où la fifille?
4: Là on l'a foutue sur le balcon.
0: Elle est où?
4: Ouais, elle fait du moonwalk sur le balcon.
5: Allez, faut descendre de la barrière, Médeline.
0: Elle est dans son
5: pas de ce côté, Médeline.
0: Canapé. Non, Médeline, ouais. Elle a un canapé, panier. Elle a un coussin,
4: c'est abusé, ouais.
0: C'est un peu la reine. Voilà, y a Lou qui est choqué. Comment vous parlez de Médeline? Bien dit là, ouais. Je soutiens Médeline. Merci à vous pour les messages.
4: Ah,
0: c'est
4: rien,
0: gentil. C'est salut Linda.
6: La pauvre, elle est vexée.
0: Médeline, c'est la vraie star de Skyrock pour Marine. Merci Médeline, c'est ça la star là.
4: Ouais, mais l'avantage, c'est comme elle est un peu bête, elle comprend rien, elle est toujours contente.
0: Vous savez qu'elle comprend un paquet de trucs, c'est dingue les chiens comme c'est intelligent. T'as compris des trucs, mais c'est un truc.
6: Ouais,
4: genre quoi, mais
6: quoi,
4: mais
6: genre
4: quoi, par
6: mémoire.
0: Exemple. Bah, par exemple, elle reconnaît les gens, je dis va voir Guigui, elle sait que c'est toi.
4: Non.
0: Mais sûr que si.
4: Mais non, mais non. Mais quand tu dis va voir Guigui, en général, je suis juste à côté et tu m'agites un truc sur moi, donc évidemment qu'elle me saute dessus.
6: Regarde avec Oran, il était pas là pendant quelques jours, dès qu'il est arrivé, c'était la fête totale, quoi.
7: Exactement. Oui, mais ça, bon, c'est tous les chiens.
4: Ouais, c'est la fête quand même.
7: Ils te font des joies, ouais.
6: Non
7: mais il faut des joies aux gens qui connaissent, ouais. C'est normal.
0: Il y a une équipe donc diversifiée, il y a de tout sur Skyrock. Hein. Et vous aussi, vous pouvez arriver quand vous voulez. On aura Stéphane là dans un instant. Il y a Maël qui veut se poser une question sur sa vie sentimentale. Bah on va le prendre aussi. T'es où Maël? Maël dans le... T'es où? Dans 44. Salut Maël.
9: Salut.
6: Coucou Maël.
0: Salut Maël, bienvenue sur Skyrock. Parle bien ton téléphone Maël. Qu'est-ce qui t'amène toi Maël? Vie sentimentale, ça nous intéresse. C'est un peu une de nos spécialités. Dis-nous tout.
9: Ben, en gros, là, tout à l'heure, là, il y a 2 heures, j'ai quitté ma meuf parce que je ressentais plus rien. Mais je sais pas si j'ai fait le bon choix parce que.
0: Ah, il faut toujours réfléchir.
9: C'est pas mal.
0: Pourquoi tu l'as quitté il y a 2 heures? C'est-à-dire, t'avais bien réfléchi ou alors c'était un coup de tête, un coup de colère?
9: Non, j'ai réfléchi, ça fait genre 3 semaines, je ressens pas.
0: Si t'as réfléchi, t'as fait ce que tu ressentais, quoi.
6: Vous êtes restés ensemble combien de temps déjà? Parce que.
9: Là, ça allait faire un an dans 10 jours.
0: Ah oui, donc tu l'as quitté juste avant la première année, tout ça, mais elle était très très très amoureuse.
9: Ouais.
6: Mais si tu l'as fait, c'est que ça faisait un petit moment que t'étais plus bien avec elle, j'imagine.
9: Ouais, ça faisait 3 semaines à peu près.
0: Ouais, mais il y a un truc, donc t'as réfléchi. Un truc auquel il faut faire attention, c'est quand vous prenez une décision sur un coup de colère, par exemple. C'est-à-dire si vous larguez votre meuf ou si vous larguez votre gars sur un coup de colère, la colère n'est jamais bonne
4: conseillère.
0: Exactement, la colère n'est jamais bonne conseillère.
6: En plus,
8: de manière générale, il faut jamais réagir à chaud.
0: Ouais, ça c'est clair. Ah, t'as raison, Cédric.
6: Ah, c'est vrai.
0: C'est vrai, il faut jamais réagir à chaud. Toi, t'as réfléchi 3 semaines, ça veut dire que la décision elle est bien réfléchie. Donc ça veut dire que tu. En plus,
7: mais genre quand t'étais avec,
0: je sentais plus rien, ça se contrôle pas ça.
7: Genre quand t'étais avec elle, tu te faisais chier.
9: Bah ouais, là quand je sortais, déjà, t'étais plus beaucoup ensemble, on avait pas les mêmes horaires. Mais quand tu sortais ensemble.
0: Bah, alors attends, là, déjà là, tu peux aller manifester pour demander un changement d'horaire.
6: Faut voir ta meuf.
0: Bah oui, bah, blocus. Tu demandes un changement d'horaire. Mais j'ai vu qu'il y a des horaires de ouf. Hein. Il y en a qui commencent à 8h. On avait eu des témoignages dans l'équipe, dans l'émission. On en parlait. Et tu commences à 8h, t'as un cours jusqu'à 9h. Après, t'as 2 heures de pause. Et après, t'as un cours de 11h à midi.
4: Ouais, il y a les emplois du temps qui sont mal foutus.
0: Les emplois du temps. Et puis après, tu recommences à 14h. T'as une pause de. Allez, 15 à 17. Et de 17 à 18. T'as encore une autre heure derrière.
6: Ouais, c'est vrai que c'est mal gaulé.
7: Donc, oui, mais ça a toujours été comme ça, tu vois.
4: Bah, des pauses de 2 heures entre genre 15 et 17, puis tu reprends à 17 jusqu'à 18, ça n'existe pas, ça.
0: Bah écoute, mais le matin, en tout cas, ça existe.
4: Le matin, il y a des trous parfois. Ouais, c'est
6: après, j'ai vu qu'en Europe, apparemment, c'est la France qui a le plus d'heures de cours.
7: Et bah, ça marche bien parce qu'on est dans les plus cons.
0: Oui, c'est vrai.
7: Au classement là, du machin Pisa.
0: Oui, c'est vrai. Donc vous étiez plus. Après, tu la voyais moins. Question d'horaire, mais si quand on est amoureux, de quelqu'un, bah tu trouves toujours le moyen de te voir, non?
7: Non, mais moi je trouve que ma question, elle était une fois de plus excellente.
0: Je me rappelle plus de ta question excellente.
7: Non, mais quand je t'ai demandé si avec elle tu te faisais chier, si déjà tu réponds oui, c'est que l'histoire elle est pliée, tu vois.
6: Bah, c'est sûr.
7: Parce que normalement quand t'es avec ta meuf, t'es bien, tu passes des bons moments, t'es content de la voir, t'es content de passer du temps avec elle. Si déjà d'aller la voir, tout ça, ça te fait chier, et quand t'es avec elle, tu t'emmerdes, c'est que vous avez plus rien à faire ensemble.
6: Ouais, parce que là tu parles d'horaire et tout ça, mais peut-être elle est devenue un petit peu conne, je sais pas, tu la voyais comment, elle a changé.
0: Si elle nous écoute, on la salue d'ailleurs.
6: Non, mais tu sais que ça arrive, on en parle avec Romano, on a souvent parlé, les fins de relation, on trouve que la personne est conne et tout, tu te demandes pourquoi.
0: Bah, tu l'aimes moins, c'est tout simple.
6: Elle
0: devient pas conne en 3 semaines.
7: Ouais, mais des fois, il y a des gens qui deviennent cons. Hein.
0: Ouais, ou des gens qui sont cons, mais elle te l'a bien cachée.
7: Elle l'a bien cachée, la coquine.
6: Ouais.
0: Et pourquoi tu dis, Maëlle, pourquoi tu nous dis que tu regrettes aujourd'hui?
9: Romano, je t'ai dit, on a baisé, et ça, c'était pas mal.
7: Mais attends, c'est toi qu'on a eu
0: Non, c'est pas le même.
7: Attends, tu.
0: C'est pas toi qu'on a eu tout à l'heure, c'était Clément qu'on a eu tout à l'heure.
7: Mais tu es qui, toi?
0: C'est Maël, Romano, Maël du 44.
7: Mais tu m'as dit que vous aviez baisé, mais tu m'as dit ça où et quand?
0: Parce que non, mais on a eu.
9: Mais c'était au tout début.
0: Mais c'est toi qu'on a eu, Maël, au tout début?
9: Ouais.
7: Bah pourquoi tu t'appelles Clément maintenant?
4: Tiens, c'est marrant ça.
9: Mais non, il s'appelle Maël. Je m'appelle toujours Maël.
0: Mais non, mais Clément, c'était un autre, c'est celui
4: qui. Il y a un Clément qui est passé, mais en coup d'éclair, parce qu'on l'a plus.
7: Ah oui, donc toi, c'est celui que je croyais pas, là.
9: Ouais, voilà.
0: Ah,
9: c'est
0: d'accord,
9: ça.
0: Ok, c'est moi qui ai rien capté.
7: Tu comprends rien.
4: Parce que Clément, il est vraiment passé 15 secondes.
7: On dirait Marie ou Cédric, là.
6: On n'a rien capté à ce point-là, quoi.
7: Cédric, tu comprends un peu?
4: Ouais, je comprends, t'inquiète.
7: T'arrives à suivre?
4: Oui, t'inquiète pas, c'est moi qui le standard.
0: Voilà, je suis avec Nathanaël au téléphone.
4: Ah, c'est Maël.
0: Alors, Nathanaël?
7: Ah, c'est Mamel.
0: D'accord, ah oui, ok, vu. Et donc, tu l'as quitté et tu demandes si t'as bien fait, mais c'est quoi pourquoi t'as des regrets alors que tu sais que tu l'aimes plus?
9: Mais parce que. Baiser un peu quand je voulais, ça c'était pas mal. Surtout à mon âge.
0: Ah, c'est juste
9: parce
0: pour ça
9: là... Ben non, c'est pas juste pour ça.
0: Ah.
9: C'est vrai qu'elle m'aimait bien et tout. Mais là, quand même, à mon âge, pour retrouver quelqu'un, c'est compliqué.
0: Bah, oui, c'est vrai que t'es plutôt précoce au niveau de la première expérience.
7: Ouais, mais après, d'un autre côté,
0: t'es pas le seul, hein, mais bon.
7: D'un autre côté, tu vas pas te forcer à rester avec elle juste parce que tu niques, alors que la meuf, tu t'en fous, quoi. Non?
4: Je sais pas.
9: Ouais.
6: Non, mais en plus, comme t'en parles et tout ça, moi, je reviens un petit peu à Romano au début. Je sais pas, c'est un peu bizarre. Je l'ai niqué quand je voulais et tout. Je sais pas, c'est bizarre.
0: Bah,
6: de parler.
0: Ah, quand t'es entre potes, tu parles comme ça, Marie, quand t'as 14 ans.
6: Ouais.
0: Enfin, quand on a même plus, d'ailleurs.
7: Eh oui, Marie, t'es largue.
0: Ouais, c'est ouf, quand même.
6: Moi, je parlais pas comme ça.
0: Mais c'est les garçons entre eux, Marie.
6: Ouais.
0: Ça veut pas dire qu'on aime pas la femme.
6: Non mais d'accord.
0: Ça veut pas dire qu'on n'aime pas sa chérie.
6: Ouais,
0: Jade est outrée, elle nous fait mais c'est quoi ce guignol? C'est pas gentil, Jade, mais on parle entre nous.
6: Il fait genre le bonhomme.
7: Non mais ça va, vous allez pas nous faire un Bluetooth, bordel de merde.
0: Bluetooth,
7: on l'en peut plus là.
0: Ouais. Bon bah écoute, Maël, moi je pense que t'as pris une décision, t'as réfléchi 3 semaines. Bon, bah ça va. Hein.
7: Non mais c'est réfléchi, c'est mûrement réfléchi.
0: Oui.
7: Je pense qu'il faut pas avoir de regrets. Bon au pire, tu regrettes, si elle est d'accord, tu retournes avec elle. Hein.
0: Et puis, je t'ai posé la question qu'il fallait te poser, c'est est-ce que tu te faisais chier avec elle? Tu as répondu oui, sans hésiter.
7: Ah bon,
0: ça veut, ça veut dire
7: qu'il y en a qui perdent la boule.
0: Ça veut dire
7: j'en peux plus moi de cette équipe. Non, entre Cédric qui capte rien.
8: Oh si si, t'as
7: j'ai pas dit tout à l'heure il touille son café.
0: Ouais, mais, tu sais que le café est vide hein, Cédric. Le mec est en train de touiller son café, il y a
8: plus
0: rien.
8: Tu m'inventes une vie toi, tu dis
0: voilà, je touille mon café.
8: Non mais soir, je sais pas le mec qui m'invente des vies.
0: Mais c'est toi Cédric.
8: Je mets la spatule dans mon verre, c'est dans la tasse.
0: Mais pas la spatule, t'es en train de tourner la spatule dans ton verre.
8: Non, je suis pas en train de la tourner.
7: Mais t'as vu.
0: Bah oui.
8: Mais les gars, vous avez
7: non mais tu te rends plus compte hein. T'as pas un problème cérébral?
8: Ouais, je crois, ouais, ça doit être ça, ouais.
7: Non, mais bah, inquiète-toi. Hein.
8: Mais allez, va te faire doigter.
7: Ah, tu sais que j'adore quand tu me dis ça.
8: Ouais, ouais, mais j'imagine.
0: Ça t'excite?
7: Non, j'ai.
8: Bah, il en bave le con, ouais. Regarde.
6: Ah, il en bave.
7: Là, c'est quand je suis très content, je bave.
0: Il y a Med qui nous laisse un message du 21 et qui nous dit: oui, c'était vraiment la bonne question. Quand on se fait chier avec quelqu'un, il faut pas rester avec. Il n'y a plus aucune question à se poser.
7: Merci.
0: Bon, merci à toi, Med du 21, Med de Bourgogne. Donc, Maël, t'as pris la décision. À mon avis, c'est la bonne décision. Et voilà, après, t'as été cool avec elle. Tu l'as pas dit de manière trop brutale.
9: Non, j'étais gentil et tout.
0: Bon, bah voilà, bah écoute, t'as fait les trucs, tu ressentais ça au plus profond de toi, et ben tu l'as fait. Et parfois c'est pas plus mal. Et puis s'il a fait une erreur, il pourra revenir avec. Ah, il y a Matrix qui nous envoie un message.
7: Oui, oui.
6: Ouais, alors...
7: Si elle est d'accord, la meuf. Hein.
0: Voilà, si elle est très amoureuse, pourquoi pas. Après, faut pas que ça devienne ton jouet.
6: Ouais, et puis parle mieux, parce que ce que disait Difool, on parle comme ça entre gars, mais si tu parles comme ça à tous tes potes dans le bahut, ouais, je l'ai baisé et tout machin.
0: Non,
6: ça
0: il a pas dit je l'ai baisé. Il a dit on a bien niqué.
6: Ouais, bah écoute, c'est la même chose.
0: Non, on a bien niqué.
6: Non, mais tranquille, ouais. Quoi.
7: Non, mais Marie, tu.
6: Non, mais tu passes un an avec une nana, si tu parles comme ça avec tes potes dans le bahut, je suis pas sûr.
7: Non, mais Marie,
6: que
7: tu fais
6: super.
7: La meuf foutrée, tu vas au resto, la table d'à côté, t'expliques.
6: Eh, mais gars, j'ai pas son âge. Voilà. C'est ouais, la même bon, chose.
7: Moi, je suis au resto à côté de gens qui m'expliquent qu'ils se font enculer, bah ça me dérange aussi.
0: Mais tu les entends pas.
7: Hein bah, quand tu parles de sodomie avec des potes quand t'es au bar ou.
4: Bah, ça dépend toi avec qui t'es. Si t'es avec des potes, à la limite, c'est marrant.
0: Oui, c'est rigolo.
4: Mais par contre,
7: genre
4: avec
7: tes parents.
4: Ouais,
6: mais
4: voilà,
6: je parle pas mal du gars.
4: T'invites ta mère au resto.
0: Ah oh, Marie, je vois ce que tu tu dis Marie, t'as raison. Question de respect.
6: Bah ouais, évidemment. Ah,
0: même
6: dans ça va marcher.
0: Dans les mots.
6: Ouais, voilà.
0: Non, mais il nous a dit qu'il l'aimait aussi.
6: Donc, ouais, tu l'aimais, ouais. Donc tu dis niquer. Donc, non, mais c'est par rapport à ce que tu disais.
0: Tu t'es fait gronder par Marie, Maëlle, t'as vu?
6: Ouais, non, mais fais attention comment tu parles d'elle.
0: Comme le dit le plug. Vas-y, Maëlle.
9: C'est maman Marie.
0: Oui, c'est maman
6: Marie. Ouais, bah écoute, j'ai un peu plus d'expérience que toi, donc écoute-moi.
7: Mon petit bonhomme.
0: Eh, petit bonhomme, t'as vu?
6: Ah oui.
0: Parle pas mal, nous dit le plug de Marie, là, sur la
7: pile. Ouais, je sais pas, ouais.
6: Tu, ah, un an
7: pas,
6: avec la nana, tu parles pas comme ça aux
7: gars.
6: C'est
7: pas méchant, tu vois.
0: Oui, c'est pas méchant.
7: Tu prends tout mal.
0: T'as dit je l'ai niqué ou on a niqué?
7: On a niqué.
0: On a niqué, c'est pas pareil.
6: Ah, non, c'est pas méchant, c'est un petit peu bizarre.
0: Hein, qu'est-ce que tu dis?
9: Mais vous savez, il y a personne qui sait encore. Genre, il y a une meuf dans ma classe, je lui ai dit.
0: C'est juste nous, Marie.
6: Ah, bah ça va alors.
0: Voilà, à nous,
9: vous pouvez
0: tout nous dire.
6: Tant mieux.
0: Bon, très bien, Maëlle. Tu étais grondée par la Marie, mais on te remercie. Et puis tiens au courant de la suite de ton histoire. Et vous avez déjà largué quelqu'un et vous l'avez regretté derrière? Moi, jamais.
4: Non, moi non plus. Bon, pareil.
0: Non, jamais regretté.
6: Ah, ouais, pareil.
0: T'as jamais marié, t'as jamais regretté, tu t'es jamais dit, lui, c'était comme.
6: Ah non,
4: non, quand tu largues,
0: Samy non plus.
4: Non, pareil, tu passes à autre chose.
0: Même quand tu te retrouves célibataire pendant 6 mois, par exemple, derrière.
4: Non, mais derrière. Des fois, tu peux dire, ah putain, quand même, elle était fraîche.
0: Ah, elle était fraîche.
4: Mais y a pas de regret, tu sais pourquoi t'as quitté la personne.
8: Bah, quand tu quittes la meuf, en général, c'est que t'en avais marre.
0: Bon, faut pas avoir de regret. Si tu l'as ressenti comme ça, c'est bien. On a qui? On a Vapking en ligne avec nous et dans un instant, je l'ai promis depuis vendredi. Et ce soir, je tiens ma promesse puisque ce sera juste après Vapking. Quoi qu'il arrive, Cédric et ses prouesses sur TikTok.
8: C'est ça, ouais.
0: Avec
8: ouais.
0: Les voyants, c'est ça.
8: Je vais chier, hein. Les voyants, ouais.
0: Il y a les voyants qui font de la voyance à deux balles.
8: Ouais, genre,
0: la voyance,
8: tout,
0: la voyance sur TikTok, déjà la voyance, bon. Après, on n'y croit pas. Moi, j'ai des doutes. Mais alors, la voyance sur TikTok, là, c'est quand même le truc.
8: Ah, j'ai trouvé les vrais voyants.
0: C'est le top niveau quand
6: et
0: même.
6: Et des questions qu'il pose en plus.
7: Nous allons écouter les gags de Cédric.
6: Ouais, c'est ça.
0: Moi,
6: je vais
0: découvrir parce que j'avais jamais entendu les gags de Cédric.
8: C'est pas les gags.
0: Si,
7: c'est les gags.
8: Si je pose ma question aux voyants, quoi.
0: T'es un gagman.
8: Ouais, ouais.
0: Ah, il fait chier, en fait, les voyants la nuit parce que, bon, Cédric, quand il finit la radio libre, il reste chez lui pendant 5 heures.
8: Quand j'arrive pas à dormir.
0: Et pendant 5 heures, il est sur TikTok, il fait des blagues aux voyants.
7: Il y a beaucoup de monde qui les regarde. De la nuit
8: Je fais plus la journée que la nuit. La nuit,
0: tu fais la journée.
8: Tu sais, c'est les trois quarts, il y a des voyants, c'est des darons, tu vois, donc ils se couchent pas à 3h du matin.
7: Ah non, mais ils pourraient faire des consultations la night.
8: Non, mais la journée, il y a des gens qui les suivent, ils sont à fond dedans et tout, les mecs. Hein. Ils prennent ça vachement au sérieux. Hein.
0: Bon, les voyants, ils arrivent, promis. Les doubles appels aussi, vous tous et vous toutes en direct, au 01 53 40 30 20. Et Vapking, ah oui, toi, on devait te prendre hier soir et on t'a demandé si tu pouvais passer aujourd'hui.
9: Aïe.
0: Eh bien, on a tenu notre promesse, toi aussi, t'es avec nous, on est avec toi, Vapking. Et on a découvert un truc hier, C'est si je me rappelle bien, c'est à la Strip Chat.
7: Ouais.
0: Strip Chat, c'est un site qui fait kiffer, des auditeurs de Sky qui nous en ont parlé hier soir. Et alors toi, tu es un peu un spécialiste de Strip Chat.
9: Ouais.
7: Absolument. Bah,
9: c'est que, par contre, moi, je paye pas. Moi, je suis un enfoiré, je paye pas. Je suis comme Romano.
7: Bah, toi, tu regardes sans payer.
9: Ouais, je regarde les gens
7: payés. En gros, pour ceux qui connaissent pas, en gros, c'est des cam live. Et tu peux payer pour que la meuf ou le couple ou le mec ou le travesti ou le trans fasse des trucs pour toi. Mais tu peux regarder gratuitement si tu veux. Et toi, c'est ce que tu fais.
0: C'est ce qu'on a fait hier soir. Ouais, on a regardé, on est tombé sur des trucs assez sympas. Qu'est-ce qui nous a marqué? Ah, celle qui s'enfonçait un chiffon dans la chatte. C'était assez sympa.
7: Il y avait aussi l'autre avec la teub énorme. Là.
0: Ah, le travesti avec une teub énorme.
7: Ah ouais, putain.
0: Ouais.
6: T'es bien. Il est cette nuit, t'as regardé,
4: ouais. Ouais, bah toute la nuit, j'ai fait que ça.
0: Et alors, c'était sympa.
4: Non, franchement, la vérité, je trouve que sur, enfin, ce qu'on a vu hier, en tout cas, hein, mais tous les lives, la majorité, c'est dégueulasse. Je sais pas, c'est des meufs.
7: Donne des exemples.
0: Ah, bah, on n'est pas sur Brazzers, hein.
4: Non, c'est clair, mais je sais pas, souvent elles sont dans des chambres, tu sais, il y a des trucs qui traînent, c'est, ouais, l'ambiance elle est vraiment lugubre.
0: Non, mais je pense que ce qui plaît aux gens, c'est que c'est du real.
4: Ah bah là, pour le coup, c'est
0: des gens qui sont vraiment, la plupart,
7: mais bon, c'est de d'avoir une chambre, un gourbi, quoi.
4: Ouais, on a vu des trucs dégueux, tu vois, avec des, tu sais, des boîtes de mouchoirs qui traînent à droite à gauche.
0: Bah, faut bien qu'elles s'essuient, hein.
7: T'as l'impression, il y en a, elles font ça dans des caves, s'il te plaît.
4: Tu sais, il y avait une bouteille en plastique avec un liquide vert, je sais pas ce que c'était, mais.
0: Du sperme.
4: Vert.
0: Oui.
4: C'est le sperme de Shrek.
7: Ouais, sperme de Shrek.
4: Non, mais je sais pas, en tout cas, je trouve que c'est dégueulasse, moi, l'ambiance.
0: Et alors, toi, Vapking, comment t'as découvert ça, déjà, et pourquoi ça te fait kiffer?
9: Bah, j'ai trouvé ça comme ça, sur Internet.
0: Ouais.
7: Ouais, mais t'as trouvé ça comme ça, t'as bien cherché un truc, t'es pas arrivé sur Google, c'est pas arrivé comme ça, par l'opération du Saint-Esprit, comme on dit.
0: Alléluia.
9: Oui, j'ai vu ça sur un site de cul.
7: Ah. Bon. Genre, c'est quoi, il y avait une pub et tu t'es dit, ça m'a l'air pas mal, ça.
9: Ouais, mais par contre, ouais, c'est chaud parce qu'il y a carrément des menus. Donc, en fait, je sais pas, 500 jetons, c'est le skir. Après, ça va plus loin après. Mais
0: le skir, c'est quoi le skir?
4: Comme les yaourts.
0: Du yaourt. Ouais, il semble, hein, c'est un truc qui se mange.
4: Bah, c'est du fromage blanc, ça, d'ailleurs. Sans matière grasse.
9: Ah. Très, très bon. Bah, femme fontaine, quoi.
0: Le skir,
9: des femmes fontaines, ouais.
7: Mais genre, c'est combien, par exemple?
0: Oui, je vois ce que tu veux.
7: Tu veux interagir avec la meuf, ça coûte combien?
9: Bah, ça dépend, parce qu'en fait, il y a des, en fait, c'est des paliers.
7: Ah, genre, tu veux dire, il y a un menu, par exemple, ici, je veux qu'elle se mette un doigt dans la chatte, c'est tant de jetons, si je veux qu'elle se mette un god, c'est plus cher.
9: Ouais.
7: Ah, ok, d'accord. Ouais. Ah
9: oui, par contre, ça s'accumule, en fait. Ça s'accumule, en fait, plus les gens donnent des jetons, plus l'objectif monte.
0: Ouais, écoute, moi je préfère être le mec qui regarde et puis les autres ils payent avec des jetons et puis je...
9: Ah bah moi je suis comme ça, moi.
0: Oui, mais je te comprends. Hein. Et ça a un côté plus excitant qu'un film de cul classique?
9: Ouais, non, parce qu'en fait au final, des fois elle finit en cam show et il faut encore payer derrière, il faut payer 4 balles.
0: Ouais, mais toi si tu payes pas, tu préfères aller sur Strip Chat ou sur Pornhub?
9: Clairement Pornhub, ouais.
0: Clairement Pornhub, ok, bon, donc t'as testé. Au final,
4: je sais pas, puis en plus le truc de, tu sais, bon, comme c'est un live, il y a un chat et les gens peuvent envoyer des messages. Donc c'est-à-dire que tu vois les mecs envoyer des messages, tu sais, des trucs en disant ah vas-y, tu peux faire ci, tu peux faire ça.
0: Mais tu vois les commentaires en plus, hein.
4: Et tu les vois tous, c'est comme sur Twitch, c'est un Twitch porno.
0: Oui, c'est ça.
4: Mais c'est dégueulasse.
7: Non, mais je pense que le vrai kiff là-dessus, c'est de payer. Sinon, moi, je n'y vois aucun intérêt. C'est-à-dire que la meuf, tu lui fais faire des dingueries. Je sais pas, tu lui dis pisse-toi dessus, en te doigtant, un truc.
0: Mais déjà, faut que ça t'excite.
4: Ouais, t'as un sentiment de contrôle.
7: Oui, mais je pense que ce qui excite les mecs qui payent là-dessus, c'est d'avoir la meuf, entre guillemets, qui est à disposition.
6: Ouais, dis ça, et quand on est tombé dessus hier, il y avait quand même un chiffon ou un torchon dans le truc, donc je me demande, il y a un mec
0: qui... Ah, je pense qu'il y a un mec qui a demandé à la meuf un chiffon dans le.
7: Non, mais ou alors la meuf, c'est peut-être elle sa spécialité, tu vois.
0: Ah, elle est spécialiste des chiffons dans la chatte.
7: Je sais pas, la meuf.
6: C'est chelou,
7: Un essuie-tout.
0: Bon, qu'est-ce que. Oui, non, mais c'est.
7: Distributeur de mouchoirs.
0: C'est ça, ça ressemblait à, tu sais, les trucs.
6: Kleenex,
0: ouais, que tu peux tirer, tu tires et t'as les Kleenex qui arrivent. C'est un peu ça. La meuf est magicienne.
6: Distributeur.
0: Non, et puis je trouve qu'il y a quand même un avantage sur les films de boules, c'est quand c'est un peu long, t'avances, quoi. Là, tu peux pas avancer, c'est une espèce de live. Donc.
4: Bah, c'est ça que les mecs, ils kiffent. Hein.
0: Ouais,
4: justement, tu sais qu'en ce moment même, elle est en train de le faire, quoi.
0: Oui, c'est en live, quoi. Oui, c'est ça. Eh ben, merci le spécialiste. Merci Vapking de ton témoignage.
9: Ouais, pas de souci.
0: Et si tu découvres de nouveaux trucs, c'est quoi le truc le plus gore, enfin plus gore, qui t'a le plus étonné que t'as vu sur Strip Chat?
9: Bah, le truc qui me fait marrer, moi, c'est certains ils payent, je sais plus combien de jetons pour. En fait, c'est la fille a un plug.
0: Ouais.
9: Et en fait, tu payes, je sais pas combien, et en gros, tu peux interagir avec le machin pendant une minute.
0: Interagir avec le plug.
5: Ah, genre tu fais vibrer le plug.
0: Tu contrôles le plug.
5: C'est incroyable.
9: Ouais, pendant une minute, tu mets la puissance plus fort, moins fort, moins.
4: Putain, t'imagines comment faut être attaqué quand même.
0: Ça, c'est vrai.
4: Tu payes pour faire vibrer le plug.
9: Ouais, mais après, il y en a, ils simulent aussi, hein. Les filles, elles simulent et tout, hein.
0: Non, mais t'as la pression de. Limite, tu peux comprendre ça.
7: Non, mais moi, je pense qu'il y a quand même.
0: T'as la pression d'agir, mais d'avoir un paquet de.
7: Non, mais je pense qu'il y a un paquet de paumés sexuels, je crois.
0: Ah, paumés sexuels.
7: Non, mais. Tiens, il faut. Moi, je suis un peu d'accord avec Guigui, tu sais. Vas-y. Payer pour faire vibrer un plug. C'est que ta vie sexuelle, elle doit quand même se résumer à pas grand chose.
0: Oh, non, t'as vu mon téléphone.
7: Oui, non, mais tu vois. Non, mais. Ou même, tu vois, comme les mecs qu'on appelle.
0: Moi je pensais plus à ceux qu'on appelait le vendredi.
7: Ouais,
0: bah,
7: non, mais je pensais à eux aussi. T'as vu l'état dans lequel ils sont, les mecs. C'est. Tu lui dis, Pamela, elle leur dit trois mots, le mec il est déjà en train de se branler. C'est-à-dire que leur vie sexuelle, quand même, ça doit être la misère, mais à un point. Bon, à la limite, vaut mieux qu'ils fassent ça, il faut de mal à personne.
0: Fais-nous la voix de Pamela pour exciter tout le monde.
7: Oui, allô, bonsoir.
0: Allah.
8: Ouais, non.
0: Voilà. Cédric, allez. Tu pourrais gagner beaucoup d'argent parce qu'il y a Max qui nous envoie un message et qui nous dit ouais mais les meufs sont payées pour faire ça. Oui parce qu'elles elles reçoivent des tokens tout ça. Hein.
8: Ouais.
0: Toi tu pourrais gagner beaucoup d'argent en faisant des shows sur la cam. Vrai ou pas?
8: Ah gros, j'ai une famille, j'ai des amis.
0: Non mais on met pas ton visage.
8: Non.
7: Ça serait peut-être mieux.
0: C'est oui d'ailleurs, tu aurais plus
7: pour les connexions.
0: Oui. Non mais on met pas ton visage.
8: Non, je fais pas.
0: Et tu sais que tu peux gagner de l'argent et les gens ils te demandent des trucs et tu les fais.
8: Non, il y a d'autres moyens de gagner des thunes.
7: Non mais genre
0: par exemple, tu sais que t'es la star de Strip Chat, ça s'appelle. Ouais. La star de Strip Chat et tu peux gagner, je sais pas, 1 million d'euros par mois.
8: Ah là. Là je fais ouais.
6: Ah mais ouais, il avait
7: des milliards. Vous avez pas vu là, la
0: mettre des trucs dans le cul tout ça.
8: 1 million.
0: Ouais.
8: Non pas dans le cul.
7: Bah, non mais par exemple,
0: on te met un truc dans la bouche quoi.
7: Non mais je te produis par exemple, on te met tu sais une tête de porc.
0: Ouais.
8: Ouais.
7: Un masque en tête de porc mais tu sais vraiment un truc bien fait en silicone et tout.
8: Ouais ouais.
7: Et tu te donnes aux gens comme ça.
8: Ah, je me fais baiser.
7: Non mais tu te donnes en live, tu vois.
8: Ah, je me donne en live, ouais, je m'en bats les couilles.
7: Non mais par exemple, tu te mets des trucs dans le huc.
8: Ah non, ça non, par contre.
7: 1 million, hein.
8: Ah, ça, ah non, vas-y.
7: Mais vous aviez pas vu là, il y a la meuf là en France là. C'était quoi la meuf dans un festival ou je sais plus quoi? Où la meuf elle s'est fait filmer, elle a été vue partout. La meuf elle s'est lancée sur OnlyFans. La meuf elle a pris 1 million d'une semaine.
0: Mais elle a été filmée comment?
8: Une semaine.
7: Mais dans un festival où je sais plus. Putain, je sais plus.
0: Filmée en train de faire du cul.
7: Non, même pas. La meuf est juste bonne, tu vois. Et en fait, elle a.
4: Juste bonne, c'est déjà bonne.
7: Et la meuf, en fait, a vu que.
6: Mais elle faisait quoi?
7: Elle est, je crois qu'elle dansait dans un festival ou un truc comme ça, ou je sais plus.
0: Mais elle dansait, mais comme ça.
7: Et en fait, il y a eu un buzz.
0: Tu vas finir sur Strip Chat.
7: Il y a eu un. Je sais plus s'il y a quelqu'un qui se souvient. Si je... En fait, en gros, la meuf, elle a été connue. La vidéo, elle a buzzé de ouf. Et la meuf, elle s'est dit, ouais, putain, ça a fait des millions de vues, sa vidéo où elle danse, où elle, je sais plus ce qu'elle fait, où elle est dans une manif. Mmh. Et en fait, la meuf, elle s'est dit, bah, vas-y, tu sais, vu que ça a cartonné, elle s'est inscrite sur OnlyFans, et la meuf, en une semaine, elle a pris 1 million.
0: Ouais. Alors, justement, tiens, je repose la question, je l'ai posée à Cédric. Il y a Marvin qui nous dit.
7: Ah, voilà, c'est la meuf, là, c'est la fameuse meuf.
6: C'est celle dans la, ouais,
7: bouteille verte, c'est une meuf en bikini rouge. Et je sais pas, la vidéo, eh ben
0: Marvin,
7: elle a.
0: Marvin, il nous dit la même chose. Marvin, 18 ans, il dit la même chose. Bikini rouge.
7: Ouais, c'est ça, mais la meuf, elle fait rien de ouf. Elle danse dans une pool party. Et la vidéo, elle a buzzé, mais je sais même pas pourquoi, en fait.
0: Et elle a fini donc sur, OnlyFans.
7: Bah, elle s'est dit, ouais, vas-y, autant monétiser le buzz que ça a fait. Elle bah, dit 1 million une semaine.
0: Romano, on te met un masque, tu peux gagner 1 million en un mois et on te dit de te faire des trucs sur Strip Chat, tu le fais ou pas? Parce qu'on nous dit que les meufs sont payées, elles le font pour ça.
7: Ouais, non, mais non, moi je sais pas.
0: Mais tu te caches,
7: Non, mais j'aime pas trop, moi.
0: Mais 1 million.
8: 1 million, tu le fais une fois, gros. Un mois, quoi.
7: Ouais, mais pendant un mois, tu t'en prends plein le cul, hein.
0: Ouais, un mois.
7: Ton trou de balle, c'est un chou-fleur à la fin du mois, quoi. T'as le trou de balle.
0: Marie, tu le fais ou pas?
6: Ah non.
0: Mais on voit pas ton visage.
6: Ah non, mais je fais pas, moi.
0: 1 million,
6: mais
0: on est pas compte d'1 million.
6: Non.
8: Du coup, tu le fais, toi, 1 million?
6: 1 million,
0: non.
8: Tu te rends pas compte, un million?
0: Non, mais ouais, mais non.
6: Tu te rends
8: pas compte, un million?
7: Alors, un million. Et toi, pendant un mois, t'en prends plein le derche, ça te dérange pas?
6: Mais c'est ça.
8: Ah, ça me ferait chier pour un plan.
0: Mais on te voit pas, on voit pas ta tête. Il y en a qui demandent.
8: Faut pas faire comme la meuf, une semaine.
6: Après, il t'avait dit oui pour un million, je crois, pour tu faisais caca dans les mains ou je sais pas quoi, là, une fois, tu lui as proposé un truc.
7: Bah, je crois que c'était la semaine dernière.
0: Voilà, tu vois, t'as une bonne mémoire, Marie.
7: Alors, donc, on a l'explication de la meuf là qui a fait le buzz. En fait, elle était dans une pool party en bikini, elle a des gros seins. Quand elle s'est retournée, ses seins, ils ont ballotté. Et la vidéo, elle a buzzé de ouf. Et voilà, la meuf, elle est devenue blindée sur OnlyFans en une semaine.
0: Donc, Marie, un million, tu

0: M37. Marie, une femme avec des valeurs.
1: Non, mais tu sais, Marie, par exemple, toi, tu pourrais faire de l'oseille, c'est genre on ouvre un OnlyFans.
2: Ouais, tu me l'as toujours dit et tu voulais être mon manager.
0: Il revient à la charge.
1: Non, mais parce que non, mais t'as une notoriété. En fait, toutes les meufs qui marchent sur OnlyFans, c'est des meufs qui sont connues d'un autre.
3: Allez, vas-y, Marie.
1: Qui sont connues par un truc. Tu vois, une meuf basique qui se lance sur OnlyFans, il y en a très peu.
0: Ou alors, faut qu'elle fasse des trucs de dingue.
1: Ouais, mais il y en a très peu qui sortent du lot, tu vois.
3: Il faut créer la communauté, c'est ça.
1: C'est pour ça que toutes les meufs de tes réalités, elles font du OnlyFans.
4: Mais Marie, fais en vrai.
2: Mais ça va pas ou quoi?
0: Ton partenaire, il monte pas.
4: Romano, c'est manager. Toi, tu fais OnlyFans. Moi,
2: non,
4: je suis client.
2: Non, jamais de la vie, je fais ça.
4: Moi, je suis client. Je peux t'en être ton manager sur Street Chat, là.
3: C'est trop sale, ça.
0: Merci, merci Vaping. Et merci pour les messages que vous nous envoyez. On te fait un bise.
5: Ouais, y a pas de souci.
0: Et tu reviens quand tu veux. Et on salue tout Touraine qui nous écoute. Bisous, bisous les Bretons. Et on t'envoie ton t-shirt qui est rentré à la maison. Salut Vaping. Salut à toi.
2: Bisous.
0: Bon, allez, Cédric, c'est.
1: Ah, c'est vrai, ce que je disais. C'est ton heure, là. Cédric, il dit, ouais, je fais une généralité. Tu regardes quasiment toutes les meufs de télé-réalité, elles ont basculé sur OnlyFans. Mais elles s'en cachent pas, hein.
0: Bah, faut bien gagner de l'argent, hein.
1: Ah, tu sais, c'est comme les deux
0: meufs. En plus, influenceuse, tout ça, ça marche.
1: Tu sais, c'est comme les deux meufs, là, qui sont en tôle, là.
0: Les deux meufs.
1: À Dubaï, là.
0: Oui, oui, oui.
1: Bah, elle.
2: C'est sûr pour
1: elle. Parce qu'en fait, c'était une soirée, mais. Bon, elle le déclare pas officiellement, mais moi, je vais vous dire les dessous du truc. C'est que c'était.
0: Ah, attention, les dessous du truc.
1: Non mais c'était une soirée tapin en fait. En fait les meufs elles ont été en soirée, elles se retrouvent dans un appart avec des mecs.
2: Apparemment c'était un truc qui était connu.
1: Il y a de la coke. C'est un hôtel a priori. Il y a déjà eu des histoires de.
2: T'as l'adresse.
1: Il y a de prostitution et de drogue. Les meufs en fait, je suis désolé. Après peut-être que je me trompe, mais j'ai peu de doutes. Je pense qu'en fait elles ont été dans l'appart. Elles faisaient les escortes. Pas de bol, il y a une descente de keuf, en plus il y avait de la drogue dedans, les meufs elles sont dans la merde là.
2: Ah ouais, clairement.
3: Il y a un mec avec eux.
1: Ouais, ouais.
0: Avec elle, Cédric.
1: Avec elle.
0: Il y a vraiment du mal avec le féminin et le masculin depuis toujours.
1: Non, mais a priori, elle risque 5 ans, un truc comme
2: ça. Ouais, ouais.
3: Oh, 5 filles, putain.
1: Et là, elles sont dans une prison dans le désert, c'est pas les prisons de France, hein.
0: Elles font des TikTok.
1: Ah non, elles font rien du tout, là. Non, mais les meufs, elles sont au bout du rouleau, hein.
0: Ouais, bon courage à elles.
1: Et en plus,
0: c'est jamais rigolo de se retrouver.
1: A priori, les mecs là-bas.
0: Surtout pas, bon.
1: Là-bas, ouais, mais bon, c'est les règles du pays, tu vois.
0: Non, mais c'est plus du tout. C'est la coke, ça t'arrive aussi
2: sûr,
0: ici.
2: Bon.
1: Ouais. Et en plus de ça, a priori, ils veulent en faire un exemple un peu.
2: Ouais, c'est ce que j'ai.
1: Parce que là-bas, ils commencent à en avoir un peu plein de cul, tu sais, des influenceurs et compagnie, parce qu'il y a quand même beaucoup de problèmes avec. Justement, des histoires de drogue et compagnie. Donc, ils veulent un peu en faire l'exemple, les pauvres.
2: Ouais,
1: c'est pas sympa. Ce qui leur arrive.
0: Dans un instant, on aura Nathan en direct de Lorraine avec nous. Salut, Nathan.
6: Salut l'équipe.
0: Salut à toi.
6: Vous m'entendez, c'est bon les gars?
0: Et on t'entend nickel, Nathan. T'as 19 ans, Nathan, c'est ça?
6: C'est ça, j'ai 19 ans, ouais.
0: Bon, et tu t'en veux sur un truc, on va parler d'amour, de relation avec une meuf. Tu vas nous expliquer. T'as 2 minutes parce que. Et tiens, tu vas me donner ton avis. Il y aura Kevin aussi qui arrive dans un instant.
2: Ouais.
6: Pas de
0: soucis. On va lui filer un coup de main. Ouais, ton avis sur les talents de Cédric. Cédric Gagman.
1: Ah oui. Alors,
0: c'est comme ça
1: les gags de Cédric.
0: Les gags de
1: Cédric. Non, mais hier, j'avais trouvé un autre truc. C'était un truc bien ringard, ça t'allait bien, je trouvais.
3: Ah bah,
1: non,
3: c'est
1: mais
3: sympa,
1: le nom, c'est
3: gentil. Là, t'es vraiment un mec sympa en fait. Comme
1: non, mais c'est pour rigoler.
2: Il t'aime.
0: Un truc bien ringard qui t'allait bien, Cédric.
1: Ah, je sais plus, putain, ce que j'avais dit. J'avais dit les gags de Cédric ou.
0: Les pranks de Cédric.
1: Non, les pranks, ça faisait trop moderne.
0: Trop moderne.
3: Ah bah, c'est gentil.
0: Bon, fais-nous écouter, Romano.
1: Alors,
0: nous as fait une petite sélection, donc Cédric.
1: Non, mais c'est Cédric, il avait fait une compile.
0: Explique un peu.
3: En fait, je me faisais chier et j'appelais.
1: Tu les as envoyés où? Sur Insta, hein.
3: Ouais, c'est sur Insta, je crois. Et en fait, ce que je faisais, c'est que j'envoyais des messages, tu sais, aux voyants sur TikTok. Ils sont vachement sérieux, tu vois. Et je posais la question. Je dis bonjour voyante.
0: Bonjour voyante.
3: J'ai mon ami chauve Romano. Est-ce qu'il va bientôt avoir des cheveux? Et là, les mecs, ils pètent les plombs, gros. Mais il y en a pas un jour qui m'insulte pas ou qui me zappe, qui m'insulte. Bref.
4: Et juste pour ça, en soi, c'est rien la question.
3: Bah ouais.
2: Non, c'est
4: t'as les mecs qui sont quand même sensibles. Hein.
3: Ah bah de ouf.
0: Alors attention, voici le petit extrait qu'on vous a promis depuis vendredi. J'espère que c'est à la hauteur de l'attente.
3: Hein. Ouais, c'est là, ouais. Hein.
0: Allez,
3: t'as trop mis la pression, dit Foul.
0: Mais non, mais je fais monter le.
3: Bah,
0: mais
3: j'ai trop.
7: De rien. Alors là, j'en ai un. Attendez, je vous la lis celle-là. Tirez pas de suite, hein, s'il vous plaît.
0: C'est toi là.
7: Attends, ça y est.
0: C'est la voyante.
7: Il a déjà été shooté. Bon, quelqu'un qui me disait, madame la voyante, j'ai mon ami qui est chauve, va-t-il retrouver des cheveux? Et j'ai envie de te dire, eh ben non, parce que même ses poils de fion, il va les perdre. Voilà. T'as la réponse.
0: Elle est énervée, hein.
8: Qu'est-ce qui peut monter sur le live?
1: Ah, ça, c'est une autre.
0: Une autre voyante.
7: Oh, Cédric, mon pauvre Cédric.
0: Mon pauvre Cédric.
7: Comme je te plains.

0: espèce de petit con à la noix.
1: Oh, c'est grave.
0: Dégage, connard.
2: Dégage, connard.
3: Ouais, super.
4: Et ta mère, est-ce qu'elle a des cheveux, ta mère? D'accord. Sinon, tu lui greffes des cheveux avec les poils de ton cul.
3: Ah, encore, les poils du cul ont du succès.
2: Ah, putain.
3: Il y a du succès sur les poils de cul.
4: Alors.
3: Il faut arrêter les bonbons, c'est tout.
5: Ah ben ça...
3: c'est tout. Bah c'est tout.
2: Ah putain, ouais, mais je t'ai pas envoyé les autres.
3: Non, bah envoie-moi les autres.
5: Ah, si
3: bah oui, c'est
1: ça. Mais déjà, les deux, moi je trouve qu'elles sont super connes, les deux.
3: Mais non, elles sont super.
1: Bah, super connes,
3: super voyantes.
2: Marrant.
1: Mais c'est imagine Cédric qui partait vraiment d'une bonne intention et il envoie vraiment.
3: Non, mais la meuf,
1: t'es bien su chez elle.
3: Non, mais la meuf, c'est son gamepad. En fait, ça les vénère quand tu commences
5: à les prendre.
3: C'est comme l'autre, l'autre fois que je vous ai fait écouter, l'autre taré, le voyant suisse. Oui, oui, oui. Le mec, tous les jours, il fait des vidéos. Mais en fait, le mec, il a pas compris. En fait, il y en a plein qui viennent lui casser les couilles quand il fait des live voyance et qui lui disent de la merde et le mec ça le rend ouf. Et plus ça le rend ouf, plus t'as envie de le faire chier.
1: Ouais, et le mec c'est son business en fait. Et eux, ils ont l'impression que tu m'as envoyé la suite. Ah, la suite, attention.
3: C'est attention, la suite du show de Cédric. Qu'est-ce que t'en penses, Nathan? Est-ce que Cédric est un bon gagman?
6: Ah, Cédric, en vrai, je valide, mais moi je reste Team Romano.
3: Ah, malgré tout, tu restes Team Romano.
5: Ah, la suite.
6: Ah, ouais, Team Romano. La suite.
3: Attention, la suite. Cédric et les voyantes.
0: Cédric, bonjour madame la voyante, mon ami chauve, gros mano, vas-tu avoir des cheveux bientôt?
3: Alors, attendez, je fais pause. La meuf, j'avais pas vu, il lui manque toutes les dents du
2: cou. Elle est.
0: Non mais, les questions, hein, moi, mon cul, quoi. Mais je vais même pas répondre à ça.
3: Seulement mon cul.
7: Tu le mutes et puis comme ça il regarde le live et puis il peut plus parler.
3: Voilà.
1: Mais lui il est trop fort.
3: C'est le censuré.
0: De toute façon je réponds que avec un bébé renard.
3: C'est quoi ça?
2: C'est les cadeaux que tu veux leur envoyer. Parce que je payais pas, attends.
0: Ouais. Ah, les cheveux. Non mais. Oh. Franchement.
2: Elle est outrée.
0: Je crois que c'est pas abusé ça.
3: Outrée.
7: C'est un faux compte.
3: C'est un faux compte.
0: Ah, oui. Mais non mais c'est ça.
3: Ah c'est ça.
0: C'est ça.
3: Ah bah oui.
0: Ça.
3: C'est quoi qu'elle l'ait pas vu? C'est l'autre qui lui dit à côté.
0: Lui,
4: mon ami chauve Romano va-t-il avoir des cheveux?
5: Ah bâtard.
4: Et toi, est-ce que tu vas avoir un cerveau?
3: Ah, il a dit. Bam.
8: Continue là. Bonjour, mon ami chauve,
3: oui.
8: Romano va-t-il avoir des cheveux? Allahu Akbar. Ok, bonjour.
3: Bonjour.
1: Cédric, il est content.
3: J'avoue. Mais refais-le.
2: Ah ouais, je pense que je vais le refaire.
1: Il y en a encore.
2: Il y en a un troisième.
3: Allez, un troisième pour le plaisir. Un troisième pour le plaisir. T'es toujours de la Team Romano, Nathan? T'as pas changé?
6: Toujours Team Romano, mais c'est pas mal.
1: Cédric, je l'ai pas, j'ai que celui-là.
2: Non, t'en as un troisième.
3: Et le troisième, vas-y, balance, Romano.
1: Mais non, mais je l'ai pas.
3: Balance.
1: Vas-y, allez,
2: Romano.
3: Bon, le troisième dans un instant, les doubles appels aussi.
1: Ah si, non, mais le toi, tu sais, en fait, pourquoi tu me les envoies alors que tu peux les mettre direct? T'es un peu con aussi.
3: Les aventures de Cédric sur les TikTok voyances. Et bien c'est dans un instant. Nathan, toi tu veux nous parler donc de ta meuf de 3 ans. Attends, je précise.
5: Non, elle n'a pas 3 ans.
3: C'est une meuf depuis 3 ans.
5: Okay,
3: c'est bien ça, Nathan.
1: Bah, il fait des blagues. Oh,
5: il précise.
3: Je précise quand même. Et tu t'en veux pour un truc, mais tu vas nous expliquer. Tu nous dis tout dans un instant avec la voyance de Cédric en plus, en prime.
5: Ouais.
3: Les doubles appels à retrouver. Et puis vous tous et vous toutes en direct de toute la France. Vous nous appelez, vous débarquez ici. C'est Skyrock tous les soirs. 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
0: Et ouais, c'est Radio Libre, c'est sur Skyrock tous les soirs. Profitez-en, appelez-nous 01 53 40 30 20. On passe de belles soirées ensemble. On parle de tout ce que vous voulez. On parlera avec Nathan là dans un instant. Nathan, 19 ans. Et à Metz, t'es avec nous, Nathan, pour ta story.
7: Je suis là.
0: Tu vas nous expliquer. Mais juste avant, je pense que t'as encore envie d'écouter Cédric.
2: Non, mais je l'ai pas, le dernier truc. Cédric.
4: Cédric, là, il peut le mettre.
0: Et vous avez eu 3 minutes pour vous préparer.
4: Ah ouais.
2: encore.
6: Ah, mais Cédric, il l'a.
2: Ah,
6: mais
2: si, attends.
5: La voyante.
2: Les gags de Cédric.
0: Cédric sur TikTok qui s'amuse comme ça, la nuit, le jour.
2: Cagounet.
0: À faire chier les voyants et les voyantes.
2: Blague et calembour. Attention.
0: On y va, nouvelle séance, la troisième.
8: Madame la voyante, alors mon ami Chave, Romano va-t-il avoir des cheveux? Ah non, mais je pense qu'arriver à cet âge-là, c'est foutu.
0: Connasse,
8: c'est foutu, Romano.
0: Connasse, trop tard.
3: C'est foutu, Romano.
8: Alors je sais pas s'il va avoir des cheveux bientôt, mais en tout cas toi tu vas être banni de mon live.
2: Oh là, je te banne.
0: Non, c'est chiant, t'es banni.
3: Ah ouais.
0: Fini le live. Une autre. C'est quoi ça?
2: Attends, c'est un homme.
0: Un voyant homme.
9: Mon ami chauve Romano va-t-il avoir des cheveux bientôt? Alors tu diras à ton ami Romano que dès que j'aurai du poil au cul, il aura des cheveux sur le crâne.
2: Oh, génial. Merci.
9: Si tu en as d'autres, n'hésite pas. Et n'hésite surtout pas à nous communiquer les dates de ton prochain One Man Show. On se fera un plaisir de venir te soutenir.
2: Les gags de Cédric.
9: On continue.
2: Demain, on lui.
0: C'est quoi cette musique?
2: Non, ça c'est la musique de fan, Cédric Ami. Monsieur Cédric a fait des montages du
0: bras. C'est vrai.
2: Un vrai gagman.
0: Cédric sur Skyrock.
6: Bravo Cédric.
2: Rideau, ce end.
0: Champion Cédric.
6: Ah, je trouvais ça marrant.
2: Ah, oui, c'est grave de la répartie.
0: Non, vas-y, refais.
6: Il y en a certains, ouais.
2: Ah, l'autre, mais un one man show, je vais prendre les places.
3: Allez, je vais t'en faire d'autres.
0: Ah ouais, faisons d'autres.
2: Vous avez vu comment il
0: pose des questions sur le mariage.
2: Il y a,
0: Mathieu qui disait fais-le avec le mari, son mucus.
4: Super.
2: Mais je te hante en fait.
3: Non.
4: Il fait ça la nuit.
2: T'es obsédé par moi.
4: Pense à toi.
3: Non, ça va.
2: Romano. Les cheveux de Romano.
3: Bah ouais, c'est des cheveux, ouais, connard.
0: Bon, vous ferez le clash tout à l'heure, parce que bon, c'est bien de rigoler tous les deux ensemble, mais tout à l'heure, c'est quand même le grand match.
2: Ouais, le combat.
0: Le clash, les doubles appels dans un instant. On a les numéros que vous nous avez envoyés, on va connecter tout le monde. Et Nathan, donc en ligne avec nous, il va nous expliquer ce qui se passe dans ta vie sentimentale, parce qu'on parle tous les soirs. Sur Skyrock, de tout ce que vous voulez. Dès que vous avez un truc à dire, vous profitez, vous nous appelez. Qu'est-ce qui t'arrive, Nathan? Histoire de 3 ans, donc sérieuse. Tu sors avec ta meuf, t'as 19 ans. Vous habitez pas ensemble, j'imagine, si?
7: Non, on n'habite pas ensemble.
0: Chacun chez les parents. Elle a ton âge?
7: C'est ça. Ouais, elle a 18 ans, moi j'ai 19 ans, on a un an d'écart.
0: Ok. Et donc tu voulais nous parler d'un truc que tu regrettes un petit peu. Qu'est-ce que vous pouvez regretter au bout de 3 ans de relation?
7: Bon, en fait, je vous explique. Moi, ça fait 3 ans que je suis avec elle. Après, on s'est quitté plusieurs fois. Mais en fait, c'est une relation trop toxique. Elle m'interdit tout et en fait, à partir du moment où je sais pas, c'est trop toxique et je l'ai trompé au moins 7 fois.
0: Ah oui,
2: quand même.
0: Ah, c'est ça que tu regrettes aujourd'hui.
7: Ouais, c'est ça. En fait, je me sens, c'est mal ce que j'ai fait, mais après, tout ce qu'elle fait elle aussi, c'est parce qu'elle a inventé tellement de choses. Elle parle mal de moi. En fait, elle fait les ongles aussi et à toutes ses clientes déjà, elle parle mal de moi. Elle dit connard Nathan. En fait, elle élimine déjà toutes les pistes au cas où si je pourrais la tromper, comme ça, c'est mort. Avec toutes les autres meufs. Et ouais, en fait, c'est trop toxique avec
4: elle.
7: Mais
4: c'est quoi les interdits? Tu dis les interdits. Et est-ce que ça a commencé dès le début de la relation, les interdits?
7: Bon, en fait, c'était tout beau, tout rose. 3 mois. Et après, elle a commencé, on va dire, à vraiment sortir son vrai personnage. Et même sortir avec mes potes, je pouvais plus. C'était
0: C'est vrai qu'avant de connaître le vrai visage d'une personne, le vrai caractère, faut attendre un petit peu. Parce qu'au début, on essaye de montrer le meilleur de soi-même. Et elle a fait comme tout le monde, t'essayes de montrer le meilleur toi-même. Et après, bon, la nature reprend le dessus. Et tu t'es vu submergé par ta vraie personnalité.
4: Ouais,
0: non, mais c'est donc t'as découvert sa vraie personnalité.
2: Non, mais c'est quand même une vraie connasse, tu sais, auprès de ses clientes et tout.
0: Mais
2: les clientes, elles bloquent pas, tu sais, quand elle dit.
0: Mon mec, Nathan,
2: quand elle dit, mon mec, c'est un vrai connard.
7: Non, parce qu'en fait, elle a les rendez-vous avec les ongles, j'aurais fait les ongles à toutes les meufs. Et quand elle est directement avec elle, elle leur fait les ongles, elle parle de moi, du coup. Et elle dit, mon mec, c'est un vrai connard, il a fait ça. Donc elle parle directement mal de moi. Donc après les mecs,
0: bah, mais genre par exemple, elle sait que qu'elle est cocu.
7: Bah elle le sait, mais pas tout.
0: Ah ouais, mais tu peux comprendre aussi qu'elle est un peu en travers de la gorge si elle sait qu'elle est cocu.
7: Ouais, mais après les seuls tromperies qu'elle sait, c'était tout au début. Et après depuis, pour elle, je suis tout clean.
0: Ah d'accord. Alors que t'es pas du tout clean. La dernière fois que tu l'as fait cocu, c'était quand?
7: Oh bah c'était il y a 2 semaines.
0: D'accord.
4: Ah ouais, il dit ça normal.
0: Mais tu les trouves où les meufs?
7: Ah bah souvent soit à coup d'un soir avec des sorties avec des potes à moi sur Colmar. Bah il y a un an j'ai niqué une MILF avec des potes à moi sur Beach.
0: Ah d'accord, mais ah, à plusieurs. Beach c'est une ville.
7: Ouais, c'est une ville à 1 heure de chez moi.
0: J'imagine la ville s'appelle Beach.
4: Oui,
0: quand même.
4: C'est ça. Ouais,
0: ça s'écrit Beach, hein, c'est ça.
7: Ouais, c'est ça.
0: C'est ça, c'est Beach du côté.
4: Non mais déjà,
0: d'ailleurs Cédric est né à Beach.
2: Je croyais qu'il était né à Groslay.
0: Ah non, il était conçu à Beach, mais il est né à Groslay.
3: Ouais, c'est ça. Ouais.
0: C'est ça, Cédric.
4: Mais déjà, toi, t'es chelou d'être resté 3 ans avec une nana si au bout de 3 mois elle te dit tu ne fais pas ci, tu ne fais pas ça. De base, si t'es pas bien avec elle, tu te tires. En fait, c'est très bizarre. C'est-à-dire que c'est toujours le même truc dans les couples. C'est-à-dire qu'on peut pas donner tous les trucs négatifs à quelqu'un et pas à l'autre.
0: Ah, tu veux dire tous les torts à quelqu'un, ouais, c'est partagé.
4: Bah, exactement.
0: D'ailleurs, des messages, c'est partagé déjà. Il y a KTM97, il y a 37 ans, il nous dit tu la trompes 7 fois et tu penses que c'est pas normal qu'elle t'affiche. Et de l'autre côté, il y a Mehdi qui te soutient. Il y a que Marie qui va la défendre, cette folle dingue, encore une fois.
4: Bah, non, je la défends pas. Non, mais c'est
0: termine en disant fuis cette folle dingue.
2: En tout cas, c'est courageux de ta part d'être resté aussi longtemps avec elle. Moi, je sais que ça m'aurait gonflé.
0: Elle aussi, c'est courageux de sa part d'être resté avec lui.
7: Hein, je suis encore avec elle.
2: Non, mais excuse-moi, c'est censé être méchant avec elle.
0: Elle est en couple.
2: Non, mais ça fait. Je suis désolé. T'imagines, t'as une meuf, elle est à son taf, à toutes ses clientes, elle explique ouais, mon mec, c'est un connard.
0: Oui, c'est
2: mais
0: pas facile.
2: Je me dis, mais la meuf, c'est une débile en fait.
4: Non,
7: vous savez que c'est rien ça, parce que.
2: C'est rien
7: à un moment,
2: ça.
7: On s'est quitté plusieurs fois, et à un moment, pendant 3 mois, on n'était plus ensemble, et genre, elle a raconté à tout le monde, elle a essayé de monter des potes contre moi, elle a dit que je l'avais violée, que je l'avais frappée, des trucs
4: et
7: de
4: et toi, t'es revenu avec elle? Non, mais c'est ça que je veux dire.
2: Non, mais la meuf,
4: la meuf est dangereuse, mais toi, pourquoi tu t'es pas tiré?
2: Non, mais tu vas pas me violer, Marie, j'y suis pour rien, moi,
4: Non, je parle pas. Pardon, je parle à Nat.
2: Marie,
4: non, mais c'est pas à toi que je parle, parce que toi, je pense que t'aurais été beaucoup plus mesuré.
2: Ah non, mais moi, déjà, la meuf, elle commence à
0: Ah non, mais t'imagines, pourquoi
2: elle m'accuse de, je sais pas quoi, on se sépare. Elle commence à dire que je l'ai violée ou compagnie. Moi, c'est
4: mais
2: point.
4: Ouais.
0: Mais c'est quoi,
2: point de non-retour.
0: C'était pour te faire revenir. C'est un chantage, genre si tu reviens pas avec moi, je dis que tu m'as violée. C'est
4: ça. Bah super.
7: Mais en fait, je sais pas, quand on s'est quitté, on était parti sur de bonnes bases, on s'était quitté normal. Et genre 2 semaines après, elle a raconté ça à tout le monde parce que j'ai direct parlé à une autre fille. Enfin, j'ai parlé comme ça, mais il y avait rien.
0: Ah, elle a pris une histoire de vengeance.
7: Ouais, c'est ça. Et après, elle est revenue vers moi, je sais pas pourquoi, bah en fait, je suis attaché à elle, j'ai craqué, c'était bien nouveau pendant 3-4 mois, et après, nouveau, toxique, tu sors plus avec tes potes, fini, tatata.
4: Mais pourquoi t'es attaché à elle, et pourquoi t'as accepté le fait de dire, ok, ouais, je sors plus avec mes potes, en fait, tu le fais, enfin, c'est de la merde, en fait.
7: Bah en fait, je me dis, j'ai déjà perdu 3 ans de ma vie, donc pourquoi je recommençais toujours avec une autre, je sais pas, en fait, je suis attaché à elle, je me dis, en fait, là, je l'aime, mais sans l'aimer, en fait, je suis juste attaché à elle, c'est ça le problème.
0: Et elle, c'est quoi les sentiments qu'elle a pour toi?
7: Elle est même à 100%. Enfin, elle le montre
0: et
7: vraiment.
0: Et vous avez discuté déjà du fait qu'elle parle mal de toi à ses clients, tout ça.
7: Bon, le problème c'est que je peux pas parce que si elle sait ça, ben c'est forcément que j'ai parlé à une fille qui a fait les ongles avec elle. Donc après, elle va me poser des questions, ouais, t'es un fils de pute, tout ça. Enfin, elle va m'insulter.
4: Et c'est elle qui fait de la merde de mal parler de toi.
2: Ah, mais je comprends pas que ça t'est pas, comme on dit, vacciné quand t'as su là, quand vous avez rompu et que la meuf elle t'explique, ouais, je vais dire aux gens que tu m'as violé, tu vois. Moi, je sais pas.
0: Ça, c'est le point de non-retour.
2: Ah ouais, non, mais moi, c'est mort. La meuf, je peux l'aimer tout ce que tu veux. Je pense que déjà, de l'instant où elle me dit ça, la meuf, j'ai plus envie d'être avec elle.
4: Non, mais
2: je me dis, ouais, c'est une tarée, en fait.
4: Mais t'as raison, mais même déjà qu'elle parle mal de toi et tout ça, au bout de 3. Enfin, je sais pas pourquoi t'es resté avec. Cela dit, bon, lâche ce que tu as. Bon, forcément, peut-être tu te dis, c'est mon premier amour et tout. Bon, peut-être. Vas-y.
2: Oui, bah bon, ça excuse pas tout quand même. Parce que là, il y a quand même.
4: Non, ça excuse pas tout.
2: Là, c'est l'accumulation quand même.
4: Ah ouais.
7: Et vous, c'est ça.
0: Et vous voyez régulièrement? Comment ça se passe quand vous voyez? Vous faites des trucs ensemble?
7: J'évite beaucoup de la voir parce que c'est trop. En fait, dès qu'on se voit, on est obligé de faire un truc. On peut pas juste rester posé. Sinon, elle pète les plombs. Si je veux sortir avec mes potes la semaine, je peux pas. Parce qu'en fait, moi, je travaille la semaine. Mmh. Moi, votre radio libre, j'écoute tous les matins en rediffusion, soit le soir, soit en rediffusion. Je vous kiffe, l'équipe. Vraiment, vous êtes incroyable. Hein.
0: C'est gentil,
7: mon père, on vous écoute vraiment. Vous êtes incroyable. Je vous adore. Hein.
4: Avec ton papa.
7: Mais mon père, il vous écoute tous les soirs. Là, actuellement, il vous écoute. Donc,
4: bon, on l'embrasse.
2: Eh bien, bonsoir, papa.
0: Salut, papa. Salut,
4: donne-lui de bons conseils, papa.
7: Ah, on l'appelle Joe le S.
0: Salut Joe le S.
2: Ouais, Joe le S.
0: C'est Joe.
7: mais ouais, en fait, je peux rien faire. En fait, je suis bloqué dès que je sors chez quelque part
4: mais
7: ou quoi.
4: Casse-toi.
0: Bah, c'est ce que vous nous dites là sur les messages. Il y a plein de messages que nous envoyés. Il y a Sol, elle est de Bordeaux et elle nous dit mais qu'est-ce que tu fais encore avec elle? Déjà, tu l'as fait cocu. Et en plus, elle parle mal de toi et ça va même jusqu'à la menace de viol.
7: Non,
0: mais
7: c'est
0: ouais.
7: ça.
0: Ouais, la menace de,
2: dire que tu l'as violée.
0: De
2: ouais.
0: dire que tu
2: l'as violée, tu l'as violée. Ouais, ouais.
4: Ouais, non, mais en fait, tu te dis quoi? Tu te dis.
0: Loulou, pareil, elle est complètement tarée, quitte là maintenant. C'est assez partagé. Hein. Après, elle a souffert et elle sait pas comment exprimer sa souffrance, c'est pour ça qu'elle te menace.
4: Ouais, mais c'est pas à toi de manger le truc.
0: C'est Farid qui nous dit ça.
2: Tu vois. Non, mais attends, après, tu peux. Ok, qu'elle ait été cocu, qu'elle soit pas contente. Bon, t'es rarement content quand t'apprends que t'es cocu.
0: Quand t'étais cocu, t'étais pas content.
2: Non, mais tu vois, j'allais pas lui dire, ouais, je vais aller raconter que tu m'as violé ou que tu me tapes dessus, ouais. tu vois. Je sais pas, c'est un truc, ça me serait même pas venu à l'esprit. C'est-à-dire que là.
0: Je pense que quand t'as. En plus, tu prends des risques. Si elle prend des risques en faisant ça, parce que si c'est pas vrai, elle paye.
2: Ouais, quoi, c'est pas
6: dans la merde.
0: Tu vois, cher. Hein.
2: Ouais, non, mais bon, c'est pas vrai, mais ça te colle quand même à la peau, quoi.
4: Non, mais bien sûr, mais à partir de ce moment-là, déjà, je sais pas, t'as 19 ans, c'est ça, Nathan? Ça?
7: À 19 ans, c'est ça.
4: Bah, c'est ça, c'est ton premier amour dont tu te dis, ouais, je veux pas gâcher le truc et tout, mais en fait, tu n'as pas.
6: Mais faut que tu penses à toi, Nathan.
4: Faut que tu penses à toi, exactement. Ah ouais. Tu n'as pas accepté ce genre de conneries, tu vois, parce que elle doit pas être construite non plus, hein, ça, j'imagine, parce que pour sortir des trucs comme ça. Pense à toi, en fait.
2: Respire, Marie, tu veux de la ventoline?
4: Ouais, je veux bien.
2: Quelqu'un lui fait du bouche à bouche, je vous prévenis, ça pourrait rire.
7: Je veux bien, j'arrive.
2: Par contre, tu fais comme éthylique.
4: Tu sais, nos premières histoires d'amour, on se dit tout le temps, ouais, c'est l'homme ou la femme de ma vie, voilà. Tu vois,
6: c'est la fin du monde quand tu te sépares.
4: Exactement.
0: Et après, quelques mois après, tu te rends compte que t'étais pas super heureux, quoi.
4: Voilà, et en avançant dans la vie, tu te dis, mais putain, j'ai été con, mais c'est normal, c'est l'expérience et tout ça. Mais tire-toi.
0: Pas con le message d'M37 là. 37 souvent de bons messages. Elle a une blessure narcissique. C'est pour ça qu'elle veut se venger, entre guillemets.
4: Ouais.
0: Blessure narcissique, Cédric?
3: J'ai pas du tout blessure narcissique, non, je vois pas.
0: Qu'est-ce que ça peut vouloir dire, tiens?
3: Bah, pervers narcissique, c'est quand une personne a le contrôle sur toi, tu vois.
0: Et blessure narcissique?
3: Bah, elle a une blessure, je sais pas, sur laquelle elle veut se venger, tu vois.
6: Non.
4: Surtout.
6: Non, plutôt une blessure de sa propre
0: image. C'est l'ego.
4: Voilà.
3: Ah, ok.
0: Ouais. C'est l'ego, en fait.
2: Ah ouais, tu vois que.
0: Voilà, j'ai compris, j'adore les Lego.
2: Ah non, mais tu sais, sur le coup, je suis comme Cédric, je comprenais rien.
4: Ouais, c'est vrai,
0: blessure narcissique.
2: Ah, ça me dépasse un petit peu.
6: Bah, ça veut dire qu'elle a comme un complexe en elle, une blessure en elle de elle-même, en fait, tu vois.
2: Eh bah écoute, elle va se soigner.
6: Les règles. Parce que là, elle a des problèmes.
4: Non, mais t'as pas ça. Il faut pas bouffer ce genre de truc, tu vois, parce que.
0: Salut, chat. Que veut dire blessure narcissique, s'il te plaît?
6: Narcissique blessure.
2: C'est une atteinte profonde de l'amour propre, de l'estime de soi, l'ego. Et de la confiance en soi.
0: Voilà.
2: Et
0: voilà. Non, alors pas du tout. Salut, dit Foul. Une blessure narcissique, c'est une blessure psychologique qui touche l'image d'une personne, qu'une personne a d'elle-même, sa valeur personnelle ou le sentiment d'être reconnu ou respecté.
2: Oui, l'amour propre, l'estime de soi, la confiance en soi.
0: C'est ouais, t'es allé voir qui, toi?
2: Je suis allé voir Gemini.
0: Ah, moi,
2: Google, Google.
0: Moi, je suis allé voir. Je suis allé voir ChatGPT.
4: Ouais, mais enfin en même temps elle te sort ça et elle te fout un petit peu plus bactère et t'as accepté le truc.
2: Non mais de toute façon après on va pas tourner autour du pot. De l'extérieur, c'est quand même une relation de merde.
0: Ouais, tu vois.
2: Non mais tu vois.
0: Et là tu l'as dit, j'ai pas trop envie de la voir. Non, qu'on se voit.
2: Mais en fait y a rien qui va quoi. De toute façon, vous voyez, vous prenez la gueule, t'as pas envie de la voir.
4: Elle t'interdit de voir tes potes, je sais pas quoi.
2: T'as pas le droit de voir tes potes. Elle te fait des menaces. Elle parle mal de toi à tout le monde. Toi, tu te fais chier. Tu la trompes à toute patate. Tu sais, quand tu regardes, quoi, j'imagine que t'en as parlé avec des potes, tes potes, ils doivent dire la même chose que nous, c'est, conclusion, ouais, la relation, elle est merdique. Bon, désolé de te casser un peu le truc, hein,
4: Non, mais en fait, le problème, quand t'as des longues relations amoureuses comme ça, au début, tu te dis, ouais, j'ai tout donné, donc, ça peut pas se casser, donc, tu continues. Bon, on apprend avec l'expérience qu'il faut pas continuer, qu'il faut se tirer. Mais c'est ce que t'es en train de faire, mais là, il faut que tu te tires.
2: Ah,
4: absolument.
2: Tu te tires,
0: non, mais le truc qui aurait dû te vacciner, comme on disait tout à l'heure, c'est le fait qu'elle t'ait menacé de dire aux gens qu'elle t'avait violé.
7: En fait, je me suis pas rendu compte.
2: Ah non, mais ça, c'est hallucinant.
0: Non, mais t'imagines de faire ça à quelqu'un. Waouh. C'est violent, hein. Elle te menace de t'envoyer en prison.
4: Ouais, puis elle parle mal de toi.
0: Oui, elle parle mal.
2: Non, mais en plus de ça, c'est un truc.
5: C'est-à-dire, même si c'est pas vrai.
0: Le truc que font les gens pour se venger.
5: Ouais. Et même si c'est pas vrai, tu sais, ça va te coller à la peau. C'est, t'auras l'image du mec. Ouais, ou alors, tu sais, même si ça va au tribunal, on dira, ouais, le mec, il est passé à travers, mais en fait, il l'a vraiment fait. Et en plus de ça, t'habites pas une grande ville.
7: Ah, si, mais c'est une petite ville, tout le monde se connaît, c'est vrai.
0: Bah, t'es à côté de Metz, t'es pas à Metz, d'accord.
5: Donc, si t'habites à village, laisse tomber.
3: Tout le monde va le savoir.
5: Tu vas avoir l'image du violeur, quoi.
0: Il y a Vanessa qui était responsable de magasin. Il y a une de ses vendeuses qui l'avait menacée de ça. Elle est portée plainte et la vendeuse a été condamnée. Merci à toi, Vanessa.
4: Mais oui. Le problème, c'est que quand t'entends des
5: ça
4: trucs,
5: ça pourrit la vie.
0: Ah, Vanessa, j'imagine, t'as dû vivre l'enfer. Ouais,
4: ouais, bon. Ça traîne.
0: Ça arrive dans des boîtes, ça arrive dans les relations. T'es pas le premier à nous en parler en plus.
4: Ouais, c'est vrai.
0: Dans les relations, quand ça se passe mal, il y a on avait eu des auditeurs de Sky avec, lors d'une séparation, et un enfant au milieu ou des enfants au milieu, la femme qui menaçait son mari de l'avoir.
5: Qu'elle avait touché le gosse.
0: Ouais, oui, ou moi je pensais à l'avoir violé parce qu'on a eu ça aussi. De l'avoir forcé à faire l'amour. Genre, tu me laisses l'enfant, sinon je vais porter plainte.
5: Ah non, mais on a vu aussi le cas où la nana, elle voulait aller dire au keuf que le mec avait touché le gosse.
4: Oui, même personnellement, on connaît des gens comme ça, ouais.
0: Pas toi, Marie, pas moi.
4: Ah bah si, c'est une personne qu'on connaît en commun en plus.
0: Ah, je vois de qui tu veux parler, c'est vrai.
4: Oui, enfin même.
5: C'est moi.
4: Malheureusement.
0: Donc là, je pense qu'il faut tourner la page de cette histoire-là.
7: Ouais, mais en plus, le pire, c'est que même quand je sors dehors, je dois faire des photos de là où je suis.
4: Mais ça va pas ou quoi?
5: Non, mais c'est invivable.
4: Casse-toi.
0: Il y a rien qui va en fait dans ta relation.
7: Ah, vraiment,
0: tu nous as pas dit un truc positif. T'aurais pu nous dire, ouais, quand on, y a des moments, on s'entend bien, on va au resto, on rigole ensemble.
7: On baisse bien.
4: Ah, bah, super.
5: Ouais. Enfin, si, est-ce que ça, bon.
0: Et puis, moi, après l'histoire du viol, j'aurais peur de la baiser.
5: Ah, mais c'est clair. Tu m'étonnes.
4: Mais ton père qui nous écoute.
0: Je m'en plus.
4: Ton père qui a bon goût et qui nous écoute, il t'a pas dit tout ça? Parce que forcément, il t'entend. T'as dû lui en parler à un moment donné.
7: Je lui ai déjà parlé aussi, mais mon père. Il dit, ouais, je suis jeune, je vais faire mon histoire tout seul. Enfin, il m'a déjà conseillé tout ça. Et à chaque fois, bah, je l'ai jamais écouté. Même mes potes, ils m'ont dit à chaque fois, mais pars. Et en fait, je les écoute jamais. Soit je la trompe.
4: Ton père.
0: On est tous d'accord. Tes potes, ton père et nous. Et tous ceux et toutes ces. Quand je dis nous, c'est vous tous aussi. Hein. Enfin, nous tous ensemble, là. Donc, essaye de tourner un peu la page de cette histoire.
4: Ça sert à rien. Ça t'apporte que du
0: négatif. T'as 19 ans, je sais plus qui nous disait ça. T'as 19 ans, profite de la vie, amuse-toi.
4: Et t'inquiète, t'auras de belles histoires derrière.
0: Oui.
7: Ouais,
0: si tu baisses moi, tu prendras plus. Bon, c'est comme ça. Hein.
4: Ouais, bah
0: c'est moins dangereux, hein, en tout cas.
4: Mais tu vas peut-être trouver une nana. Mais
5: surtout, psychologiquement, tu verras, tu seras libéré, délivré.
4: Bah ouais.
0: C'est ça.
4: T'es écrasé, là.
5: Non, mais là, tu t'en rends pas compte parce que t'as le nez dans le guidon.
4: Bah oui.
5: Mais le jour où tu vas te séparer, tu vas dire, ah putain, en fait, la vie est tellement plus belle.
0: Je fais pas tour d'équipe, hein, parce que j'imagine que vous êtes tous d'accord.
5: C'est assez clair.
0: C'est assez clair.
5: Moi, j'ai rien capté.
0: T'as rien compris.
5: Moi, je suis sur mes gags.
0: Je
5: fais mes gags.
0: Je suis en train de demander si Romano, il peut se greffer des poils de cul sur la tête.
3: Ouais, bah ouais, grave.
0: La question comme ça.
5: Je suis encore sur mes gags.
0: La prochaine fois, tu vois, t'as une voyante, tu lui dis bon, il y a un de vos collègues qui m'a conseillé de greffer des poils de cul sur la tête de mon ami Romano.
3: Ça tient pas.
0: Est-ce que ça tient pas? Est-ce que
5: c'est normal? Ouais, mais faut faire gaffe parce que souvent ils ont des modérateurs et tu peux vivre.
3: Non, mais il y en a plein qui m'ont zappé.
5: Ouais, tu peux vite te faire. Je pense qu'à mon avis, tu poses comme ça, ils te kickent direct.
3: Non, mais génial.
0: Si on est arrivé, on parle des gags de Cédric.
4: Oui.
0: Les gags TikTok de Cédric, c'est le gagman de la radio libre.
5: En plus sur TikTok, même les mecs qui font des vidéos eux-mêmes, ils font vachement gaffe à comment ils parlent. Parce que a priori, si tu dis si t'es vulgaire, genre nous sur TikTok, le compte il est banni en 10 minutes.
3: Ah ouais, mais je me suis fait bannir un compte.
0: Donc en fait, la radio aujourd'hui, c'est plus libre que tous les réseaux. Quoi.
3: Ah bah ça oui.
5: Bah, en tout cas, TikTok.
0: Pas la nôtre, parce que bon, ça dépend des radios aussi.
4: Oui.
5: TikTok, si t'es trop vulgaire, en fait, tu te fais kicker le compte direct.
4: J'ai une question.
0: Vite, oui, Skyrock, hein, Romano, autrement, tu pourrais pas être TikToker alors toi.
4: J'ai un pote sur Insta, tu sais, qui reposte des vidéos là, des lycéens et qui insulte un petit peu les fachos, etc. Et là, ce qu'il disait, c'est que son algorithme, en fait, était vachement refermé. C'est-à-dire qu'il a posté un truc et il a eu beaucoup moins de posts.
0: Bah, s'il est sur X,
4: ça, c'est normal.
0: Si sur X, c'est que t'as un discours facho, il te met en avant devant les autres. Et si c'était sur X, c'est que c'est un discours antifacho, il te restreint un peu. X, c'est à Elon Musk, donc ils font ce qu'ils veulent.
4: Ouais, non, là, c'était Insta, mais c'est la même chose du coup. Moi, j'y connais rien.
0: J'en sais rien, truc,
5: mais. Ouais. Mais des fois, c'est la pertinence de la vidéo. Des fois, en fait, il y a des mecs qui expliquent, ça veut rien dire. Tu sais, ils vont faire une vidéo de merde, elle va faire 1 million de vues, ils vont faire une vidéo qui est super bien montée, elle va faire 50 000 vues, tu vois.
3: Mais il y avait un mec justement qui expliquait que par exemple, tu as posté 5 fois la même vidéo, Il y a une fois sur les 5, elle va faire 1 million de vues.
6: Ça dépend comment
3: et les autres fois, elle va faire 300, 4000 vues. Tu sais, ça va être.
0: Ça dépend au moment où ça arrive.
3: Ouais, en fait, alors que c'est la même vidéo.
6: Moment, ah, c'est l'algorithme sec.
3: Ouais, c'est tout pareil.
5: Non, mais puis en plus, les algorithmes, ils les changent non-stop. Bah, bah, oui. T'arrives pas à suivre.
3: Parce que t'as des mecs, justement, ils calculent les algorithmes et ils postent en fonction des algorithmes. Et ça, justement, ils veulent plus.
4: Ok.
0: C'est contrôlé, bien sûr. Mais oui, c'est contrôlé. Bon, merci en tout cas pour les réactions que vous nous avez laissées pour Nathan. Mm-hmm. Nathan, bon, je sais pas si tu vas suivre les conseils, mais
5: Il faut te libérer de tout ça, mec.
0: Ok.
7: Bah, mais c'est compliqué parce que peu de fois on s'est quitté. Bah, en fait, elle me manque au bout de 2-3 jours et après, bah, je retourne vers elle à chaque fois.
0: Non, mais fais la liste de toutes les merdes que vous vivez ensemble. Et peut-être que ça va te. Peut-être que ça va te vacciner, tout ça.
5: Non, mais sinon, tu peux faire le truc. Qu'on dit souvent, c'est tu fais deux colonnes, tu fais
0: ouais, c'est ça,
5: entre guillemets les avantages et les inconvénients.
0: Voilà. C'est ce que je viens de dire, mais vous avez mal compris alors.
5: Non mais bon, je le dis simplement, je sentais que certains de l'équipe étaient perdus.
4: Mais je crois qu'il a pas beaucoup de plus en fait.
5: Ah non, alors ouais, prévois une grande colonne inconvénient peut-être.
4: On est d'accord.
0: Allez, grosse colonne inconvénient, puis on te fait des bisous, Nathan.
4: Bah bisous.
0: Et tiens nous au courant.
7: Des dédicaces.
0: Vas-y, puis n'hésite pas à nous. À nous rappeler pour nous dire comment ça se passe pour la suite là.
7: Ouais, merci beaucoup. Bah, je dédicace à Julien, Tristan, Julien, Juju, Joe, Mitch et voilà, gros dédicace à tout le monde. En tout cas,
4: et
7: bisous
4: à
7: tout le monde, l'équipe. C'est à mon papa surtout à lui, mon papa.
0: Bisous Joe Le S.
7: Merci beaucoup. Hein.
0: Salut à toi. Ciao.
4: Bisous, prends soin de toi.
0: Salut à toi. Allez, on y va pour la suite. On aura dans un instant Kevin. Vous tous et vous tous en direct aussi. Vous nous appelez si vous avez un truc à dire, une story à raconter, une question que vous vous posez comme Nathan.
4: Ouais.
0: On vous attend en direct. On parle évidemment de tout. Sur Skyrock, on aura notre clash tout à l'heure. Et là, c'est les doubles appels. Est-ce qu'on est prêt pour les doubles appels?
6: Ah ben, on est prêt et depuis un petit moment.
0: Oui, j'espère que les familles sont encore là.
6: J'espère aussi.
0: C'est parti. Double appel sur Skyrock, on y va.
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0: Et oui, on les attend tous les soirs, les numéros que vous nous envoyez, on les récupère, on teste les numéros de téléphone. Vous avez des numéros de téléphone à nous laisser de vos potos, de la famille, de qui vous voulez. Gens que vous aimez bien, vous les entendez dans le double appel. On est là et on va leur donner la parole. J'imagine qu'ils ont plein de trucs à dire ce soir. Eh bien oui, ça sonne déjà. Est-ce que Patrick peut nous aider?
12: Absolument, oui.
0: Patrick peut nous aider, très bien. Il est installé, il est là, il est bien.
12: Ah ouais, je suis à poil.
0: C'est bien, Patrick. Tu as vu, il y a Cédric, il est là.
12: T'es pas un travesti.
5: Non, putain, sinon là. Imagine Cédric en jupe.
0: Super.
12: Oui,
0: bonjour monsieur, ne quittez pas. On va vous passer quelqu'un. Vous ne quittez pas, hein.
5: Allô?
12: Oui.
5: Oui, bonsoir messieurs, excusez-moi, je suis l'opérateur téléphonique. On a un petit souci sur les lignes, on va faire quelques tests, donc je vous laisse parler entre vous pour voir si ça fonctionne, hein.
12: Non, non, c'est pas la peine.
4: Ah, génial.
5: Eh, monsieur, soyez coopératif. Coopératif. Allô? Y a quelqu'un? Allô?
0: J'aime bien quand tu fais l'opérateur téléphonique.
5: Ah, mais là, ils sont tous barrés, là.
0: Non, mais c'est peut-être un truc.
5: Allô?
0: C'est peut-être un truc.
5: Oui, bonsoir, monsieur. Je suis l'opérateur téléphonique. Vous ne quittez pas, je vais vous mettre en relation avec quelqu'un, là.
12: Ok.
13: Allô?
12: Oui.
5: Madame?
13: Oui.
5: Je suis opérateur téléphonique, je vous mets en relation avec quelqu'un. C'est un monsieur. Parlez un petit peu entre vous, s'il vous plaît.
13: Bon, dépêchez-vous, vous passez.
5: Allez-y, monsieur, parlez avec la dame.
12: Bah, attendez, vous téléphonez pourquoi au juste?
5: On fait des tests techniques.
13: Ah oh, oh, ouais. Ouais. Non, ouais.
5: Non, mais parlez un petit peu entre vous.
13: Bonjour.
5: Les gens sont. Ouais, je
4: peux pas
5: parler.
4: J'ai envie de communiquer.
5: J'ai pas envie de parler, moi.
0: Comment tu fais pour faire des tests quand t'as des problèmes téléphoniques?
5: Hein? Allô?
12: Oui.
5: Oui, bonjour, monsieur, vous allez bien?
12: Oui.
5: Oui. Bah, ça va pas mal. C'est l'opérateur téléphonique. Je vais vous mettre en relation avec quelqu'un, là.
12: D'accord.
5: Voilà, ne quittez pas, hein.
6: C'est Cédric.
12: Oui, Cédric, hein.
6: C'est Cédric. Bonsoir, ça va, bébé?
12: Bébé.
6: Tout se passe bien, ma chérie?
12: Allez, va te faire enculer, toi.
5: Il est content, monsieur. Allô?
12: Nous ne sommes pas là pour le moment, mais laissez-nous un message, merci.
0: Pas de problème, je vais laisser un message.
4: Une fois là.
0: Ah merde, t'as coupé, je voulais écrire un message, moi.
5: Très bon répondeur.
0: Oui, allô?
12: Allô, oui, c'est quoi?
5: Oui, c'est l'opérateur téléphonique, monsieur, je vous mets en relation avec quelqu'un, vous ne quittez pas?
0: Dites allô?
12: Oui?
5: Oui, dites allô, il y a quelqu'un qui va vous répondre.
12: Allô?
14: Allô?
12: Oui?
14: Oui, comment vas-tu?
12: Oh, c'est pas connu encore.
5: Monsieur, vous pourrez répondre, s'il vous plaît, je fais des tests, là. Allô?
12: C'est la radio, c'est ça?
14: J'ai trop le ballon au cul. Ouais, pardon, j'ai une bonne bite surtout, hein.
15: J'ai une bonne bite, tu me dis. Écoute.
14: Là, je suis sur la voile, là.
15: Oui, il y a déjà deux fois qu'il y a un talent. Allô ?
14: Il faut qu'on te masturbe un petit peu, là. Vous avez envie de vous m'assurer un petit peu, non ?
5: Allô ?
14: Il faut qu'il t'encule, là.
0: Allez, c'est reparti.
5: Oh, ouais.
0: Le bobo.
5: Un bobo, un nunus.
6: Un bonus.
5: Un bobo.
4: Un nunus.
5: Un bobo.
4: Un nunus.
5: Oh, je me rappelle plus des paroles.
0: De quoi, d'un bobo et nunus? Ah, bah, je vais te les écrire, c'est bon. Oui, bonjour madame.
16: Oui, bonjour.
0: C'est vous le bonus?
16: Oui.
0: Oui, bonjour. Je vais vous passer quelqu'un.
17: Salut les filles.
16: Salut les filles.
6: Bonsoir, ça va, bébé?
16: Ouais, ça va et toi?
6: Tout se passe bien, ma chérie?
16: Ouais, parfait.
6: C'est Cédric.
16: Ah, santé. Ça fait longtemps qu'on s'est pas vu du coup.
0: Voilà, ouais. Je peux te chanter une chanson?
16: Ouais, vas-y.
6: C'est Cédric, hein. J'aime la bite.
0: Voilà, t'aimes bien.
6: J'aime la bite.
0: Ça t'a plu? On n'a pas aimé ta chanson, Cédric.
6: Ah, dommage.
18: Messagerie Orange, bonjour.
0: Bonjour. Allez, on se finit.
5: Allez, le bobo, le nunus. Le bobo, le nunus. Le bobo. Le nunus.
16: Le bobo, le nunus.
0: Bien joué.
14: Lui, c'est casse-couille.
5: Le bobo.
14: Oui, allez.
16: Oui, bonjour.
5: C'est le allô. Bobo.
0: Ah, pardon.
14: Oui, allô.
15: Oui, je vous écoute.
14: Je vous écoute également.
16: Alors, allez, qu'on m'écoute.
15: Ouais, c'est pourquoi?
16: C'est pour un colis. Est-ce que vous pouvez me passer votre compagne, s'il vous plaît?
15: C'est pour un colis.
16: C'est ça.
15: Ne
16: quittez pas. S'il vous plaît, c'est assez urgent là. Ouais, merci. Bon. Merci beaucoup, monsieur.
15: Ne quittez pas. Colette.
16: Oui, je quitte pas, je quitte pas.
15: Colette. Téléphone.
18: Allô.
16: Ivoire Amazon. Oui, bonjour, c'est Ivoire Amazon pour les sextoys que vous avez commandés.
18: Pour les?
16: Oui, c'est le livreur Amazon. Je suis devant le portail pour le colis, le sextoy que vous avez commandé.
18: Moi, j'ai pas commandé quoi que ce soit.
16: Si, c'est un sextoy.
18: Un sextoy, c'est quoi ça? Donnez-moi un nom plus français.
16: Un god.
18: Un quoi?
16: Un god. God Michel.
0: Michel.
18: Un god Michel.
0: Voilà.
16: Ouais.
18: Punaise. Non mais attendez, vous savez qui vous avez? Attendez, laissez-moi dire ce que j'ai envie de dire. Vous savez ce que vous avez au bout du fil? Non?
16: Mais attendez, parce que je suis devant le portail là, je ne vais pas attendre pendant 4 heures, madame.
18: Mais pardon?
16: Il faut venir chercher. Je suis devant votre portail, il faut venir chercher le colis.
15: Téléphone.
18: Non, vous êtes devant mon portail.
16: Oui, il faut venir chercher le colis, madame. J'ai d'autres livraisons, hein. Vous n'êtes pas la seule, hein.
15: Bon, écoutez, vous venez 5 rues. Hein, et puis je vais vous recevoir, moi. D'accord?
16: Oui, j'y suis déjà. Venez devant le portail, s'il vous plaît, monsieur. J'ai d'autres commandes, moi. Vous n'êtes pas seulement.
15: Oui, alors, je vous écoute.
16: Allez-y, dépêchez-vous s'il vous plaît. Moi j'ai d'autres livraisons à faire.
15: Oui, allez, je vous attends, hein.
16: Allez, ben, c'est moi qui vous attends là.
0: Ouais, un cheval.
18: Non mais ça va pas. Donne-moi le téléphone.
15: Mais écoute,
18: c'était moi qui vous avais appelé.
15: Oui.
18: D'accord, tu me donnes.
16: Vous arrivez.
15: Sors de là, tout de suite.
18: Non, pas question. Il y a personne devant la maison.
16: Dépêchez-vous, s'il vous plaît, je vais pas attendre le cheval à toi.
18: On n'est pas
0: en Algérie,
18: hein.
0: On n'est pas
6: en
0: Algérie.
6: Ah, ça, c'est
0: ça.
6: En Algérie,
0: l'a dit. On est en Algérie.
15: Allez, j'attends.
16: Vous êtes là, vous arrivez, monsieur?
0: Oui, non,
15: je vous attends là.
16: Mais je suis devant votre portail, monsieur. Allez-y, un petit peu. J'ai d'autres livraisons, moi. Bref, je suis le colis par-dessus le portail.
15: Allez.
16: Le colis.
15: Dépêchez-vous là que je vous coupe les couilles.
16: Oh. Oui, ben c'est ta femme qui voulait vous prendre comme ça. Ça devrait te prendre le bichet qui l'a livré.
15: Pauvre
16: c'est un comique, toi. Vous êtes un petit comique, vous.
0: Attendez, je vais passer quelqu'un, bougez pas.
6: C'est Cédric.
0: C'est Cédric.
5: Ah bah ça y est, tout le monde s'est barré.
6: Ah c'est barré, ouais.
5: Non mais je vois sur l'écran, tout le monde est parti.
0: Ah, ils sont barrés.
5: C'est incroyable. C'est un repoussoir.
0: Et on est tombé sur un petit comique. Il faut le rappeler, lui. Merci de nous avoir laissé son numéro. Vous nous laissez les numéros tous les soirs de gens que vous voulez retrouver dans le double appel. Et on est tombé sur le super livreur qui a beaucoup fait rire Dupont, là, qui nous envoie un message.
5: Ah ouais.
0: Salut à toi, Dupont. Et le mec, comme il est embrouillé, c'est Jules qui nous envoie un message du 17. Salut à toi, Jules. 17 ans du 17. Et ben, on t'embrasse, Jules. Vous pouvez réagir à n'importe quel moment. Allez-y, on vous attend en direct. C'est Radio Libre. Et comme le dit Marilyn, bravo, trop fort, MDR, Marilyn, tu es contente, eh bien, nous aussi. Allez, on profite de la soirée, on est là en direct jusqu'à minuit. Il y a Kevin qui est avec nous en direct de Perpignan, qu'on va retrouver dans un instant. T'es là, Kevin?
5: Ouais, Kev.
0: Et ouais, c'est Kev. Salut, Kevin. Bon, Kevin, tu bouges pas, on va voir quand tu veux nous parler, on va ranger le téléphone déjà. Et puis, bah, pour le reste, vous avez un truc à dire, vous voulez faire les cons avec nous. On vous attend de toute la France et on prépare le clash de la drague.
5: Ouais.
0: Tu aimes bien le clash de la drague, Kevin?
17: Ah, j'adore.
0: Tu adores le clash de la drague.
5: Tu votes pour qui, toi?
17: Je suis Team Romano,
5: 300%. 300%,
0: Team Romano. Eh bien, on va s'occuper du clash. C'est quoi vos méthodes de drague? C'est
5: bah, moi, aujourd'hui, j'étais chez le dentiste et le pneumologue, donc ce soir, je suis médecin.
0: T'es le docteur Romano.
5: Le docteur Zgeg.
0: T'es content? Il y a le docteur Zgeg qui vient, Kevin.
17: Moi, je suis Team Romano, 300%.
5: Ah, merci, merci. Ah.
0: Donc, le docteur Romano.
5: Ouais, je vais faire.
0: C'est docteur Zgeg, c'est un collègue?
5: Ouais, c'est un confrère, ouais. Un
0: confrère. Et toi, Cédric?
3: Bah, moi, j'ai une écharpe dans mon sexe et.
0: Une écharpe dans ton sexe?
4: Une écharpe. Une écharpe.
3: T'as un petit morceau de bois, quoi.
4: Ouais. Quoi, tu l'as frotté
3: dans mon sexe
4: et
3: je vais me faire sucer pour me faire enlever l'écharpe de ma bite.
0: Très bien, c'est très sensuel.
5: Faut pas se branler dans les troncs d'arbres.
3: Bah ouais, mais justement.
0: Il y en a qui le faisaient. Il y en a qui faisaient l'amour avec des arbres.
5: Ah ouais, arrangé aussi.
0: Bah ouais, tout à l'heure.
4: Tu m'étonnes.
0: Bon, vous profitez de la soirée avec nous. Notre clash à retrouver. Kevin, tu vas nous parler. Ah oui, d'un truc pas facile à gérer. Vous pouvez nous parler des trucs de la vie. Il vous arrive des trucs, vous avez besoin d'un conseil, vous avez besoin de l'aide de tout le monde.
4: Ouais,
0: on est là, vous voulez faire les cons avec nous, on est ensemble et avec Aya Nakamura et la rafleuse tout de suite. C'est Sexy Nana sur Skyrock.
5: Ouais.
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0: Alors, on va encore faire un truc marrant ce matin, on va se dire les noms de films qu'on donnerait à notre vie sentimentale dans l'équipe là.
4: Moi actuellement, La vie est un long fleuve tranquille, tu vois.
0: Ah, c'est cool ça.
4: Tranquille, pépère.
5: Moi je dirais Poubelle la vie.
0: Poubelle la vie. On embrasse ta chérie, bisous à Fatis, elle nous écoute. Pourquoi? Parce qu'elle remplit les poubelles de
5: couches. Ouais, à chaque fois elle me dit de sortir les poubelles, j'en peux plus.
4: T'en peux plus les poubelles.
0: Poubelle la vie, c'est vrai, c'est pas mal. Et là on a Ben qui veut donner un nom de film à son ex.
19: Le nom de film que je donnerais à mon ex, c'est Jurassic Park parce que c'était une MILF.
4: C'est horrible.
0: Ça passe. Oh. Et bien,
3: c'est agréable.
0: On salue ta MILF.
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0: Et ouais, 21h minuit, on est là tous les soirs sur Skyrock. Profitez-en, appelez-nous 01 53 40 30 20. Vous avez un truc à dire, on va les faire les cons en direct. On est là, un service à demander, on est là aussi. On est avec Kevin, qui est en ligne du 66 à Perpignan, Kevin.
7: Salut l'équipe, ouais, c'est ça Perpignan, ouais.
0: Salut le sexy. Salut. Kevin. Bienvenue sur Skyrock, Kevin. Bon, toi, tu voulais nous parler d'un truc qui est très important pour toi. Juste ouais. Après, on aura Inès. Laisse-nous ton numéro de téléphone, parce qu'on a besoin de toi, Inès, qui veut nous parler de ce qu'on disait dans tout début de Radio Libre. Un tiers des femmes qui regrettent une aventure d'un soir. Vous avez une aventure d'un soir qui vous a marqué. Ça vous a marqué parce que ça s'est pas passé comme prévu. Eh bien, vous nous envoyez vos messages, vous réagissez en direct.
4: Une mauvaise surprise.
0: Une mauvaise surprise. Je vous rappelle que les femmes, ce qui vous a le plus marqué, les motifs que vous avez donnés pour votre aventure d'un soir qui s'est mal passé, c'est une hygiène d'hôteuse.
4: Ouais, c'est
0: vous
4: ça.
0: Vous êtes tombé sur un cracra.
4: Ouais.
3: Mais ça, c'est quand même hallucinant. Gars,
0: hein. Ça arrive aussi à des mecs, hein. Cédric, t'es tombé sur une cracra, toi.
8: Ouais, c'est déjà arrivé une fois, ouais.
0: Deux fois.
8: Deux, ouais, deux, ouais.
0: Deux cracras.
8: Deux mecs différents, mais c'est des plans cul, je m'en fous.
0: Ouais, mais c'est ça, c'est les aventures d'un soir.
8: Ouais, ouais, mais justement.
0: T'es à fond dans le sujet.
4: Bah, je pense à celle qui avait laissé une odeur pendant 3 jours là sur son doigt, là, tu te souviens?
0: Oui.
4: Il avait foutu son tournée d'ailleurs.
0: Le mercredi, 3 jours, même plus de 3 jours, c'est vrai, parce que c'est le mercredi que tu avais fait sentir ton doigt à Romano.
8: Ouais. Exactement, ouais.
4: C'est incroyable.
3: Et c'était quelque chose.
0: Enfin, tu voulais le faire sentir à tous les membres de l'équipe, moi j'ai pas voulu.
4: Attends, mais si, il l'avait
3: foutu. Tu l'avais pas senti, toi?
0: Ah non, j'ai pas senti, moi.
8: Oh, c'est bizarre.
0: Mais non, tu l'as senti entre le doigt.
4: C'est si, t'avais collé, t'inquiète.
0: Au bout de 3 jours, t'étais arrivé.
3: Non, mais le doigt était.
0: C'était quoi l'odeur, Romano, que tu as senti, toi? C'était quoi l'odeur?
4: Il a envie de vomir.
3: Non, mais des fruits de mer périmés, quoi. Ouais, c'est genre quand tu vas.
0: Comment tu veux garder une odeur alors que tu t'es lavé?
3: Bah, à mon avis,
8: ah oui, je
3: crois que la meuf a des problèmes d'hygiène, mais également le mec.
8: Casse-toi.
0: Ah, tu t'es pas lavé?
8: Non, je me suis lavé.
4: Non, et je pense qu'elle était malade.
0: Non, même si tu te laves pas pendant 3 jours, je pense que l'odeur elle part au bout d'un moment.
8: Ah, bah elle, non, ouais. C'était resté. Ah, et pourtant, je m'étais lavé.
4: Elle avait un problème,
0: Elle avait un problème.
4: Elle était malade.
0: Oui, elle avait, oui,
4: mais tu l'avais niqué quand même. Ah, bah oui.
0: Cédric.
4: Ah, on sait
0: Marie,
4: pas.
0: Marie,
4: tu l'avais niqué ou pas?
8: Excuse-moi, je suis au standard.
4: Excuse-moi, tu avais fait l'amour avec la nana?
8: Bah oui. C'est un plan que j'ai expliqué à Marie-Né la 10 fois.
4: Donc t'avais la bite qui sentait aussi?
8: Non, parce que j'ai mis une capote.
4: Ah ouais, ça c'est pas mal.
0: J'aurais pas aimé être madame capote, moi.
8: Un plan cul en général, c'est de faire gaffe de pas coucher avec elle sans capote.
4: Ouais, ouais, t'as raison.
0: Ah bah surtout quand t'as une chatte dans cet état, a priori.
4: Ouais, ouais, c'est clair.
0: Donc Inès, toi aussi t'en as connu un pas mal. Donc si on peut avoir ton numéro et t'avoir avant minuit dans la radio libre, n'hésite pas. Il y a Chris 62 qui nous dit c'est plus des fruits de mer que des fruits de mer. Oui.
3: Non, mais des fruits de mer, mais pourris, tu vois.
0: Ouais. Et t'avais failli vomir.
3: Ah, non, ouais, c'était ignoble. Mais ignoble. Et puis, là, ça faisait 3 jours, hein. J'imagine la meuf, mais comment déjà la meuf, elle ne peut pas se rendre compte qu'elle pue de la chatte comme
4: non,
3: ça.
4: Non, mais quoi. Déjà, les filles, si vous avez un truc comme ça, c'est qu'il y a une mycose, il y a quelque chose.
3: Non, mais la meuf avait pas qu'un problème de chatte, elle n'avait pas de nez, c'est pas possible.
4: Après, t'as des gens qui ont un problème d'odeur, hein. Tu sais, les personnes qui puent le poisson et tout ça, là.
3: Non, mais oui, non, mais ça, c'est, il y a très peu de cas dans le monde.
0: Cédric est tombé dessus.
3: Le fish syndrome.
4: Ah, c'est ça.
3: Non mais ça, eux, c'est horrible parce que c'est
0: autrement dit la maladie du poisson pourri.
3: Non mais il y en a très très peu hein, dans le monde. Je crois que c'est, je sais même pas si c'est même pas 1% des gens. Hein.
4: Putain, si t'as ça et que t'es allergique à l'eau, parce qu'il y a des gens aussi qui sont allergiques à la flotte, t'es vraiment dans une merde noire.
0: Il y a le cousin qui nous envoie un message qui nous dit moi à la fin d'une soirée j'avais la bite qui puait, j'ai eu trop honte de baiser la meuf, mais elle a vraiment trop insisté, elle m'a sucé dans la voiture.
3: Elle est gentille.
0: Ça l'a pas dérangé.
3: Ah ben écoute,
0: non, elle t'a nettoyé la bite dans la voiture, elle est trop gentille.
4: Vous êtes des ouf, t'es dans un lavabo. Vous pouvez vous nettoyer de zizi.
0: Ouais, dans une voiture, j'ai pas de lavabo, Marie.
3: Et c'est bien dommage.
0: Je pense que le cousin, il a pas de lavabo dans la voiture.
4: Non. Tu proposes pas ta minette ou ton sexe si ça pue.
3: Bah, la meuf, elle voulait absolument le pépon. Tu vas pas dire non. Hein.
4: Ah, mais c'est vrai, on a eu une auditrice il y a pas très longtemps qui avait dit ouais, j'ai nettoyé son sexe là.
0: Oui.
4: En suçant.
3: Non, mais pour un peu, tu sais, des fois quand t'es bourré, tu fais moins gaffe quoi.
4: Ouais.
3: La meuf, c'était peut-être ça, ils étaient bourrés tous les deux. La meuf lui dit ah, vas-y, laisse-moi te sucer. Putain, tu te dis ouais, bah vas-y, suce quoi. Que tu
0: ah, bah moi je mets dans le sens inverse, je pense que même bourré, je.
3: Ah non, mais bon, je suis un peu d'accord avec toi, mais tu veux, la meuf, elle avait absolument envie de sucer une tub.
0: T'as déjà eu, toi, dans. étiez où d'ailleurs, Kevin? Oui, t'as déjà vu? Je te cherchais là. T'es dans le standard. T'es numéro 4 du standard.
6: Number 4.
0: T'es sur la ligne numéro 4, Kevin. Tu te souviendras que t'es passé sur Skyrock. T'étais sur la ligne 4 du standard de Skyrock.
4: Ah, bah super.
0: Kevin, t'as déjà connu, toi, des regrets après une aventure d'un soir?
7: Ah ouais, j'en ai eu une fois. C'était fou. J'ai même pas pu y aller.
0: C'était quoi? C'était mauvais?
7: Bah ouais, quand j'ai baissé la culotte, ça puait la marée, mais j'avais jamais connu ça, et là j'ai pas pu y aller, là j'ai dû lui trouver une excuse bidon pour pas y aller.
4: T'as eu honte? Putain, moi je pourrais pas.
7: Non, c'était peut-être courant chez elle, ou j'en sais rien, mais c'était pour un plan cul d'un soir, et en fait y a pas eu du tout de plan.
0: Et tu l'avais ramené chez toi, c'était où?
7: Non, on s'était donné rendez-vous avant d'aller en boîte, c'était une meuf que j'avais rencontrée sur un chat.
0: Ouais.
7: Elle
0: avait eu le temps de se préparer et tout.
6: Ouais.
7: Ouais, c'est ça. Et je l'avais vu avant d'aller en boîte et du coup elle m'a juste sucé, quoi, c'est tout.
0: Elle t'a quand même sucé.
4: Ah bah ouais, dans ces cas-là.
7: Ouais, juste une pipe, ouais.
0: Et tu l'as pas rendu l'appareil, je sais pas, un petit cuni, tout ça, non?
7: Non, vraiment pas.
0: Non. Bon, Kevin, on va t'écouter parce que toi tu veux nous parler d'un truc. Ah, c'est pas rigolo, ouais. Mais ça arrive, vous est peut-être déjà arrivé. C'est rapport à un animal, vas-y, raconte-nous.
7: C'est ça. Alors en fait, lundi, j'ai dû prendre la décision de faire partir ma petite chienne qui avait 15 ans. Elle était très malade, elle avait un souffle au cœur, il lui manquait un œil, elle était sourde.
0: Ouais.
7: Et là, je suis revenu de vacances la semaine dernière, et quand je suis rentré, en fait, elle avait l'estomac et les poumons qui étaient remplis d'eau.
6: Ah, ça c'est mauvais.
7: J'ai dû prendre la décision de la faire partir.
0: Il y a un truc, Médeline, elle a 6 ans là. Et je me dis, 6 ans, c'est un peu moins de la moitié d'une vie de chien.
6: Ou peut-être un peu plus.
3: Ah, hein. Ça dépend.
4: Parce que,
6: C'est vachement variable.
3: T'en as
6: hein.
3: Qui vivent jusqu'à 14, t'en as qui vivent jusqu'à 10, t'en as qui vivent jusqu'à 9.
0: Donc j'y pense, et puis donc, tu devais penser à tous les moments où elle était super vive, où elle jouait avec toi, où elle faisait des trucs comme ça, non?
7: Bah, c'est ça, en fait. Et puis avant qu'on parte en vacances, même si elle avait tous ses petits problèmes de santé, elle était encore en forme. Et quand on est revenu, on l'a pas reconnu. Déjà, elle avait un ventre qui avait doublé de volume par rapport à l'eau qu'elle avait dans le corps.
0: Ouais, les poumons.
3: Non, mais ça, malheureusement, d'ailleurs, c'est comme pour les humains. T'as de l'eau dans les poumons, très très mal engagé. C'est-à-dire que ils peuvent te la ponctionner l'eau, mais ça peut revenir et c'est une cause de décès en fait. Si les poumons, il y a de l'eau dans les poumons, même ça arrive à un humain, tu peux te dire que c'est très très mal barré pour la personne.
0: Hein. Ça plaît comment ta chienne?
7: C'est ce que le vétérinaire justement nous a expliqué. Il nous a dit on peut essayer de ponctionner de l'eau, mais ça va juste servir à repousser l'échéance.
0: Elle souffrait peut-être.
3: Ouais. Et puis
7: j'ai l'impression en fait que quand on est rentré en fait elle nous demandait avec son regard de partir. Je pense qu'elle commençait à souffrir. Ouais.
0: Alors je me suis renseigné. Elle te demandait de la soigner peut-être. Mais je me suis renseigné. Les chiens ils savent la mort ils savent pas. Ils savent pas qu'on meurt.
4: Ah bah tu sais moi.
3: Moi j'ai vu le contraire.
0: Ah, c'est
4: ouais.
3: Parce qu'en fait
0: j'ai demandé à ChatGPT.
3: Par exemple quand t'as deux chiens. A priori, parce qu'il peut y avoir un manque, vu qu'ils ont toujours vécu ensemble, l'autre va chercher. Et en fait, a priori, il faut montrer. J'y ai pensé, parce que moi, dans l'occurrence, j'ai deux chiens.
0: Deux chiennes.
4: T'as déjà perdu un chien.
3: Ça va être sympa ce jour-là.
0: Deux chiennes, il y en a une qui s'appelle Muquette, c'est toute petite. Et l'autre qui s'appelle Lady Di, c'est toute grande.
4: Non, c'est
3: Queen Elizabeth.
0: Moi, je les appelle toutes petites et toutes grandes.
3: Et alors, a priori, il faut montrer le cadavre, quoi, le chien mort, à l'autre. Et a priori, comme ça, ils comprennent que. En gros, je sais pas, il doit renifler, peut-être sentir que.
4: Ah bon?
3: Et pour que le chien comprenne que l'autre est parti, quoi.
6: Mais c'est horrible.
4: Ah ouais, après moi.
3: Ouais, mais c'est horrible, mais tu sais qu'il y a des chiens qui se laissent mourir hein, quand il y en a. Par exemple, deux chiens qui ont vécu ensemble. Quand il y en a un des deux qui meurt, l'autre peut se laisser mourir parce qu'il comprend pas qu'il est plus là, quoi.
6: Et s'il comprend qu'il est plus là, il peut quand même se laisser mourir, non?
3: Ah bah écoute, je sais pas, je passerai sur d'autres
0: cas. On sait tous quand on a un animal, logiquement, que l'animal il part avant toi. Hein.
4: Ouais, enfin moi
0: on a beau le savoir, mais ça fait quand même du
6: mal. Non, mais c'est horrible.
4: J'avais vu une vidéo d'une comédienne, je me souviens plus de son prénom, mais enfin qui expliquait en fait que son chien était malade et son chien a attendu pour mourir en fait, a attendu qu'elle revienne.

0: quelqu'un, c'est vraiment un sale moment à passer.
1: Ah ouais, ouais.
2: Elle s'appelait comment, ta petite chienne, Kevin?
3: Elle s'appelait Bella.
2: Bella.
1: C'était quoi comme race?
3: C'était un Shih Tzu.
2: Un Shih Tzu, comme Cédric.
1: Ah oui.
4: Comme Romain le plus.
2: Et là aujourd'hui, t'es partagé entre le sentiment d'avoir fait ce qu'il fallait, parce que moi je me suis posé la question, je me suis dit si elle souffre trop, ça sert à rien de la faire souffrir.
0: Non mais la sœur de Carriole,
2: c'est même égoïste de la faire souffrir, quoi.
0: La sœur de Carriole, en fait.
3: C'est que la décision, elle a déjà été très dure à prendre parce qu'il y avait une solution déjà, ponctionner déjà un peu d'eau pour essayer de la soigner, mais bon, son état serait pas forcément amélioré.
1: Ouais, puis elle souffre.
3: Et puis avant qu'on parte en vacances, elle avait déjà des gros signes de faiblesse. On pense qu'elle avait fait un AVC dans notre salon. En fait, elle était tombée
1: elle avait mis
3: 30 secondes pour se relever. Elle s'étouffait. Et là, depuis qu'on était rentré de vacances vendredi soir, elle faisait que vomir de l'espèce de mousse, elle s'étouffait, elle mangeait plus.
1: Ouais, voilà, il faut que tu te dises qu'elle est mieux comme ça, mais bon,
3: c'est ça.
0: Et puis tu sais que cet été, ça les a beaucoup abîmés, hein, les chiens, la canicule.
3: Avec la canicule, chez nous, on a eu chaud en plus.
0: Parce que
2: au-dessus de 26 degrés, c'est trop pour les chiens.
0: Carriole, elle a une pote veto, et en ce moment, bon, elle c'est son taf, hein, mais elle fait beaucoup plus d'euthanasie, comme a eu ta chienne, c'est post-canicule. Hein.
5: Bah, moi, le chien de ma sœur, qui est un peu moins chassé, il est parti cet été, c'est à cause de la canicule.
0: Ah oui,
2: au-dessus de 26 degrés, c'est dangereux pour les chiens.
0: Mais même encore maintenant, elle nous expliquait les chiens qui avaient certaines fragilités, tu vois, comme
5: un
0: chien
5: qui a un
0: certain âge, etc. Et là, elle fait 4-5 euthanasies par jour.
5: Nous, le chien, on voyait qu'il avait mal avec la chaleur. On l'a emmené à la montagne où mes parents sont souvent, tu sais, parce qu'il fait
0: plus frais. Ça allait mieux. Hein.
5: Ouais, ça allait mieux, genre hallucinant. Au bout de 2-3 jours, ça allait mieux. Et à un moment donné, il fallait le redescendre à Marseille. Tu vois, ma soeur, elle pouvait pas le laisser à la montagne. Elle a redescendu. Une semaine après, il est parti. Il pouvait plus bouger, plus respirer. Et c'est la chaleur.
3: Ah, puis chez nous, depuis le mois de mai, on a de mai jusqu'à il y a encore 15 jours, on a eu 45 degrés tous les jours.
2: Ah oui, t'es à Perpite, en plus, ouais.
1: Ça. Ouais. Mais toi, tu l'as accompagné quand on l'a euthanasié, t'étais à côté.
3: Je l'ai accompagné sur la première injection qui l'endort, entre guillemets. Mais sur la deuxième, où vraiment ça fait arrêter le cœur, j'ai pas voulu y assister.
1: Ouais, bon, elle a senti que
3: le vétérinaire nous a dit que le cœur a vite lâché, donc
0: Moi j'y avais pas.
3: Elle a pas énormément souffert, quoi.
0: Ah, moi, il nous avait appelé, il nous avait dit que c'était, toi, Difou, t'avais été le voir aussi,
2: j'avais amené, le chien de Romano, oui. Parce qu'en fait, t'étais au bout du rouleau, tu voulais pas.
0: Non, mais en fait, moi, j'y étais allé le matin et je savais pas comment dire à Carriole parce que j'avais vu que le chien, c'était la fin, quoi. Et le dimanche après-midi, Difou, il est allé avec Carriole parce que, parce que moi, je voulais pas.
2: C'est que ça m'a traumatisé, hein.
0: Je voulais pas dire à Carriole, tu vois, mais tu voyais que le chien, il était au bout, quoi. Et le lundi matin, le veto, il m'appelle.
2: Moi, ce qui m'a traumatisé, c'est de l'amener et de le laisser dans la dans la cage, parce qu'il fallait qu'il se fasse soigner parce qu'il souffrait, et de le laisser dans la cage et de le regarder. Il nous regardait quand on partait, c'était
0: et le lundi, moi, le veto, il m'a appelé, il me dit je suis désolé, mais en fait le traitement de ça, ça marche pas, on peut plus rien faire.
2: J'avais compris que c'était la dernière fois que je le voyais, hein.
0: Et il me dit on fait quoi? Il me dit pour moi il faut arrêter parce qu'il souffre pour rien. Et moi, il m'a dit vous voulez venir? J'ai dit c'est obligé. Il me dit non, je peux m'en occuper. J'ai dit faites-le. On viendra pas. Tu vois, j'avais pas envie de. Nous, on l'a pas. Bon, c'est peut-être égoïste, hein, mais nous, on l'a pas revu, parce qu'après, parce que après, c'est con à dire, mais il faut payer en plus.
1: Bah, il te file le
2: collier.
0: Nous, on l'a fait. Comment? Crémation.
3: Incinéré.
0: Ouais,
1: c'est ça.
2: T'as fait quoi, toi?
3: Je l'ai fait incinérer aussi, mais j'ai pas voulu récupérer les cendres.
2: Mais tu sais, tu disais un truc, Kevin, elle te regardait en disant faites-moi partir. Je pense, non, elle te regardait en disant je suis pas bien, il faut me soigner. Parce qu'en fait, pour les chiens, je pense que les chiens, leur maître, ils ont l'impression que c'est Dieu. Tout à l'heure, il pleuvait, on est sorti avec Medellin, il pleuvait, elle a pas vu qu'il pleuvait, elle met la tête dehors, elle remarque qu'il pleut. Et là, elle me regarde, elle s'arrête, elle me regarde.
1: Dire merde,
2: arrête la pluie. Non, arrête la pluie.
4: Ouais.
2: Mais je pense que pour les chiens, on est Dieu, donc je pense que le...
0: Ou alors, elle est juste conne.
2: Mais non, elle est pas conne.
0: Elle est juste conne, elle a pas compris qu'il pleuvait.
2: T'entends, Méline?
0: Donc
2: je pense qu'elle t'a demandé de la soulager, et t'as fait tout ce que tu pouvais pour la soulager.
1: Ouais, et puis je pense que t'as pu lui parler, tout ça. Moi, je sais que quand j'ai parlé, j'ai perdu Kawa, je lui ai parlé, tu vois. Je sais pas, j'étais avec elle, donc ça va, mais...

0: même temps, je te dis ça, ça fait 3 ou 4 ans qu'Awa est morte et ça me fout toujours des frissons. Donc,
1: bah, c'est un mal de la famille. Pour tous ceux qui ont des animaux, vous qui nous écoutez, il y a plein de messages d'ailleurs que vous nous envoyez. T'as plein de messages de soutien.
2: C'est comme nos enfants.
1: Bah, ça, c'est marrant, mais tu vois les messages, c'est pas possible. C'est Ellie qui nous envoie un message qui nous dit c'est comme quelqu'un de la famille, moi c'était comme ma fille.
3: Bah, le truc,
1: elle a perdu sa chienne il y a 6 mois.
3: Tu passes 15 ans avec quelqu'un, c'est normal.
1: Et il en a pris une deuxième derrière. Ça remplace pas, mais ça m'a fait du bien. Bon, lui, c'est ce qu'il a fait. Je sais pas si tu veux en prendre un autre.
0: C'est un sujet, ça.
1: Si tu veux adopter un autre animal.
2: Pas de suite.
1: Ouais, c'est ça. Faut que tu fasses ton deuil. Il y a Django qui est en ligne.
3: Ça dépend, tu sais. Il y en a, ils en prennent. Des gens qui en prennent un direct.
0: Ouais, c'est vrai.
1: Ouais. Il y a Django qui.
2: Non,
3: moi, c'était pareil. Tu vois, nous, on a attendu. Nous, on s'était dit, on n'en prendra plus jamais parce qu'on avait tellement été tristes. Et puis après. L'occasion s'est présentée.
4: L'occasion fait de l'aron.
3: Ouais, non, mais c'est ça. Bah, nous, on a même pris deux, donc tu vois.
4: De l'aron.
1: C'est de l'aron. Voilà, je mangerais bien de l'ardon.
3: Ouais, c'est bien, Cédric.
1: Il y a Django qui voulait réagir là-dessus. Salut, Django. Django de Bordeaux.
5: Salut, l'équipe.
1: Enfin, Django.
5: Salut, l'équipe.
1: Salut, Django.
3: Ouais, mec.
1: Je te présente Kevin.
5: Carrément. Salut, grand enchanté. Salut, l'équipe.
1: Salut, Django. Qu'est-ce que tu voulais dire à Kevin, toi, Django?
5: Mais c'était juste pour réagir. Déjà, j'écoutais le début des propos de Marie Romano. Enfin, on parlait de la mort. Du coup, c'est les chiens à la ressentir et tout ça. Mmh. Et enfin, déjà, ça s'est prouvé, c'est certain. Et enfin, je dis ça, je suis pas pro de ça, mais j'ai grandi avec des animaux depuis des années. Et vraiment, les chiens, j'en ai vu beaucoup. On faisait un petit peu refuge, en gros. Donc, j'en ai vu plein.
1: Et toi, tu penses qu'ils sentent la mort? J'ai demandé, moi, à ChatGPT, il m'a dit que non.
5: Il s'est marqué, il la ressent de façon déjà corporelle, il voit les changements de niveau physique et ça du propriétaire, et il la sent quand même, c'est prouvé. Et même eux, ils sentent la leur, parce que souvent les chiens ils s'écartent ou ils attendent un membre proche. Genre un chien qui va mourir, il peut attendre plusieurs jours que la personne, son propriétaire, en gros, revienne auprès de lui.
1: J'avais lu le contraire. Après, c'est difficile de savoir ce qui se passe dans la tête.
3: En fait, si, je pense quand même, si tu regardes, des fois, il y a des
1: vidéos. J'avais lu qu'ils n'ont pas conscience que la vie, elle se termine.
3: Il y a des vidéos où. Ou même, il y a des histoires où les chiens, tu sais, ils vont sur la tombe. Là, il y a des fois, il y a des chiens qui se retrouvent sur la tombe de leur maître qui reste, je sais pas combien de jours dessus, tu sais, parce que.
1: Ce que j'avais lu, c'est qu'ils n'ont pas conscience de leur propre mort. C'est pour ça que c'est génial, un chien, c'est-à-dire que ça vit le moment présent. Ça s'en fout de l'avenir, ce qui l'intéresse, c'est ce qu'il fait maintenant.
0: Ouais, mais ça sent, regarde.
3: L'avenir, moi, elles s'en foutent pas. Hein. Quand c'est l'heure des croquettes, elles sont vers le sac à croquettes.
0: Non, mais regarde.
1: C'est le moment présent.
3: Des fois, c'est une demi-heure avant.
1: Ah ouais?
3: Ah non, mais moi, la grande, elle mange à peu près vers 19h.
1: C'est toute grande.
3: À 18h30, elle est vers le placard à croquettes. Et en fait, tu peux faire n'importe quoi, lui jeter la balle et tout. Elle s'en bat les couilles, elle attend sa bouffe.
0: Ouais, mais moi...
3: Et à 7h pile, alors ça, c'est un truc de ouf, je sais pas comment ils font, les chiens. Ils ont une horloge interne. C'est-à-dire, à 7h, tu ne sers pas la bouffe, elle commence à japper. Genre, elle te signale, c'est l'heure de bouffer, là.
0: Non, mais moi, ce que je voulais dire par là, regarde Medellin, quand t'es malade, elle est vachement proche de toi, tu vois.
5: Donc, c'est ça, elle ressent.
0: Ça ressent quand on n'est pas bien. Ouais,
1: ça ressentait rien, mais je pense que ça n'a pas conscience de la mort, moi.
3: T'as déjà pété sur ton chat, Cédric?
6: Non.
1: Bah, je suis sûr que si.
6: Non.
3: Moi, des fois, franchement, je pète sur elle. Elle adore.
0: Donc,
1: il y avait des animaux, vous le faites, Samy? Tu pètes sur...
3: Absolument pas, non.
1: Je
3: la prends pas, tu sais, je mets pas. En fait, par exemple, moi, elle dort dans le lit, tu vois. Bon, ça, il y a plein de gens qui vont dire, c'est dégueulasse, machin. Bon, tu sais, elle dort.
6: Ah, bah, t'es dégueulasse, ouais.
3: Ouais. Non, mais elle dort dans le lit, bon.
1: Bah, moi aussi, elle dort dans le lit.
6: Ah, mais toi, t'es un gros dégueulasse.
1: Bah, non, mais je lui lave les pieds.
6: T'es un gros salé.
1: Avant de dormir, tous les. On rentre dans la maison, premier truc qu'elle fait, on va se laver les petits pieds. Elle sort dans la baignoire, on lave des petits pieds et après, c'est parti. Oui, je lui dis, on va laver les petits pieds.
6: Il faudrait laver tout le corps en soi, parce que là, par exemple, elle se frotte le ventre contre la moquette, qui elle-même est remplie de champignons.
1: Je la lave uniquement quand elle se frotte à toi, Guigui.
3: Bon, moi, en tout cas, elle dorme sous la couette. Et des fois, bon, je suis pas carriolé là, parce que elle gueule, elle dit, ouais, faut pas faire ça. Mais des fois, par exemple, je suis tout seul le matin. Là, je suis une perlouse dans mon lit.
1: Mais moi, c'est que je le fais jamais parce que je trouve que c'est manqué de respect à mon chien.
3: Oh, ça va, toi. Ouais, elles adorent parce que, en fait,
0: quoi, que
3: j'entends.
1: C'est vrai.
3: Mais d'un coup, j'entends deux queues. Tu sais qui.
0: Mais tu crois que. Donc,
1: le bruit de la queue de tes chiens, c'est trop bien.
3: Non, mais
1: ça.
3: Ouais, mais tu. Donc, je sais qu'elles sont contentes parce qu'elles bougent la queue, mais comme des oufs. Non, mais de toute façon, les chiens, la vérité, plus ça pue, plus ils aiment, tu vois. Les, regarde, sans leur bouffe et compagnie, l'odeur, elle est ignoble.
0: Ouais.
1: Bon, qu'est-ce que tu voulais dire, Django, toi, pour.
5: Juste, mais c'est ça, je veux
1: pour réconforter Kevin, ouais.
5: Mais c'est ça, et toi du coup, non, parce qu'il y a papa, j'ai vu un truc, c'est peut-être bête, mais il disait en gros, si je meurs avant mon chien, et moi je suis pareil, j'ai mon chien là, j'ai un border collie, j'en suis gaga, si je meurs avant mon chien, en fait, faut l'amener, tu sais, te sentir pour qu'il comprenne en gros que t'es plus là, mais que tu l'as pas abandonné. Ah c'est ouais. Un truc bête, mais quand on y pense, en fait, ton chien, s'il sait pas, s'il doit pas partir, s'il comprend pas que t'es plus là, il y a le truc, il va croire que tu l'as abandonné et tout ça, et c'est. Enfin, vraiment, les chiens, ils ont. On est tout pour eux, ils ont vraiment, ils sentent les choses.
6: Attends,
5: ils sentent
6: mais ça, là, je comprends pas. Comment, quand tu l'amènes à la tombe, donc si tu pars avant lui, comment il peut comprendre ouais. Vraiment que t'es mais sous la tombe et que t'es mort
5: de la même façon qu'il gère les crises pour les personnes, les chiens d'assistance.
6: Non, mais exactement de la même façon. Il est. Je sais pas combien de fois, milliers de fois plus développé
5: ouais, que ouais, c'est un truc. Il sent les crises.
6: Il arrive à sentir que son maître est mort et donc il est en dessous. Oh là là.
1: L'odorat est
5: plus milliers de fois. Il sent les maladies. Non, mais je crois. Il sent les maladies, donc oui.
1: Quelle horreur pour ton chat, Cédric.
3: Non, je parle des chats, je sais pas trop. Hein. Je passe professionnel.
5: Et du coup, je voulais juste faire une grosse bise à Kevin. Du coup, c'est Kevin et une grosse pensée à son loulou. Bon, ça, loulou.
2: Merci, c'est cool.
5: Ouais. Mais je suis pareil, je suis gaga de mon chien. Enfin, on est pareil. C'est très. Et gros big up à vous, Skyrock, du coup, pour ce que vous faites pour les chiens le matin et tout ça.
1: Oui,
5: c'est
1: voilà.
7: Top. Oui, oui.
5: C'est
7: oui,
5: carré.
7: Oui.
1: Si vous avez des chiens adoptés ou des chiens dans des refuges, vous bossez dans un refuge, vous nous contactez.
5: Et même les personnes qui ont un peu de temps d'aller dans les refuges, ça, les balader et tout ça, ça prend pas beaucoup de temps, ça fait beaucoup de bien, vous.
1: Ils sont trop contents, il y a plein de vidéos qui tournent comme ça.
5: C'est très bien ce que vous
3: faites. Alors, concernant l'odorat, souvent les races, c'est entre 1000 et 100 000 fois plus puissant précis que celui de l'homme.
1: C'est un truc de ouf.
0: T'imagines.
3: Voilà. Un chien possède en moyenne 300 millions de récepteurs olfactifs ouais. Et l'humain seulement 5 millions.
1: Ah ouais, donc ça sent beaucoup mieux que nous.
3: C'est hallucinant.
0: Mais toi, Kevin, ton chien, il a été aveugle dès le départ ou parce qu'il te reconnaissait?
2: Non, elle a chopé une bactérie à l'œil et du coup, ils ont dû l'amputer d'un œil. Et là, à la fin, elle voyait plus rien, elle entendait plus rien.
0: Elle venait
2: nous sentir, mais elle nous voyait plus, elle nous entendait plus, quoi.
0: Ouais.
3: 100 000 odeurs différentes, ça peut rappeler un chien. Ah, je sais pas.
0: Bah, Kevin, dis-toi.
1: Et d'ailleurs, faut les laisser renifler pendant la promenade.
3: Ah bah oui.
1: Non, mais c'est important pour eux.
6: C'est ça qui se reconnaissent entre eux et tout.
1: Ouais. Et puis même, c'est important pour eux. C'est un moment de détente pendant la promenade. Faut les laisser faire ce qu'ils veulent. Quelqu'un qui promène un chien qui le tire. C'est pas bon.
3: Ah bah
1: moi, il n'y a pas de problème, c'est moi qui me fais tirer.
0: Ouais, c'est clair.
3: Moi, j'avais connu un chien, deux même. J'ai une voisine qui a un chien qui est. En fait, lui, je crois qu'elle a eu un cancer aux yeux, sa chienne.
0: Ouais, elle ne voit plus rien.
3: Mais elle lui a fait mettre des prothèses. Hein. Tu la vois, on dirait qu'elle a des yeux. Mais ça lui a coûté une blinde.
0: Bon, pourquoi Jean-Marie prothèses ?
3: Elle a les moyens. Non, mais en fait, elle est à l'autre bout de la France. Je crois qu'elle était à Annecy parce que il y avait un professionnel, un ophtalmo spécialement pour les animaux.
0: Elle avait des prothèses, mais elle voyait.
3: Oui, mais c'était pour visuellement parce que c'est tu sais quand
0: tu s'en fous.
3: Elle et eux, non. Mais non, mais pas du tout. Non, mais en fait, il lui avait enlevé les globes oculaires. Donc en fait, ça faisait horrible.
0: Ah, ouais,
3: un
0: trou. Okay.
3: Et en fait, ils ont mis des faux yeux, quoi.
6: Ouais, comme
3: et en fait, quand tu la vois, la chienne, bon, elle voit rien, mais elle se débrouille. Hein. Elle claque pas les murs ni rien. Elle s'est habituée, en fait.
0: Je posais la question. Ouais.
1: Ouais, t'apprends à vivre avec.
3: Et l'autre chien que je connaissais, bah lui, il était aveugle. C'était la vieillesse. Mais le chien, t'hallucinais. Tu le connaissais pas. T'as l'impression. Ah ben, il montait des escaliers.
6: Ouais, mais je pense que c'est comme
3: il trouvait les portes.
6: C'est comme les humains, tu sais, un mec qui voit et qui devient aveugle du jour au lendemain, petit à petit, il va s'habituer, il va tout après.
3: Bah, tu développes les autres sens, en fait.
1: Oui, oui. C'est ce qu'on voit les chiens, c'est ce qu'on voit les humains aussi. Hein.
0: Bon, en tout cas, Kevin, dis-toi que voilà, elle souffre plus. Bon, ça va être compliqué, hein, ça, je te le cache pas.
2: C'est ça, et puis on essaye de se faire une raison en se disant que c'est une étape de la vie, mais.
1: Ouais, et puis de repousser.
5: Enfin, si je peux me permettre, t'as pas été égoïste, moi, c'est surtout ça, c'est une bonne chose de ta part.
1: Oui, à quoi ça sert de la laisser vivre qu'un jour de plus, voilà. Ou qu'elle souffre qu'un jour de plus.
3: Non, mais puis, sans être pessimiste et sans être veto, bon, je suis médecin, moi, humain, mais. Non, mais là, vu ce qu'elle avait, franchement, je pense même pas qu'elle aurait
5: pu arriver au bout,
3: là, tu vois, c'est.
2: C'était la meilleure des.
3: Ouais,
2: des
3: non, mais parce que tu sais, les vétos, tu sais, ils disent pas ça de gaieté de cœur, hein. Ils préféraient te dire, on peut faire quelque chose, elle vivra encore, bon, ça.
0: Ouais, putain. Ouais,
1: parce que le véto perd une cliente après.
3: Non, mais même, tu sais, il y a quand même un côté humain. Moi, je vois la pote de Carole qui est véto, tu l'as déjà eu en ligne.
1: Ouais, elle est super, elle.
3: Ouais. Tu sais, comme elle dit.
1: Ça fait de la peine chaque fois qu'il tue un animal.
3: Quand elle doit annoncer aux gens, votre animal, c'est fini. c'est pas une partie de plaisir.
1: C'est comme vous qui bossez dans la médecine quand vous avez une mauvaise nouvelle à donner.
2: C'est ça justement.
1: On s'habitue jamais.
2: C'est ce qui m'avait proposé de faire justement. Donc.
3: Oui, non, mais il vaut mieux les écouter parce qu'en fait, eux, ils savent, tu vois. Et toi, il y avait trop de trucs, tu vois. La pauvre bête. Bon, après,
2: c'est ça. C'est un petit chien. Elle a vécu 15 ans. Elle a eu une très belle vie.
3: C'est ça qu'il faut se dire, tu vois.
1: Bah moi j'ai mis des lignes, elle a été malade 2-3 fois quand même, où j'ai flippé grave. Bah au bout d'un moment je me disais bah écoute, j'ai fait ce que j'ai pu, elle a une belle vie, tout ça. Je paranoïe assez vite. Mais
7: voilà ce que j'allais dire.
1: Non, mais elle était malade, Méline.
7: Ouais, je sais.
1: À 5 jours près, elle y passait. Elle a eu
3: Et merde.
7: Elle est pas c'était à ça.
1: Non, oui.
7: Raté, mais c'était à deux doigts.
1: Toi, tu te dis, moi je sais que si elle souffre, je la laisserai pas souffrir.
2: Ouais, c'est ça.
1: Si elle peut se soigner, bon, j'irai jusqu'au bout, mais pas faire souffrir mon chien.
2: Il faut pas penser que à soi, il faut penser aussi à l'animal.
1: Ouais, pas être égoïste.
3: Non, mais tu sais que la médecine pour les animaux, elle évolue de ouf. Hein.
1: C'est comme la médecine pour les humains.
3: Un chien qui a un cancer, il peut s'en sortir. Hein,
1: et les humains aussi,
3: hein.
1: Maintenant. Ouais. Il y a des cancers qui étaient pas
5: sortis. Et qu'on pense aux assurances, du coup. Ça, c'est bête, mais les assurances, moi, j'en ai pris.
1: Ouais, je peux dire que ça m'a coûté un bras, Médeline.
0: Bah ouais, c'est
3: ça. Mais en fait,
1: non, j'ai pas pris. Parce que vous savez que je suis un peu dingo, mais je me suis dit, si je prends une assurance, elle va avoir plein de maladies. Donc je prends pas d'assurance. Oui, mais bon, c'est bon.
3: Je
1: prends une assurance, je vais provoquer des maladies, ça va pas du tout. Donc
3: mais nous, c'est un peu pareil, tu vois.
1: Ah,
3: tu dis, en fait, tu mises sur le fait qu'elle soit malade, quoi.
1: Ouais, je suis pas le seul.
5: Mais moi, c'est l'inverse. Moi, je l'ai pris, je l'ai jamais utilisé. Il a 4 ans, et maintenant, je me dis que si je la coupe, il va avoir des problèmes.
1: Ah, ouais, parce qu'on est tous un peu dingo, quand même.
3: À 6 ans, ça va coûter une blinde, ou même, il y en a qui voudront même plus l'assurer.
0: Ouais, c'est ça, exactement.
3: En fait, ils les veulent des tout petits parce que quand c'est en plus toi vu qu'elle a déjà des antécédents.
0: Bien sûr.
3: Je pense qu'ils de l'oseille.
0: Et par rapport à ce qu'on disait, il y a plein de messages en disant que les animaux ont attendu pour mourir leur maître. Et tout ça, il y en a plein. Hein. Chien.
5: Il y a le chien japonais, il y a l'histoire de Hachiko aussi.
0: Oui,
5: déjà.
0: Ça c'est fou ça.
5: Regarde beaucoup.
3: C'est quoi ça?
0: Il a une statue carrément là-bas.
1: Qui?
0: Le chien japonais.
7: Ah, c'est
0: le
7: gars là, c'est ça? Vas-y. Ouais.
5: Ouais, c'est un Akitai.
3: C'est
5: quoi? Vas-y. Oui, c'est
7: quoi,
5: voilà, il a attendu pendant. C'est un Akitai Inu, du coup, c'est une race de chien japonais. Il y a le Shiba et l'Akitai. Okay. Et en fait, ce chien-là, du coup, il a été recueilli par un médecin, je crois, si je dis pas de bêtises, japonais. Et en fait, quand le monsieur. Tous les jours, en fait, le chien, il partait avec lui, il attendait à la gare, le monsieur montait dans la gare, il partait au travail. Et tous les soirs, quand il revenait, le chien attendait. Il a fait ça pendant des années. Et en fait, le monsieur est décédé, son travail, pardon. Et du coup, en fait, le chien l'a attendu tous les jours pendant, je crois, des années, je veux pas dire de bêtises, sans regarder. Mais il est revenu tous les jours au même endroit en attendant la même.
7: En fait, à Tokyo, tu sais, le croisement que vous avez vu en photo, là où il y a des millions de personnes qui se croisent, Shibuya Crossing, et ben il y a la statue du chien, c'est comme ça.
0: Ouais, du chien.
7: Parce qu'en fait, ça devait être pas loin, j'imagine qu'il attendait. Mais c'est un genre, les gens, ils viennent devant la statue et tout, c'est chelou.
0: Ouais, c'est dingue.
1: En tout cas, profitez de vos animaux. Merci pour toutes les photos de vos animaux que vous nous envoyez. Bonjour à Fatih avec un gros. Oula, t'as un gros chien,
5: il est resté pendant 10 ans.
1: Il y a une plus grosse
5: statue. Il va venir tous les jours.
3: C'est quoi, c'est un boule mastif, Fatih, non?
1: Ouais, je crois que c'est un gros machin.
3: Ah, je crois que c'est ça.
1: Bon, en tout cas,
0: c'est beau.
3: Et juste pour les frais médicaux.
1: Merci à tous vos animaux. Merci à tous, à Vivi également. Hein.
3: Les frais médicaux, juste une précision. En fait, ça coûte cher. Mais en fait, parce que nous, en France, on est, je vais pas me faire le défenseur de la France, mais de notre système de santé.
1: C'est notre pays.
3: Parce qu'en fait, le truc qu'il y a, c'est que nous, on est tellement pas habitués quand tu vas chez, faire des examens ou compagnie. Mais en fait, c'est le prix qu'on devrait payer.
0: C'est ça.
3: Si on allait, par exemple, faire une radio, le prix que tu payes chez le veto, c'est le prix que tu devrais payer si t'allais le faire toi en fait. C'est parce que c'est les mêmes appareils. Et nous, on est tellement pas habitués à payer parce que tout est remboursé ou, les gens, on se rend pas compte. Mais ça coûte cher, c'est vrai.
0: Bon courage à vous.
1: Oui, puis profitez de vos animaux, éclatez-vous avec. Merci Django en tout cas de nous avoir appelé. On te fait un bisou.
5: Merci, avec grand plaisir l'équipe.
1: Et merci pour tous les messages. Bisous. On peut pas tous vous rappeler parce qu'il y a plein de messages que vous avez laissés. Mais on peut en reparler quand vous voulez, parler de nos animaux, parler des gens qu'on aime et de la famille, ça fait du bien. Kevin, bon courage à toi.
3: Bon courage.
5: Merci beaucoup l'équipe.
1: On est de tout cœur avec toi. Rappelle-nous, tiens-nous au courant. Si t'as un autre nouveau venu à la maison, tu nous fais signe.
2: Ça marche. Et Team Romano, explose le Romano.
3: Team
5: Romano aussi, Team Romano.
3: Là, on reste dans les animaux avec Cédric Mongoret. Mon cochum.
1: Allez, on va faire le clash.
3: Mon cochum d'amour.
1: On prendra Anthony dans
3: ma
1: un instant.
3: Ma grosse truie.
1: Et on vous envoie votre t-shirt Skyrock dans le 33 et dans le 66. Salut tous les deux.
5: Au top.
1: Merci de nous avoir appelés.
0: Bisous.
1: Oui, dans un instant, Anthony débarque avec nous. Anthony du 89. Salut Anto.
8: Salut, ça va?
1: Ça va bien, bien l'équipe. Ça va super, Anto. On va faire le clash, t'as 5 minutes, Anthony?
8: Il n'y a pas de souci, allez-y, j'écoute.
1: Eh ben c'est super. Donc tu as un petit préféré pour le clash ou t'attends les démonstrations?
8: Ah, Team Romano, hein.
1: Team Romano.
3: Ah, merci. Je sens la force. Vous me poussez loin, là. On aura vers le sommet, là.
1: On aura également Turbo avec nous dans le 14. Salut à toi, Turbo.
9: Salut.
1: T'as le nom d'un poisson?
0: Ouais, j'ai pensé à ça.
3: Turbo. Ouais, ou Turbo, un truc de voiture.
1: Oui. T'es dans le 14 et t'as 22 ans, toi, Turbo. Et vous arrivez tous les deux pour témoigner, ça va être super, ça. Pour témoigner sur les aventures d'un soir. Et sur des gens sur lesquels vous êtes tombés, vous auriez pas trop aimé. C'est bien ça, Turbo et Anto?
9: Ouais, c'est ça.
3: Ah, il va y avoir de la crasseuse.
1: Ah, super. Ouais, ah. De la crasseuse. vous pouvez nous parler de vos crasseux également. Hein.
3: Ah, on prend dans les deux sens.
1: N'hésitez pas. Et on en reparle juste après. Le clash, c'est parti.
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1: Et oui, les deux meilleurs séducteurs au monde. Cédric, à mon extrême droite.
7: Non, à ta droite, toujours dit fou. Je sais que t'as un problème avec l'extrême droite, mais
1: ah bah oui,
7: non,
1: ça c'est sûr.
7: Juste
1: oui,
7: la droite.
1: et Romano à mon extrême gauche.
3: Oui, à gauche, quoi.
1: Voilà. Alors, Romano et Cédric, des méthodes de
3: drague. Moi, je suis médecin, moi.
1: Médecin, Romano.
3: Je vais voir comment. Palpation, peut-être toucher rectal.
1: Alors, je vous le précise, c'est pas le docteur Romano qui est avec nous, il sera là avec nous demain. Non. C'est le docteur Zgeg, un de ses collègues.
3: Exactement, un confrère.
1: Confrère docteur Zgeg.
3: Comme on dit.
1: Et toi, Cédric, ta méthode?
7: Moi, j'ai une écharpe dans le sexe et pour me la faire retirer, il faut me faire sucer. Donc, j'ai demandé à l'homme ou à la femme de me sucer le Zgeg pour m'enlever l'écharpe.
0: Ouais, l'écharpe.
1: Quelle chance il a.
7: Bah ouais.
1: Eh oui.
7: Bah attends.
1: Et donc.
7: Pour le remercier, je le baiserai bien.
0: Sur une bûche.
1: Allô?
11: Allô?
7: Oui, bonsoir, comment ça va?
3: Jean.
7: Je suis bien chez Jean?
11: Ah non, pas du tout.
7: Ah bah comment, bah c'est pas grave, c'est Michel au téléphone.
11: Michel et qui?
7: Michel Schneck, un voisin. Dis-moi, je t'appelle parce que j'ai besoin d'un petit service là.
11: Ouais bah écoute Coco, je sais pas où tu es, mais là je suis
7: en
11: Corse,
7: à la maison.
11: Moi.
7: Bah moi aussi je suis en Corse.
11: Et alors tu es
7: où? Je suis un de tes voisins, je suis à côté de chez toi. Et justement, tu sais, je me suis mis une écharpe là dans le sexe. Et j'aurais bien aimé me la faire retirer. On m'a dit que pour la retirer, il fallait que tu me suces le sexe.
11: Ah oui, d'accord. Eh ben écoute, tu viens, je te le fais tout de suite.
7: Ah ben super.
11: Allez, à plus.
7: J'arrive ma chérie, à tout de suite. Bisous.
1: Oh,
0: waouh, voilà. Wow, bravo.
7: Et voilà.
3: Bah, je dirais invitation.
7: Invitation si
1: ouais,
7: tu veux.
1: Ouais, invitation, mais c'est sympa.
0: Tu viens tout de suite.
7: Je vais me faire sucer.
1: Et voilà. Petite invitation pour Cédric.
7: Comme ça,
1: ça démarre fort. Pour ce
7: clash.
1: J'ai
7: le chirage, moi.
1: À toi, oui. Romano. On est sur le premier tour du clash. Je vous le dis, ça démarre fort. Je le sens bien, ce clash. Voici le docteur Zgeg qui fait son entrée.
12: Ah, bonsoir.
1: Bonsoir, docteur Zgeg.
12: T'as
7: enchanté.
1: Oui, ça va.
12: Je vais te pisser.
7: Oh.
0: Ah, bah c'est super.
1: Tu veux faire une analyse d'urine?
0: C'est très sexy.
12: On va faire un don d'urine. Cédric?
7: Non, ça va aller.
12: Voilà. Un petit jus?
7: Non,
12: un
7: tranquille.
12: Petit bol, donner de la force?
7: Pas soif.
12: Marie.
7: Ça va aller.
12: Un mélange avec la bière?
3: Franchement, ça passe.
0: Essaie de viser ta bouche.
7: Aïe.
12: Ça, j'ai pas compris.
1: J'ai pas compris.
3: C'est une blague. Essaye de viser ta bouche.
1: Ah,
0: pour pisser.
1: J'avais pas compris. Séduiser ta bouche.
0: Bonjour.
1: J'avais compris. Viser. Alors, ça se... oui, on le fait tard, le clash, je sais.
7: Ouais.
1: Mais bon.
12: Allez, parle, docteur.
3: Bah, je parle. Si je raconte.
13: Bonjour.
1: Bonjour.
13: Vous êtes sur la messagerie du.
1: Dis bonjour.
13: Bonjour.
1: Bonjour. Voilà, redis bonjour.
3: Bonjour.
1: Bonjour. Bonjour, bonjour.
12: Ce serait pas ton dernier coup de fil, mec, ça?
1: Là, c'est le dernier, oui.
3: Tut.
0: L'imitation.
3: Tut.
0: Tut.
3: Tut.
1: Mais c'est oui, mais c'est oui.
12: Je suis dictionnaire. Tut.
1: Mais en gars, je les entends déjà, tu sais. Si on galère, on va être obligé de se rabattre sur les hôtels.
3: Ah non,
1: bah, si.
3: Pas me faire chier avec
1: les hôtels. Tout le monde aime bien les hôtels, Romano.
3: Ah moi j'aime pas, moi je suis participant, j'aime pas. Je suis pas, qu'est-ce que je suis médecin.
0: C'est pas toi qui décide.
1: Allez. Allô.
3: Allô.
12: Christian.
3: Allô Christian.
14: Oui.
3: Oui, bonsoir, c'est la femme de Christian.
14: Oui.
3: Oui, il est. Je pourrais lui parler s'il vous plaît.
14: Oui, c'est de la part de qui?
3: De la part du docteur. Allô.
14: Oui.
3: Oui, vous me le passez?
14: Oui.
3: Bah rien de grave, hein, vous inquiétez pas, hein, c'est juste là je suis en train de travailler un petit peu ce soir en nocturne.
7: En quoi?
3: En nocturne. Il arrive?
7: Je crois qu'elle a pas compris.
3: Ta gueule toi. Il arrive?
14: Ce que vous voulez.
3: Oui, bonsoir, c'est Christian.
14: Oui.
3: Oui, bonsoir, docteur Zgeg à l'appareil. Je suis interné dans l'hôpital.
14: Ouais, ouais.
3: Comment ça va? Je voulais venir faire un toucher rectal à ta femme ce soir. Je suis très excité. Je peux passer?
1: Mais il a flippé.
3: Oh, il a flippé. Faut que j'aille.
0: Putain, mais qu'est-ce qui t'arrive? Ah, c'est parce que t'as envie de faire pipi que tu parles comme ça?
3: Ça me fait bugger quand j'ai envie de
0: jouer. Ça fait rien.
1: Attends, vous êtes bugger. C'est pour ça que t'as fait donc.
3: Un petit problème.
0: Ouais, toi, Cédric.
15: J'ai failli me blesser avec tes putains de jouets de chien, là.
1: Mais quoi, c'est les jouets de Medellin? C'est vrai qu'il y en a partout.
7: Pauvre Medellin.
1: Ah, t'es d'accord avec moi, Cédric. Ah, hein.
7: Franchement.
1: Elle est maltraitée. Allô?
3: Allô?
12: Antoine.
16: Oui.
3: Oui, bonsoir, Antoine.
16: Oui.
3: Comment ça va, mon petit Antoine?
16: Ça va, et toi?
3: Bah écoute, ça va. Dis-moi, je t'appelais parce que je me suis fait. J'ai une petite galère là, je me suis mis une écharde là dans le sexe, tout à l'heure, et du coup, j'aurais bien aimé me le faire enlever. Et j'ai regardé sur internet, faut que je me fasse pomper le dard pour ça.
16: Ah bon?
3: Ouais. Du coup, tu veux pas me la sucer pour m'enlever mon dard? Pour m'enlever l'écharde?
16: Ouais.
3: Ouais? Bon, bah écoute, j'arrive tout de suite là, je viens à la maison, tu me suces, tu m'enlèves l'écharde, et puis après, si mon zizi reste tout dur, je te ferai l'amour.
16: Voilà.
3: Ok, super. Bah j'arrive tout de suite alors.
16: Allez, hop.
3: Allez, gros bisous, Antoine. Salut, merci, hein. T'es vraiment un voisin cool.
1: Laisse-le parler, Cédric.
0: Bah, invitation. Bah,
1: le mec, il a pas eu l'invitation.
0: Bah, non, c'est rage. Il a dit oui.
1: Peut-être même plus.
7: Mais Marie, c'est un serrage.
1: Mais laisse-le parler.
7: Mais j'ai le droit de parler, moi aussi.
1: Oui, mais tu l'as. Il n'a pas eu le temps de dire quoi que ce soit. Le mec,
7: ah,
1: il
7: si,
1: rien.
7: Il m'a dit viens, t'inquiète.
1: Bon, c'est pas mal, Cédric, une fois de plus.
7: Il y a un serrage. Merci.
1: Comme quoi, les écharpes, ça marche. Ça va mieux, docteur?
0: Deux serrages.
3: Non. Le premier, c'était une invitation, Marie.
1: Oui.
7: Bah, là, tu sais la bite.
1: Ouais, comment? Ça va mieux?
3: Bah, j'urinais, hein, tu sais, c'est pas non plus. Pissé.
1: Non, mais je t'ai senti mal, t'avais plus à parler.
3: Ah, non, mais là, ça va,
7: tu vois. Il est inquiet, gros.
1: Bah oui.
3: C'est sûr que t'aurais pas, Cédric?
7: Non, ça va aller.
3: Petite goutte.
7: Non. Essaie de serrer en attendant, parce que j'aimerais voir un adversaire à ma hauteur.
3: Mais qu'est-ce que tu parles, gros? Tu t'es parlé à longueur de semaine.
7: J'ai fait des.
1: Allô?
3: Allô, Rémi? Allô, Rémi?
17: Oui?
3: Oui, bonsoir, c'est la femme de Rémi, ça?
17: Oui?
3: Oui, est-ce que je pourrais parler à Rémi, s'il te plaît?
17: Oui, vous êtes qui?
3: Je suis Jean-Louis.
17: Jean-Louis.
3: Oui, Jean-Louis.
17: Ok.
3: Jean-Louis. C'est bon?
1: Eh, parti te chercher. Tu vas voir Rémi.
3: Ah, j'espère.
17: Alors. Allô?
3: Oui, c'est Rémi?
17: Oui.
3: Ouais, excuse-moi de te déranger, Jean-Louis Sgeg à l'appareil. Médecin, je suis docteur. Dis-moi, là, j'étais en train de. Je suis dans mon cabinet, là. Tu m'entends?
17: Oui.
3: Ouais, je suis dans mon cabinet là. Je viens de chier là. Et en fait, je me disais, est-ce que je pourrais passer vous voir pour faire un petit toucher rectal à ta femme avant d'aller me coucher?
1: Ah oui.
0: Ah ouais, ça l'a pas emballé.
1: Ah, ils sont pas fans du toucher rectal. Je sais pas, moi, on en a jamais fait. Je sais pas si vous en avez fait dans l'équipe.
3: Bah, il faudrait que t'en fasses un.
1: Non.
3: Ah bah, si. Hein.
7: Demain, non, bah, demain soir.
0: Non, mais il faut faire.
3: Ah, mais vas-y, je te le fais.
1: C'est après 50 ans qu'on fait un toucher rectal. Donc
3: ah, bah, justement, il est largement.
1: Est-ce que ça vous.
3: Je sais pas, vas-y, tu peux que je te fasse là?
1: Je veux pas que tu me fasses un toucher rectal.
3: On a des gants, hein. Non, mais vas-y, mais je te le fais. Vas-y, c'est 10 foot, je le fais sans gants.
7: Ouais, on est entre nous, c'est pas fait la famille, quoi, normal.
3: Un peu de gel hydroalcoolique.
1: Tu sais qui a déjà fait un toucher rectal?
3: Ah, moi, jamais. Moi, toutes les semaines.
1: Pour tes hémorroïdes, ils te font des touchers rectaux?
3: Non, bah non, au contraire même, t'as très mal, donc non.
1: Ah, on fait pas toucher rectal pour les hémos.
3: Bah, je pense pas. Ah, bah non, mais surtout pas, non. Si t'as tellement mal au cul, ouais, là, je pense que.
1: Et tu te mets comment pour les.
3: Toucher rectal en.
1: Comme toucher recto.
3: Le toucher rectal.
1: Oui, comme pour les femmes en position gynécologique.
3: Non, tu mets sur un chien de fusil, sur le côté.
0: Ah, c'est ça.
1: T'es pas en levrette.
3: Non.
0: Non, il faut le faire, c'est important.
1: T'es déçu, Cédric?
7: Non, bah ça va aller, tranquille.
3: Mais si vraiment tu veux te mettre en levrette, tu pourras.
1: Ah, tu vois, tu es content.
7: Non, mais dis full tranquille.
1: Bon, ben je suis pas moi le médecin, c'est lui.
7: Ouais, hein. Non, mais.
1: Bon, on en
7: je
1: sens
7: que t'es bien intéressé, mais
3: tu
7: moi ça va aller.
3: Tu veux que je te doigte le cul?
1: Dernier.
7: Non.
3: Allez,
7: non,
3: mais... s'il te plaît. C'est
7: allez, mais. T'as que tu as dit fou la doigte.
3: Non, mais laissez-vous faire.
7: Attends,
3: j'ai deux doigts, deux grands doigts.
7: J'ai deux doigts. T'as que deux doigts?
3: Allez, de chaque côté.
7: J'ai deux doigts.
1: Troisième et dernier tour, Cédric.
7: Allez, vas-y.
1: Allez, c'est parti.
7: Tête imperfecte, trois serrages.
3: Non, le premier gros, c'est une invitation.
7: C'est un serrage, mais je dis ce que je veux.
3: Non, mais tu dis ce que tu veux, mais.
7: Ça me suce la mytho, c'est quoi? Tu veux quoi de plus?
3: Je sais pas qui, là.
7: Mais je suis pas un mytho, gros.
0: Il y a eu deux, oui.
1: Je vois à qui tu penses, Romano.
7: Allô?
1: Allô?
7: Allô?
3: Daniel.
7: Ah, tiens. Voilà, mais tout le monde parle.
3: C'est toi qui parles. Ça a parlé, fais bien foutre ta gueule, allez hop. En balle.
7: Non, ça a pas parlé.
3: Mais tiens, ça a fait.
7: Non.
3: S'il te plaît, mytho, votez Romano.
7: Ok, d'accord.
1: Stéphane, il est pas gentil avec toi, Cédric.
7: Oh, je suis habitué, tu sais.
1: Stéphane du 26 qui nous dit.
7: Ah, oh, bah, je sais.
1: Je plains la personne qui fera des touches recto aux Belges. Bah, non, c'est pas gentil, c'est assez objectif.
7: Bah, non, pourquoi? Bah, exprime-toi, vas-y.
3: Ah, bah, il faut le faire, hein.
7: Ah, mais c'est pas.
18: Votre correspondant n'est pas joignable.
7: Parle. Allô?
18: Ah. Oui.
19: Oui, bonsoir, comment ça va?
20: C'est Alain.
18: Très bien.
19: C'est Alain?
18: Ouais.
19: Ouais, dis-moi Alain, j'ai besoin d'un petit service là.
18: Ouais.
19: Il faut, je t'explique, tout à l'heure, je me suis amusé avec mon sexe et j'ai une écharpe qui est tombée dedans par hasard. Ouais. Tu vois, ah. et du coup, j'ai regardé sur internet pour l'enlever, il faudrait que je me fasse sucer le sexe.
18: Ouais.
19: Donc, du coup, je pensais à toi ou à ta femme.
18: Ouais.
19: Je peux venir tout de suite?
18: Et ta baffe, tu la veux tout de suite?
19: Bah, tu mettrais une petite fessée après si tu veux. Mais d'abord, ouais, il va falloir que tu me la suces pour ouais, m'enlever les chardes et après, si j'ai les dits toutes dures, je te ferai l'amour et après, tu mettras des fessées. Ok? Bon, bah, j'arrive, à tout de suite.
0: Bon, bah, non, petite bon, là, il a pas dit oui.
19: Bah, au début, il a pas dit non.
0: Là, pour le coup, non.
19: Mais Marie,
1: non, mais tu fous pas de la gueule du monde.
19: Et au
1: Marie,
19: début, il a dit oui.
1: Tes commentaires.
19: Oui. Non, mais au début, il a dit oui. Et après, il a dit tu mets une bague dans ta gueule.
1: Non, mais là, oui, mais sur les autres.
0: Mais si, sur les autres, ils ont dit oui.
1: Tout le monde a le droit de s'exprimer, c'est radio.
19: Le premier, c'est une invitation, il y a un serrage homologué. Mais non, le premier, c'est un serrage, gros.
1: Et dernier tour, allez. Ferez vos déclarations.
19: Gueule, ouais. Elle parle bien du problème. Non, c'est à toi que je parle. Il parle, laisse-le s'exprimer.
1: Allô?
19: Allô?
18: Rémi.
19: Allô, c'est Rémi? Allô, c'est Rémi? Rémi? Mais c'est quoi ce casting de merde? Ça, c'est un coup du belge encore. Rémi?
1: Il est parti.
19: Ah, putain, vas-y, ça fait.
1: Il a dit allô. Il est parti, Rémi.
19: Bon, mais alors, ce soir, je déclare là.
1: Allez, vas-y, déclare.
19: Ouais. Mes amours, ce soir, vous avez entendu un casting, mais lamentable de mon côté. Ça, c'est encore un coup de Cédric qui a très mal travaillé. Sûr, ouais. Ça, pour faire ses gags avec les voyants, il y a du monde. Mais alors, pour bosser correctement, il n'y a plus personne.
1: Ouais,
19: mes amours, ce soir, on le punit tous ensemble. Votre Romano, R-O-M-A-N-O. Il faut voter Romano.
1: Oui.
19: C'est la solution. Et je vais chanter pour vous. Mon banger.
1: Wow. Le banger.
19: Romano, il faut voter Romano.
1: Allez.

0: Mano, il faut
1: faut s'arrêter là, monsieur.
0: Romano, il faut voter Romano. Oui, oui.
2: Qu'est-ce qu'il y a?
1: Mais les voisins du foule.
3: Et alors?
1: Tous les soirs, ils me cassent la tête quand on claque la porte, tu tapes sur les meubles.
2: Allez, Cédric, à toi la déclaration.
1: Ce soir, la famille, va falloir voter Cédric, C-E-D-R-I-C. Moi, il y a deux serrages. La première famille, je me fais sucer la bite. Et la deuxième, je vais chez Antoine. Vrai serrage. Pour ça, n'hésitez pas à voter Cédric, C-E-D-R-I-C, la famille. Ce soir, on peut gagner. On mérite de gagner. En votant Cédric, je vous aime.
3: Tu es parasite dans les casques.
4: Quelqu'un de malade, je crois.
1: Ouais, c'est ça. Allez, votez Cédric la famille.
4: Allez, on vote Romano, héros MNO.
3: Bon, votez pour votre préféré. Tiens, je vais vérifier avec Anthony. Est-ce que tu es de la team Romano, tu nous as dit?
4: Ah, mais t'as entendu le casting de merde qu'on m'a donné là?
5: Moi, j'avoue, là, il y a eu un problème.
4: Non, mais il y a eu sabotage.
1: Oui, c'est ça.
3: Est-ce que même après ce qui s'est passé, tu votes Romano, Anthony?
5: Bien sûr, toujours.
3: Ah, tu votes Romano?
5: On verra demain.
3: Ouais. Alors, on va voir. Et Turbo, t'étais pour qui, toi, pour le clash?
5: Romano.
3: Et là, même après les démonstrations, tu votes pour Romano?
5: Je sais pas, franchement,
1: il a pas tiré.
4: Non, mais t'as entendu aussi le casting de merde qu'il a fait, Cédric?
1: Et quand
4: ça, c'est lui qui allez, doit faire un travail. Bon, à rien, là.
1: Il pleure. Moi, sur le premier appel, c'était pas le bon prénom, j'ai pas pleuré comme toi.
4: Bah, t'es tellement en con, tu fais un casting, il t'a même pas donné capable de répéter un prénom.
1: Mais c'est pas grave.
4: Et en plus, il balance ses collègues.
1: Ah non, j'ai pas dit que c'était.
3: Bon, allez, Anto et Turbo, on va revenir à ce dont on parlait tout à l'heure. C'est les femmes qui sont un tiers à avoir un regret après une aventure d'un soir.
6: Ouais.
3: Donc, les regrets, le premier regret des femmes, c'est une hygiène douteuse chez le mec qu'elles ont rencontré. Après, un comportement déplacé, elle tombe sur des gros porcs. Et après, l'absence de plaisir partagé, c'est que le mec, il se vide en elle.
6: Ouais.
3: C'est le top 3. T'es tombé sur une meuf pas clean, d'après ce que tu nous as dit.
5: Ouais, parce que du coup, bon, pour vous expliquer, du coup, je parlais avec une nana sur un site de rencontre.
3: Ouais.
5: Et du coup, voilà, on a décidé de se rencontrer, tout ça, et bon, il s'est passé ce qui s'est passé. Et en fait, on n'avait pas dit qu'elle a...
3: Vous êtes retrouvé au lit rapidement, ou comment ça s'est passé?
5: Non, fin de soirée, quoi, tranquillement.
3: Ah oui, mais dans la soirée...
6: Mais tu l'as rencontré direct le soir.
3: Tu l'as vu, et le soir, tu es niqué direct.
5: Ouais, voilà, on a passé la journée ensemble et tout, le soir, et après, ouais, c'est passé
6: donc il y avait une drague avant, en fait.
5: Voilà, il y avait quelque chose, tu vois. Sauf que quand ça s'est passé, elle n'avait pas dit qu'elle allait avoir ses règles, donc du coup, ce qui s'est passé, ça a tout déclenché. Et là, c'était catastrophe.
6: Ah ouais,
5: clairement. Et en fait, comme elle voulait le faire dans le noir, et moi, du coup, j'ai pas tilté. Et à un moment, j'ai senti
3: l'odeur
5: de sang, genre, c'est l'odeur de. Tu sens qu'il y a un truc bizarre, le préservatif et tout.
6: Non mais les gars, vous faites
3: Ah mais c'est dégueulasse, Marie, excuse-moi.
6: Non mais c'est dégueulasse, mais
3: Non mais moi, la meuf, tu la connais pas, elle te saigne dessus.
5: Après, elle était mal à l'aise.
6: Non mais elle te saigne dessus déjà. J'espère que t'as foutu une capote pour commencer.
4: Non mais il lui a foutu en la léchant.
6: Non, parce qu'en règle générale, moi, ça m'est déjà arrivé. Ouais, je sais pas. Moi, ça m'est déjà arrivé.
4: Et alors, le mec, il était content?
6: Bah non, mais en fait,
4: je sais pas.
6: Ouais, mais les gars, vous êtes des gars, en fait, vous comprenez pas, en fait,
4: on comprend rien,
6: etc. Mais non, mais je veux dire, on sait pas forcément que le truc va arriver, ça peut être déclenché, mais nous, on n'y peut rien, tu vois.
4: Mais c'est vrai que c'est pas bien.
6: C'est pas de notre faute.
3: Non, mais tu peux comprendre que ça fasse quand même bête.
4: C'est ça, en fait, ça surprend.
3: Par exemple, regarde, Marie, si tu baises avec un mec et que le mec, il a une chiasse, bon, le mec, il y peut rien.
4: Il y peut rien, ça arrive comme ça, Marie.
3: Mais tu fais bête quand même.
6: Ouais, c'est sûr.
3: Non.
6: Mais
3: voilà.
6: C'est un peu moins logique.
3: La chiasse,
6: c'est... Mais c'est pas nous qui déclenchons la chiasse, tu vois.
3: Mais c'est lui.
4: Bah, si, la chiasse.
6: On va pas lui foutre un point dans le cul pour que ça, ça déclenche une chiasse, tu vois.
4: Quand même lui avoir
6: une
4: classe.
6: Non, mais en fait.
3: Je vois pas le rapport, surtout.
4: Non, parce qu'en fait, quand la meuf, elle a ses règles, genre, c'est toi qui lui déclenches en la niquant.
6: C'est ça le rapport. C'est-à-dire que tu titilles un petit peu au fond, etc. Et que tu peux déclencher des règles qui.
7: Ouais, mais à la limite, moi, qui suis assez ouvert sur le sujet règles.
4: Ouais, moi aussi.
7: Tu vois, ma meuf lui déclencher ses règles, ça me dérange pas.
3: Oui. Une meuf que, soir, ouais.
7: Un coup d'un soir, tu sais pas si la meuf elle a les règles. Si moi, par exemple, la gothique, elle avait des règles extrêmement abondantes.
3: C'est normal, elle était gothique, elle aimait le sang.
7: Tu te retrouves avec, une bolognaise sur la teub.
6: Ah. Ouais, en plus, toi, t'étais jeune à l'époque de la gothique, donc.
7: J'ai l'impression que. Bon, je le savais, mais elle avait des règles, t'as l'impression que la meuf elle faisait une hémorragie, quoi.
3: Mais Cédric, quand tu la niquais, t'étais là, ouais, je la fais mouiller comme un ouf, t'étais content, non?
5: Bah moi, en fait, au début, je pensais que c'était de la mouille, genre, ça claquait normal.
3: Moi, je lui fais un essai de ouf.
5: Quand j'ai réagi, c'était bizarre, c'était chelou. Et en fait, bah, après, j'ai allumé la lumière, j'ai regardé, j'ai fait, ah ouais, non, là, il y a un souci. Il y a eu un mal-être des deux côtés, genre.
3: Vas-y, mets Dracula, Romano, j'ai envie d'écouter Dracula, mais t'as même pas là. On va écouter Dracula, parce que ça va donner envie d'écouter.
6: Mais ça s'est mis beaucoup.
5: Bah c'était le début quoi, ça commençait là.
6: Ouais,
5: bien,
6: c'était voilà, pas...
7: quoi. Ouais, toi, non, bah, du coup t'as arrêté à ce moment-là quoi.
5: Bah ouais, j'ai tapé déjà depuis longtemps quoi.
3: Oui, mais je peux te comprendre, je pense que j'ai un blocage, la meuf je la connais pas, elle fait ça dessus. Waouh.
6: Bah elle a dû être mal à l'aise aussi sûrement.
5: Ouais, c'est normal.
3: Bah
5: bon,
3: oui.
5: Après, c'est
3: les choses
5: de la vie, hein.
3: Eh bien, on va lui dire Tame Impala et Jenny, c'est Dracula, on fait des bisous Anthony.
7: Ouais, bisous. Allez, en tout cas, tu nous as fait rêver.
3: Ouais. Et on t'envoie ton t-shirt Skyrock à la maison, des bisous.
5: Allez, merci bien.
3: Et dans un instant, oulala, bah on continue un premier première nuit, une première aventure d'un soir pour Turbo. Tu bouges pas, Turbo, tu restes avec nous.
5: Ok.
3: Ok, tu restes sur Sky. Il y a Dantes qui arrive, il y a Loot aussi.

0: pas là sur Skyrock. Dracula.
1: Ah oui, bah là on était bien dedans là.
0: Bah oui, j'ai eu cette idée géniale de mettre Dracula juste après le témoignage. Le témoignage de Anthony du 89. Vous pouvez témoigner à n'importe quel moment, vous pouvez débarquer ici. Les résultats du clash de la drague arrivent dans un instant sur Skyrock. Je vois Cédric qui est content et qui se gratte le ventre avec un plaisir mal dissimulé.
2: Bah ouais, ouais.
0: Et oui. Bonjour Médéline.
3: Oh la fifi.
0: Bonjour.
3: Bonjour.
0: Oui. Wow.
3: Bonjour.
0: Bonjour Romano.
4: Bouf.
0: Oui.
3: Oh,
0: bonjour
3: Gino.
0: Guigui. Bonjour Samy.
3: Chacun son aboiement.
0: C'est marrant, t'as la Marseillaise.
3: Ouais, ouf, fait, tu vois. Les chaises ont l'accent en Marseille. Oui.
0: Bonsoir Karim.
5: Miaou.
0: Voilà, très bien.
3: Ouais, je suis un chat, moi.
0: Et Cédric, bonsoir Cédric. Et la Marie. Et la Marie, elle est où?
6: Ah,
0: la Marie qui fait son entrée, telle une star. Ouais. C'est Radio Libre jusqu'à minuit sur Sky.
3: Elle a une propulsion pour la tromper.
0: Oh. Bon, profitez de la soirée. Nous, on en profite tous les soirs jusqu'à minuit, 21h minuit. C'est la plus grande Radio Libre de France sur Skyrock. Et c'est Turbo qui est avec nous. Dantès arrive dans un instant aussi. Et, oui, Turbo. Donc, on revient à nos. Premier rendez-vous, notre première nuit, ouais. Le coup d'un soir.
3: Alors attention.
0: Vous êtes adepte des coups d'un soir, c'est pas désagréable. Un petit coup comme ça,
2: ouais,
0: petite
2: un petit
0: surprise.
2: Coup dans le cul, quoi.
0: Tu vas en soirée, tu vas dans un bar, tu ramènes quelqu'un.
2: Ouais, c'est bien, ouais.
0: On fait l'amour, ça c'est
2: change.
0: Magnifique. Oui. Alors, Turbo, t'as 22 ans et t'es dans le 14, dans le Calvados.
7: Ouais, c'est ça.
0: Salut à Normandie.
7: Ouais.
0: Eh bien, on t'écoute, Turbo, on a eu un super témoignage, celui d'Anthony dans un instant. Il y a un instant.
3: Ouais.
0: Et là, on va écouter le tien, Turbo.
7: Mais je vous explique, je traînais dans les bars et les boîtes de nuit à l'époque, j'habitais encore à Toulouse.
0: Ah, t'es Toulousain qui était émigré, t'as émigré en Normandie.
7: Ouais, c'est ça.
0: C'est sympa la Normandie, t'aimes bien?
7: Oh, c'est sympa, mais bon, le temps il est pas très clément.
2: Ah, c'est pas Toulouse.
0: Ouais, mais tu sais que dans 5-10 ans, la Normandie fera la température du Sahara bientôt.
2: Ouais, c'est ça qui est bien.
0: Non mais ils disent que bah oui qu'en fait le
3: réchauffement climatique
0: bah oui comme le réchauffement climatique arrive bientôt la Normandie on sera bien. Enfin, vous êtes
7: ouais,
0: bien peut-être. Vous pas mal non plus hein. C'est pas
7: voilà on était bien cet été il y avait les belles températures on avait le soleil.
2: Il faisait chaud de toute façon il y avait chaud partout.
0: Il y avait 40 degrés en Normandie.
2: T'es où en Normandie?
7: Non il était 32-33 par là.
0: Calvados moi ça me suffit moi 26 je suis bien moi. 25, 26, pas plus.
2: L'été?
0: Ouais.
2: T'arrêtes, toi?
0: Non, mais 25, je suis bien.
2: Ah, une bonne 30 degrés, ça.
3: Minimum 35, tu vois.
7: Ah, non, minimum 30.
0: Ah, non, ouais, mais toi, t'es Toulousain, donc t'es habitué, mais.
3: Ah,
0: ouais.
3: Non, moi, il faut que ça cogne. Faut que ça tape. Faut que ça envoie de la chaleur, quoi.
2: Ah, non, c'est trop. Quand il fait trop chaud, c'est trop.
3: Ah, moi, j'adore, moi.
0: Moi, je te dis, 25 degrés, ça me va très bien.
3: Ouais, putain, cet été, là, c'était la folie, quoi.
0: Mais t'as kiffé?
3: Il faisait chaud et tout. Ouais, mais moi, j'aime bien.
0: T'as kiffé cet été? C'était horrible.
3: Bah non, mais moi, alors j'ai kiffé, oui, parce que j'avais la chance d'être au bord de la mer, tu vois.
0: Oui.
3: Même sur la mer avec le commandant Baïbé.
2: On était en
3: quasi navigation permanente.
0: Sur le pédalo du commandant Baïbé.
3: Non, mais c'est agréable. Hein.
0: Virtus, il nous dit bientôt ce sera Dubaï, la Normandie. Mais oui.
2: Mais dès lors que t'es pas près de la mer ou que t'as pas un peu l'air marin, en tout cas, franchement, ça te. Ah, je trouve que ça te tape.
3: Non, mais
2: trop.
3: Quand t'es en ville, avec
2: c'est horrible.
3: Plus avec le béton, ça, avec les routes et compagnie, plus c'est bétonné, plus ça réchauffe encore.
2: Ouais. Ça.
7: Ouais.
2: Il y a des endroits où le béton a fondu même d'ailleurs.
3: Ouais.
2: Ah bah ça arrive.
3: Ouais
2: mais Marseille, ça arrive l'été. Hein. Ouais bah tu vois c'est dingue. Bah ouais.
3: Ah ils ont pas fait la. Parce que tu vois par exemple en Italie ils sont pas trop cons sur ce truc là.
0: Parce qu'ils sont cons sur le reste. Je dirais ça mes potos italiens.
2: Alors vraiment.
3: Non mais par exemple il y a plein d'endroits où les trottoirs et tout c'est des dalles mais en fait tu peux marcher du pied il fait pas. Bon elles sont pas froides mais elles sont pas bouillantes.
0: On parlait des animaux tout à l'heure. Faites attention aux pattes de vos animaux parce que si vous les promenez en pleine journée ça les brûle.
8: Ah oui c'est horrible.
0: Il y a des routes qui ont fondu.
2: Ah il y en a ouais, plein d'endroits.
0: C'est Paul qui nous envoie un message des routes qui ont fondu.
2: Ouais.
0: Du côté de chez lui, dans le 06.
2: Ouais, tellement il fait chaud.
8: Ah,
2: ouais.
8: Tu vois.
0: Bah, oui. Alors, Turbo, revenons.
3: Quand il fait beau, quand il fait chaud, ça va trop mal.
2: Ah non.
0: On va voir si ça va trop mal.
3: Mais là, tu vois, le temps se dégrade et c'est la dégradation totale, quoi.
0: Attends, on sait pas, tu vas peut-être gagner.
3: Ah, si, je le sens mal,
2: je le sens.
0: C'est jamais, hein.
3: Je le sens arriver, là.
2: De toute façon, j'ai serré, t'as pas serré, donc.
0: Bon, t'as eu un regret, toi, après une aventure d'un soir, Turbo?
7: C'était pas un regret, c'était juste que c'était pas terrible.
0: T'étais déçu.
2: Elle avait quoi, la meuf?
7: Elle était sèche de chez sèche.
0: Ah, mais ça, c'est de ta faute.
8: Elle était pas excitée.
0: Ah, bah, il fallait.
2: Ah, bah, t'es pas excitant, mec.
0: Bah, voilà,
2: tu l'as pas excité, gros.
7: Ouais, j'ai bien excité. Je voyais bien qu'elle était excitée, ma fille, mais bon.
0: Pas tant que ça, a priori, Turbo.
1: Mais après, c'est possible qu'il y ait des meufs qui soient excitées, mais genre, tu sais, elles sont sèches tout le temps.
0: Il y a des filles qui mouillent plus que d'autres.
3: Ouais, bah, moi, la Niesse Frigide, je la à toute patate, elle ne mouillait pas.
0: Qui la Pouki pue ?
3: Non, Niesse Frigide.
1: Et elle aimait bien ?
3: Non, mais ouais, mais elle avait l'air de bien aimer, mais en fait, tu sais, j'ai la doigt à toute patate, la meuf, elle avait aucune réaction, tu vois.
0: C'était sec.
3: Bah ouais, c'était pas complètement sec, mais très peu mouillé.
1: Ouais,
3: mais,
1: pas sec à râper les doigts.
3: Non, quoi. Mais en fait, ça m'a dégoûté, j'ai arrêté de la doigter, je me suis barré, tu vois. Non, mais je me suis dit, vas-y, ça va être une galère de la niquer, là.
0: Après, oui, il y a des meufs qui mouillent. Tu as des copines, Marie, qui t'ont déjà dit, moi, je mouille pas, même quand j'ai du plaisir.
4: Bah, il y en a qui mouillent moins, mais bon. Non, en général, ça mouille quand même. Et puis surtout, il y a un truc, je sais pas, t'as senti quand même un petit peu le vagin se, tu sais, se rétracter, enfin
0: faire des mouvements, oui.
4: Ouais.
2: Serrer un peu.
0: Oui, c'est ça.
4: Ouais, c'est ça, ouais. Parce qu'on peut le faire genre 15 fois quand on jouit.
0: T'as senti ça ?
4: T'as senti ?
7: Non, j'ai rien senti.
0: Ouais, donc c'était. La meuf, elle a pas.
7: Au début, c'était un peu humide, mais c'était pas terrible.
0: C'est quoi son prénom, la meuf ?
7: Oh, ça, je vais pas le dire, je le garde pour moi.
0: D'accord, parce que.
4: J'ai une question.
0: Je voulais lancer un appel pour qu'elle nous appelle pour qu'on ait l'autre versant de.
4: C'est clair.
0: L'autre versant de la relation.
4: Mais avant que tu la doites, tu l'as léché un petit peu, tu l'as préparé.
7: Ouais, j'ai préparé comme il faut, tranquillement, j'y suis allé tranquille.
4: Tu y allais tout doucement ?
7: Oui. Tranquille.
4: Et après, avec les doigts, tu y es pas allé comme un chacal, c'est-à-dire.
7: Non, j'y suis allé en mode tranquille. Moi, j'aime pas y aller à fond. Moi, je suis la force calme.
0: T'es un peu trop tranquille.
3: Non, mais alors la meuf, elle était peut-être pas super excitée. Mais quand tu l'as baisé, t'étais dans le même état que ce soir.
0: Il y a plein de messages qui
3: non, mais
0: ça, ouais. Il était trop mou quand il l'a excité, comme au téléphone.
3: Non, mais t'as un peu foncedé là, non ?
7: Oui. Non ?
3: Bon.
7: Je suis juste fatigué là, j'ai eu une grosse journée.
3: T'es fatigué, mais t'as bu ?
7: Ouais, un petit peu.
3: On la fait pas, Romano ?
2: Romano l'alcoolo.
3: Hein ?
2: Là, voilà la grosse journée.
3: Contrôle d'alcoolémie, j'ai le nez, mec.
0: petit moment de détente.
3: T'es ronflé comme une queue de pelle, mon pote.
7: Mais non, il y a de la marge.
3: T'as bu
4: ouais,
3: quoi ?
4: Ouais, c'est la raison.
7: Moi, j'ai bu 2-3 bières.
3: Ah ouais, quand même.
0: 2-3 bières, de trop.
3: Non mais ça s'entend un peu, mais non mais c'est pas grave.
1: Ouais,
3: mais
1: t'es un peu rabat, mec.
3: Non mais le soir où t'as niqué la meuf, t'étais comme ça ?
7: Non, j'étais bien.
1: T'étais comme ça alors.
3: T'en avais bu plus ou moins ?
7: Moins.
0: Ah, ça c'est à Toulouse. On dit moins. Marseille, tu dis pas moins.
2: Non, moins.
0: Moing.
2: Ouais.
0: Moing, vous rajoutez un G, vous.
2: Ouais, moing.
1: Oh, moing. Non, moins, c'est vraiment le sud-ouest.
0: Ah, moins.
1: Ouais, moins.
4: Non, mais déjà, dis-toi que si elle mouillait un petit peu au début et après plus du tout, c'est que ça n'allait absolument pas, en fait.
0: Voilà, mais là, c'est le diagnostic de la Marie.
4: Non, mais c'est vrai.
3: Non, mais sinon, avec les autres meufs, ça va, elle mouille bien ?
7: Bon, oui, c'était une fois.
0: Bon, bah bon, voilà, bah, c'est écoute, un coup d'un soir qui s'est pas super bien passé. Vous avez des témoignages sur un coup d'un soir ?
2: C'était pas ouf, quoi.
0: Coup d'un soir dans l'équipe ? Non, personne ?
2: Non, c'est mal passé, non ?
5: Si, moi, ça m'est arrivé.
0: Qu'elle mouille pas ?
5: Non, qu'elle mouille.
3: Complètement asséché.
5: Non, attends, non, c'est toujours bien passé, ouais, je suis en
3: ouf. Il a des crevasses à la vue.
5: C'est mort, hein.
3: Ah, c'était sec. Le désert.
5: Un peu de la chatte, mais sinon, ça allait, quoi.
0: J'aime bien, Cédric, tes témoignages, parce que tu dis un truc, et après, tu dis, putain, j'ai dit une connerie.
5: Non,
0: le mouillait tout.
4: C'est ça.
5: Non, rien à voir.
3: En fait, il adapte le témoignage en fonction de nos réactions.
0: C'était le chute du Niagara, ça mouillait partout.
5: Non, c'est mal passé, j'ai dit oui, la meuf.
0: Il y a une inondation.
3: À chaque fois, ça coule en dessous.
5: Ouais, mais grave.
0: T'as pas entendu l'histoire dont on parlait ce matin avec les Allemands pour l'Oktoberfest. Marie, l'Oktoberfest.
3: Fête de la bière.
4: C'est de la bière, ouais.
0: C'est la deuxième, après le carnaval de Rio, c'est la deuxième plus grosse fête du monde.
4: Ah, mais j'ai vu.
0: Et t'as vu les gens dans quel état ils étaient ?
4: Bah, moi, j'ai vu les gens courir pour le début du truc. J'ai vu des meufs qui arrivaient, mais à servir je sais pas combien de litres de chope de bière.
0: On a dit le nombre de litres de bière qui est consommé là-bas. C'est un truc de ouf.
3: C'est hallucinant.
0: C'est
3: hallucinant.
0: Tout le monde est bourré partout. C'est exceptionnel.
3: Il y a des chapiteaux géants où il y a 3-4 000 personnes dedans. Je crois que c'est un peu des assos qui organisent. Donc, il y a chaque assos a son chapiteau. Son mais stand. C'est des chapiteaux. Non, mais c'est des chapiteaux. Ils mettent 2-3 000 personnes dedans. Hein, ça pique de là. Mais des pintes, mais c'est des gigantesques.
0: Des pintes, mais. Ils s'en mettent
3: plein la lampe. Attention, c'est le but, c'est une beuverie organisée, le machin.
0: Ouais, les gens sont dans un état. On écoutait ce matin d'ailleurs les gens de l'Octoberfest, je vais vous le retrouver. Ils étaient, mais dans un état. Écoute bien, Marie. Est-ce que ça te dirait d'aller faire cette grosse teuf ? Deuxième plus grosse teuf du monde après le carnaval de Rio.
4: Oh, pas du tout.
2: C'est quoi, t'es en descente ou quoi?
4: Je
2: vais dégueuler.
3: Excusez-moi, là, je suis en montée là.
4: Pourquoi? Parce que je pense qu'il y a plein de gens qui savent pas boire et ça me rendrait.
6: Tu sais pas boire, toi.
3: Non, parce que c'est vachement contrôlé. Non, non, détrompe-toi en fait.
4: Mais tu peux avoir des.
3: Non, mais je crois qu'ils les foutent dehors.
5: Quand je vois les vidéos, ça a l'air bonne ambiance.
0: Moi, je suis d'accord avec toi, Cédric.
3: Non, mais je crois que c'est.
5: J'ai jamais vu d'embrouille dans les.
3: Non, mais.
5: Sur les vidéos.
3: Je suis d'accord avec toi, mais je crois que c'est vachement contrôlé. Il dégage les gens au fur et à mesure, c'est hyper surveillé.
5: C'est encadré, ouais. Tu vois qu'il y a des gros mecs costauds, t'es des gros.
3: On nous dit que c'est 15,50€ le litre de bière.
6: Ah bâtard.
0: C'est super cher. Comment ils font pour consommer tout ce qu'ils consomment?
3: 15,50€, ouais, bon, quoi que, non.
0: C'est le prix d'un litre de bière.
3: Bah c'est le prix d'un litre de bière.
0: Je sais pas, je bois jamais de la bière.
3: Je sais pas,
6: c'est pas du tout moi.
3: À Paris, un demi, c'est quoi? C'est 5-6 balles, hein.
6: Bah c'est plus que ça.
4: Une pinte,
3: c'est
4: plus.
6: En terrasse,
3: une pinte, c'est 12-13€.
4: Ça dépend où tu vas.
3: Non mais dans le centre de Paris, je parle.
6: Chez Carrefour, c'est combien la bière?
3: Je sais pas, mais là, il faut comparer, là, c'est dans un bar.
4: T'as des endroits où tu peux avoir des pintes à 4,50€, 5€, mais il faut connaître. Sinon, c'est des 8€, hein, mon gars.
5: Connaître le patron, faut l'avoir.
6: Non, Marie.
0: Je suis sûr qu'à Saint-Etienne, c'est moins cher.
4: Oui,
3: c'est gratuit pour que les gens ils oublient. Buvez.
4: Toi, Samy,
6: Non, à Marseille, c'est entre 8 et 12€.
3: De quoi, la pinte?
6: La pinte, ouais.
3: La pinte,
4: ah ouais, ouais, ça dépend,
6: et à Paris, c'est 8, c'est un bon prix.
3: Non, mais on a Happy Hour.
0: Ouais, 6 balles.
6: Ouais, 6.
3: T'as les bars, tu sais, genre qui sont en face les facs, tu peux peut-être l'avoir à 5 balles.
4: Ah, ça dépend, t'es.
0: Moi, j'arrive avec mes
3: bouteilles.
0: Il y a Gaëtan qui nous dit: moi, j'arrive avec mes bouteilles.
3: Ah oui, mais t'as pas le droit.
0: Et à la fête de la bière, tu peux, non?
3: Non, mais c'est hyper organisé. Tu t'arrives pas dans le truc.
6: Moi, je l'ai fait une fois, c'est bon délire. Bon, après,
3: l'Octoberfest, tu as été?
6: Ouais, mais version en France. En fait, quand c'est l'Octoberfest en Allemagne, peut-être à Paris, ils font pas.
3: Ah, mais ils l'ont fait.
6: Ouais, c'est genre un festival.
0: Ça s'appelle la fête octobre.
6: Ouais, non, c'est Oktoberfest.
3: Ouais,
6: et en fait, c'est genre les vrais, les groupes allemands, les trucs, la bouffe allemande, les brasseurs. C'est comme si t'étais en Allemagne dans un hangar, sauf que t'es en France. Mmh. Et les gens, ils se dématent comme si t'étais en Allemagne.
0: Écoutez, les Allemands, dans l'ambiance de l'Oktoberfest, dans quel état ils sont. Quand tu vas leur dire: est-ce que vous parlez français, tout ça, écoutez dans quel état ils sont, les Allemands.
8: Can you say a word in French?
0: Un petit mot en français.
8: Yes! How long are you here? Yes!
0: Imagine dans l'état dans lequel il est, lui.
8: Yes! What's your name? Yes!
0: Yes! Un autre.
8: Do you know a word in French? French, yes, I can French. Santé, bande d'enculés!
0: Bande d'enculés! Tu connais un mot en français? Bande d'enculés! un autre truc sympa, là, peut-être.
8: Ça ressemble à quoi, la vie à Munich?
9: C'est beaucoup plus reposant, parce que moi, je suis parisien.
0: Alors, écoutez bien, lui, il est parisien, il est en train de répondre à la question, et là, il y a un Allemand qui arrive juste derrière lui, là. Voilà, on s'habitue, il y a des gens comme ça.
6: Ah ouais, sacrée ambiance, ouais.
0: Voilà, bon, t'irais pas, Guigui, toi qui bois pas?
6: Bon, si, pourquoi pas, c'est un spectacle.
0: Ah, ça peut être
3: rigolo. Non, mais après, tu sais, il y a des groupes, il y a de la musique et tout. Bon, après, c'est des trucs allemands, quoi.
0: Non, mais les gens, ils sont bonne ambiance, là.
3: Ouais, c'est bon délire, hein.
0: Est-ce que vous connaissez des mots en français?
10: Hey, can you say a word in French? Yeah, there is this French saying that I love. Sus ma bite.
0: Sus ma bite.
3: Très mignon.
0: Ils sont pas sympas. Lui, il doit être fan d'Eminem.
4: Ouais, de ouf.
0: C'est nous qui lui avons appris Eminem, sus ma bite.
4: Et quand tu parlais de bouteilles qu'on peut ramener en soirée et tout, moi j'ai une copine, elle fait un truc, elle achète chez Sephora, tu sais, t'as des espèces de petits récipients.
0: Sephora, elle achète du parfum?
4: Non, attends.
3: Et elle le boit.
0: Non, je t'explique.
6: Quand il n'y a plus rien dans la ZAD.
4: Si vous me laissez parler, je vais vous expliquer. En fait, il y a des espèces de petits récipients où tu peux foutre de la crème et tout ça, mais elle fout.
0: Dès qu'on parle bière, t'es sérieux?
4: Non, mais là, c'est pas de la bière.
6: C'est la ZAD.
2: Sujet sensible, les gars, s'il vous plaît, écoutons la Marie.
4: Non, mais là, pour le coup, c'est pas de la bière, et elle achète ces petits trucs. Bah, qui sont tout neufs et tout ça, et elle met sa vodka dedans, et c'est un truc, tu sais, genre de cosmétique, et comme ça elle rentre le truc quand elle est en boîte et tout ça, et elle fait
0: c'est comme au mariage avec l'Oasis avec de l'alcool dedans.
4: Mais là c'est dans un truc de
3: C'est le chien, je connaissais pas ça.
4: J'ai jamais fait, hein.
0: Bon, merci Turbo en tout cas du coup de fil.
4: Bah non,
7: de rien, t'as plaisir.
0: Bah écoute, t'es marrant,
4: Turbo.
0: T'as été super bon. On te souhaite une bonne nuit, Turbo. On t'embrasse.
4: Bisous.
7: Allez, bonne nuit.
0: Réécoute-toi dans le replay, tu vas t'adorer. On t'embrasse, Turbo. Okay. Et tu reviens quand tu veux. Salut à toi, Turbo. Lout est avec nous en direct ce soir. Salut, Lout.
11: Oui, bonsoir.
0: Bonsoir, Lout. On va changer de sujet, là. Tu nous appelles pour nous parler de toi.
12: Alors, oui, on change de sujet, pardon, mais en même temps,
0: ça m'arrive. T'inquiète, ça m'arrive à moi aussi. Hein.
12: Oui, mais parce qu'en même temps, ça rejoint une expérience que j'ai eue avec une personne comme ça, lambda, qui m'a fait ressortir vraiment ce mal-être que j'ai, que je résous pas. Donc, je déteste mon corps. Je pense que je suis pas née dans le bon corps, pas homme ou femme, hein. Mais vraiment, c'est, mon corps ne m'appartient pas. Enfin, je le déteste depuis toujours.
0: Mais quand tu dis homme ou femme, t'as pas envie d'être un homme, c'est ça que tu veux dire?
12: Non, voilà, c'est ça que je veux dire.
0: Tu veux être une femme et t'aimes pas la forme de ton corps?
12: Ouais, quoi que je fasse, j'ai fait des régimes, j'ai été plus grosse, j'ai été plus mince, enfin, peu importe. Mais pourtant, tous les partenaires que j'ai pu avoir, j'ai jamais eu de critique envers ça. Justement, on essayait toujours de me dire, parce que j'aime pas, voilà, par exemple, ils vont toucher mon ventre.
4: C'est quoi qui te dérange?
0: Ah oui. Parce que j'étais grosse, j'étais maigre, j'étais tout.
12: Peu importe, mon corps, j'aime pas la mollesse de mon ventre, même si je maigris, j'aime pas ma poitrine.
0: Bah ouais.
12: Même des gens ils me disent, mais si moi je t'aime bien comme ça, aime-toi, mais c'est pas comme ça que ça fonctionne.
1: Oui, mais comme il a dit Samy, si tu t'aimes pas, tu fais pas de sport, parce que ça va pas changer grand chose.
0: T'as essayé de faire des trucs du sport, tout ça, pour avoir un ventre plus.
12: Oui, j'ai même été beaucoup plus mince il y a 10 ans en arrière, mais je suis quand même pas à l'aise. Même moi, je sors de ma douche, je suis toute seule dans la salle de bain, il faut que je mette ma serviette, je peux pas me regarder dans une glace.
4: Ouais, mais tu dis depuis toujours, c'est-à-dire depuis que t'es formée, c'est-à-dire que t'aimes pas tes seins, t'aimes pas. Parce que quand t'étais plus petite,
12: depuis l'adolescence.
4: Ouais, voilà, depuis l'adolescence.
12: Plus petite, je m'en souciais pas parce qu'il y avait pas ce.
4: Ouais, ce qui s'est passé peut-être, c'est que tu n'as pas accepté. Toi, va bien te faire enculer. Hein. Ça me casse les couilles, celui-là.
1: Qu'est-ce qui t'arrive?
4: Vas-y, non, mais j'essaie de discuter tranquillement et ils arrêtent pas de me couper le truc. Mais oui, c'est bon, cool. Les deux là.
0: Ah, c'est Romano et. Romano et Guigui, arrêtez de faire chier la marée.
12: Les gars, les
3: du tout.
4: Non, mais ma question en vrai, c'est-à-dire que c'est.
3: Voilà la question.
4: Par rapport à l'adolescence, c'est-à-dire que tu as grandi, tu as grossi, tu n'aimes pas tes seins ils tombaient ou je ne sais quoi et tu n'as jamais réussi à t'accepter. C'est ça en fait l'histoire. Pourquoi t'as pas fait de sport et tout ça? C'est exactement ce qui te posait
12: question. En fait, après, bien sûr, oui, après, carrément, quand j'ai chopé 16-17 ans, j'ai maigri, je plaisais beaucoup plus, je me plaisais, mais habillé, pas à poil.
0: Mais ça, c'est souvent un truc qui arrive quand on a l'adolescence, en fait.
1: C'est complexe.
4: Ouais.
0: Quand tu changes de corps, t'acceptes pas ton nouveau corps, alors que c'est le même corps, au final.
12: Bah, après, quand j'étais gamine, on se souciait pas de tout ça, c'est pas pareil. Mais quand t'es en primaire, tout ça, tu t'en fiches. Et après.
4: C'est par rapport à la séduction, en fait, par rapport aux autres.
0: Mais toi, t'arrives à séduire, après ce que nous a dit.
12: Non, mais parce que moi, vu comment je m'aime pas, je me dis que forcément eux, les mecs, ils vont me voir, ils vont pas m'aimer. Et du coup, ce qui s'est passé le mois dernier, le gars, j'avais rencontré une première fois, ça s'est super bien passé, même niveau cul. Et puis pendant les actes, on s'est dit tiens, vas-y, si on se revoit, on se regarde, on se met un miroir, machin. Ouais. Il l'a vraiment fait, et je m'attendais pas à ce qu'il le fasse. Et limite, j'ai commencé à paniquer, je voulais pas, et il m'a dit mais c'est, enfin, il m'en a voulu et moi je m'en suis voulu aussi d'avoir eu cette réaction.
4: Ouais, c'est dommage.
1: Et toi, quand t'as fait du sport, t'as commencé le sport, t'as fait un mois et puis t'as vu qu'il y avait pas de changement, t'as arrêté.
13: Faut insister. Hein.
12: Non, pas du tout.
1: T'as vraiment insisté sur la longue.
12: Oui. Complètement.
0: Et t'as l'impression que tu peux faire n'importe quoi pour ton corps, il changera jamais. Enfin, ta vision de toi-même, ça changera jamais.
12: Ouais, parce que quand j'ai commencé vraiment à maigrir, c'est ça qui pose problème, c'est ça que je comprends pas pourquoi.
1: T'as quel âge?
0: C'est chelou, ouais.
1: T'as quel âge?
12: 38 ans.
1: T'as eu des gosses?
13: Ah, c'est peut-être pas.
12: Oui, j'en ai eu deux à 17 et 19.
1: Bah ouais, mais
0: ça t'a pas
1: aussi, ça t'a
0: changé ça quand t'as eu tes enfants, c'est après?
12: Non, parce que quand j'avais 11 ans, j'étais en obésité. Donc j'ai maigri, j'ai rencontré le père de mes enfants. On est restés 10 ans ensemble et on s'est séparés, j'avais 26 ans.
4: T'as jamais accepté ton corps, en fait, c'est ça.
1: Même avoir des gosses, ça te change le corps. Peut-être que tu t'en es pas rendu compte, mais ça te le change quand même.
0: Ouais, mais c'était déjà avant.
4: Elle avait un problème d'obésité à 11 ans déjà. Donc je pense que déjà, t'as pas accepté ton corps. tu te sens pas belle.
1: Non, parce qu'elle t'a dit qu'à 11 ans, elle s'en foutait. Elle, tu sais, c'était pas le truc.
3: Non, mais si t'as pas. Tu sais, c'est pas con là ce que disait.
0: Diffoul.
3: Non, Nino.
1: Ah, je voulais dire Karim.
3: Nino. Non, mais le truc, est-ce que t'as pas aussi. T'es pas un peu matrixé, tu sais, par les réseaux sociaux? Tu vois des meufs de ton âge?
12: Complètement pas. Non, ça n'a jamais été.
3: Non, parce qu'il y a des gens

0: Mais vu les contraintes que ça te...
1: Machino, elle dit la même chose, une fille de 30 ans. Quand tu as été grosse, peu importe le corps que tu as à l'heure actuelle, tu as toujours du mal à l'accepter car ton esprit est bloqué.
2: Ouais, c'est marrant. Hein.
3: Ah, ça, c'est courant, ça.
4: Ouais, mais ce qui est étrange, c'est que t'as eu des enfants, t'as été aimée par un homme et tout, tu devrais un petit peu
5: t'arrêter. Avec lui, j'avais pas ce problème-là, par contre.
3: Mais pourquoi t'essaies pas de
5: faire de mes enfants?
2: Faut aller voir un psy, ouais.
1: Vu le problème, c'est un peu le même truc que les meufs anorexiques qui ont toujours l'impression d'être grosses. Même si elles sont rachitiques, elles ont l'impression d'être, pour elles, elles ont toujours l'image d'être grosses, quoi.
4: Ou alors, oui, c'est ça, t'as été obèse et tout ça, et t'arrives pas à te voir dans ton nouveau corps.
1: Mais à mon avis, il faudrait que t'ailles voir quelqu'un.
2: Ouais, je pense à l'autre.
1: Parce que là,
2: t'as tout essayé, t'as maigri, t'as grossi, t'as fait du sport, t'as eu des mecs qui t'ont aimé, qui t'ont dit qu'ils te trouvaient belle, etc., etc. Il y a rien qui a changé.
1: Non, mais je pense que l'image, c'est l'image de toi qui est déformée.
4: Exactement.
1: En tout cas, par ton regard, quoi.
2: T'as reçu des moqueries quand t'étais jeune?
5: Ouais, bah quand au collège, c'est vraiment ça a débuté là la sixième et
2: c'est
5: puis
2: mignon, ans, là.
5: Parce que en primaire, bah c'était normal, on était tous enfin les gamins du village, mais arrivé au collège, oui, il y a eu c'est là où j'ai commencé à voir les gens méchants et les critiques que j'ai pu avoir, je voyais que les jolies filles elles commencent à avoir des petits copains et puis
1: ouais, oui, j'ai pu avoir ça c'est pareil, tu sais, mais je sais pas si t'en as vu des fois, tu sais, t'as des nanas, elles sont
3: mignonnes au collège,
1: elles sont mignonnes à 14-15 ans, tu les revois 10 ans après, elles
3: ça a rien à voir,
1: elles ont pris 4 puces dans la gueule.
4: D'accord, mais le problème c'est que tu te construis quand t'as 11 ans et ça peut complètement te traumatiser sur ce genre de truc, tu vois.
5: C'est pour ça, enfin c'est le truc, c'est que je me sens pas dévalorisée pour ce temps-là, quoi. Enfin là, quand je le dis, c'est parce que je sais que ça s'est passé, mais j'y pense pas en me disant ça aujourd'hui, quoi.
2: T'as jamais pensé aller voir quelqu'un? Tu t'es...
3: C'est ça, moi, que je trouve bizarre, ouais.
5: Bah
2: oui.
4: C'est quoi que t'aimes pas sur ton corps, en vrai? C'est quoi le truc qui vraiment qui te fait chier?
3: Ton ventre?
5: Ouais, mon ventre, mes seins, mes bras.
2: Ouais, tout. Des bras.
4: Faudrait que tu fasses.
3: Non, mais. Ouais, parce que les bras, ça pend en dessous du bras.
1: Les meufs, c'est un complexe. C'est non, mais en fait, tu réfléchis. Wunderschneck, elle a raison. Le truc que t'as, ça s'appelle de la dysmorphophobie. C'est en gros, c'est.
3: T'acceptes pas ton corps comme il est.
1: T'as des imperfections qui, toi, te paraissent énormes, alors qu'en fait, elles sont minimes. En fait, c'est des. Ouais, bah, c'est ce qu'on disait tout à l'heure. En fait, c'est exactement la même chose qu'une personne anorexique qui a l'impression d'être obèse alors qu'elle est
3: ah mais l'anorexie c'est la dysmorphophobie aussi
1: qu'elle pèse alors que la meuf elle pèse 30 kilos, c'est en fait l'image que t'as de toi elle est complètement faussée,
2: c'est en fait tes yeux c'est un miroir déformant.
5: Ouais, c'est dingue, enfin, moi ça me semble fou, enfin, mais
4: c'est ça. Et quand t'étais enceinte, j'imagine que t'as dû te voir aussi bizarrement, franchement va voir un psychologue.
2: Bah ouais, va voir quelqu'un. En plus ce qui est bien c'est que tu l'as jamais fait. Bah, t'aurais peut-être dû le faire avant.
5: Non, j'ai jamais osé.
4: Il faut que tu t'acceptes ou même fais des photos, tu sais, genre.
1: Non, mais moi je pense que t'arriveras pas toute seule.
2: Moi je pense qu'il faut aller voir quelqu'un.
1: Ouais. Parce que là, le truc, la dysmorphophobie.
5: Oui. Et comment il pourrait faire changer mes yeux de mon.
2: Non, mais c'est son boulot après.
1: Non, mais c'est.
2: C'est un travail sur toi.
1: Non, mais ils vont pas te changer les yeux, hein. C'est juste que l'image que tu renvoies de toi. Tu sais, il va pas te dévisser les yeux et t'en mettre des nouveaux.
5: Ouais, mais. En fait, c'est le paradoxe entre le visu et le petit. La psychologie, c'est ça que je me dis comment.
1: Non, mais lui, tu sais, c'est leur métier, j'ai envie de te dire.
3: C'est lui qui va gérer ça.
1: Il va t'apprendre à t'accepter tel que tu es et surtout à te voir comme tel que tu es et pas selon toi comment tu es, quoi.
4: Exactement. Moi, je suis tout à fait d'accord. Bah, c'est dans ta tête là.
1: Non, mais de toute façon, t'as tout essayé, donc maintenant il y a plus le choix. Tu peux pas vivre comme ça.
2: Quand je t'ai posé la question, t'es déjà allé voir quelqu'un, j'avais peur que tu me dises oui et que ça avait pas marché. Bon là, t'as peut-être pas allé, donc vas-y, tente le coup, Lout.
5: Peut-être, je vais essayer.
1: Tu lui dis que t'es envoyé par le docteur Romano
2: de Skyrock.
5: Merci beaucoup de vos conseils.
2: Non mais vas-y, fais-le.
5: Oui, je vais essayer de tenter.
2: Non, non, mais essaye pas de tenter, tente.
5: Oui, j'ai tenté. En fait, j'ai peur aussi de voir un petit. J'ai peur de ce qui va relever sur moi et ça me fait peur.
4: Non, mais tu vas voir. Et en plus, les psys, si tu te sens pas bien avec la personne, tu peux changer, tu vois.
2: Je pense que ça te fera du bien. Il y a Prisou là qui voulait. On peut pas tous vous prendre, mais on a lu les messages. Hein. En gros, on a donné vos messages. Prisou qui voulait juste réagir pour toi. Allô, Prisou.
6: Salut.
2: Salut, Prisou.
6: Salut, Prisou.
2: Salut à toi. Qu'est-ce que tu voulais dire à Lout, toi?
6: Alors en fait, moi je voulais lui dire que j'étais exactement comme elle.
2: Oh, t'es pas toute seule.
6: Je me trouvais tout le temps grosse. Enfin voilà, j'étais. En fait, je me suis exactement reconnue dans elle.
2: Et t'as fait quoi?
6: Et en fait, j'ai un gros travail sur moi-même.
2: Toute seule?
6: Et toute seule et avec toute seule. Mmh. Avec une psy aussi.
2: Ah, une psy, pas toute seule.
6: Ouais,
2: pas toute seule, ouais.
5: C'est un dur travail, je pense. Enfin, c'est ça qui me plaît.

0: Ouais, c'est un très très long travail parce que même ma mère en fait, elle m'avait rabaissé là-dessus.
1: Ah voilà, c'est la même chose.
2: Mais t'as forcément un truc qui t'a marqué donc quand t'étais petite à l'époque.
3: On peut vous mettre en contact.
2: À l'époque, t'étais grosse, enfin où t'étais grosse, où tu te trouves.
0: Oui, bien sûr.
3: Ouais,
0: on peut le dire. Non, mais il n'y a pas de souci, si elle veut, oui, il n'y a pas de souci.
2: On peut peut-être vous connecter toutes les deux. Ouais. Ouais. Et là, aujourd'hui, Prissou, tu trouves bien, belle gosse, tout ça?
0: Oui, carrément.
2: Belle gosse, ouais. Prissou.
4: Ouais. Qui est Prissou?
2: Imagine, ouais. L'autre, peut-être qu'il va nous rappeler dans 6 mois, un an, et tu vas nous dire, bon, bah, maintenant, je suis une bombe. Alors que tu auras exactement la même gueule, exactement le même corps, mais ils t'auront changé les yeux.
3: Reprends un petit peu de
2: Ouais, donc t'as discuté avec le psy, c'était pas trop dur, c'est bien passé, Prissou?
0: Non, ça s'est très bien passé, justement, je suis tombée sur une bonne psy. Mmh. Et puis, mais justement, en fait, ce que je voulais dire, c'est que tous les corps sont beaux.
4: Oh. T'as pas vu Cédric quand même?
2: Oh, j'étais sûr. Je me suis dit,
4: je voulais pas être méchant.
2: Lequel va dégainer le premier? Je regardais les deux.
5: J'ai l'impression de regarder un miroir déformant.
4: Mais t'as vu ta gueule, s'il te plaît.
3: Par contre, moi, je suis
5: team
3: Cédric à chaque fois.
5: Oh là là, y'a rien qui va. Je vais travailler chez le psy, Lico Presto, moi.
4: Attends, y'a les résultats du clash en plus qui arrivent.
2: Ça tombe bien, Prissou, parce que j'ai les résultats du clash que je vais vous donner. Bon courage, Lout, en tout cas, mais je sais pas que ça te motivera le petit coup de fil que tu nous as passé sur Skyrock ce soir.
4: Mais oui, ça va aller.
0: Ça va aller, bon contact.
2: On te fait de gros bisous, Lout.
0: Merci, gros bisous à vous.
2: Prissou, tu es là pour les résultats du clash également, je vous les donne. Le gagnant du clash.
5: Ah, là, mais vas-y, on a plus le temps, il faut y aller.
2: Ouais, je vous mets en relation tout de suite.
4: Allez, vas-y.
5: On vous met en relation. Attends, derrière, on a plus le temps.
0: Oui, pas de problème.
4: Bon,
0: oui.
4: Si on a le temps, t'inquiète.
5: Ah là, il y a Leto qui a envie de chanter.
2: Il va chanter, Leto.
4: Il va attendre un peu, Leto.
5: Il va chanter de la pineapple.
2: Ouais.
5: La pina.
2: Alors, résultat du clash de ce soir. Tu penses faire combien, Cédric, avec tes deux serrages? Alors que Romano, il a fait 0.
4: Ah, je mérite au moins un 60%, tu vois.
2: Pas plus.
4: Ouais, 65.
5: Ouais, ça va, c'est bon. Il va pas non plus faire 90.
2: Eh bien, détrompe-toi, Romano. Il ne fait pas 90, mais il fait 55% contre 45. Ah ouais. Victoire de Cédric.
5: Et 55%, alors que j'ai absolument rien fait. Merci ma team, vous étiez là quand même. Pire, hein.
4: Parce que t'étais là en train de pleurer, là, il me faisait mal à la tête.
2: Ah, super, elle est contente, Lout.
5: Elle va prendre des Doliprane.
2: T'es contente, Lout?
0: Oui, je suis contente.
5: Allez, Lout, on va te souhaiter une bonne nuit.
2: Prissou, t'es contente, Prissou?
0: Oui, oui, oui.
4: Prissou, c'est pour toi cette victoire. Ouais, c'est pour toi, filles, c'est pour nous.
5: Il n'y a rien qui va, je vous envoie chez le psy, Lico Presto. Je vous réserve une chambre.
2: On vous embrasse.
0: Allez,
2: on
0: double.
2: Bon, merci d'avoir passé la soirée avec nous. Bisous les filles, on vous envoie t-shirt Skyrock à la maison.
0: Allez, bisous.
2: Dans le 68, c'est 68, hein, Prissou, c'est ça?
0: Ouais, c'est ça.
2: Et dans le 09 pour toi, Lout. Des bisous à toutes les deux. Des bisous à vous toutes et à vous tous qui nous avez suivis toute la soirée. 21h minuit, c'est Radio Libre. Demain soir, on est là. Demain matin, le morning, dès 6h du mat. Accrochez-vous parce que ça va être chaud. On va se réveiller ensemble comme tous les matins. 5h du mat, c'est Tim et le morning best. Et d'ici là, c'est Waïd. Toute la nuit, il va tout déchirer. Et puis Skyrock déchire tout, hein, avec le son de Sky toute la nuit. Et Leto, il est là, Leto. Il va pouvoir y aller.
5: Il va chanter de la pineapple.
2: Leto et pineapple tout de suite sur Skyrock. Bonne nuit. Et à tout à l'heure, dès 6h du matin, ciao.
5: Ciao.
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7: Allez, salut.

Leto sur Skyrock avec Pineapple. On est parti juste après la plus grande radio libre de France sur Bonne Musique Non-Stop toute la nuit. C'est ici que ça se passe, hein, sur Skyrock. On est en direct, on vous accompagne tout le temps, H24, et on vous lâche pas. Plein de courage là, si vous êtes en ce moment en train de bosser, si vous galérez à dormir, et bah restez bien sur Skyrock. Il y a plein de bons sons là pour la suite. Avec les Black Eyed Peas qu'on écoute maintenant, c'est Rock That Body sur Skyrock. Le nouveau SDM aussi en premier sur Sky qui arrive juste après. Il s'appelle Pas Comme Eux. Je vous le cale dans les prochaines minutes. Et Tame Impala à venir aussi sur la BO du dernier Spider-Man, Loser sur Skyrock.

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c'est LK sur Skyrock. C'est un extrait de son dernier album qui s'appelle Grand Garçon, que vous avez découvert ici sur Sky. 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Le son continue maintenant avec Teddy Swims. Teddy Swims qu'on écoute avec Mr. Know It All juste après Gambi et René Coavilla et le son de Ben PLG et Mathilde. C'est Histoire sans fin sur Sky, Urban Music non-stop toute la nuit.

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premier sur le rap, c'est Skyrock avec Ben PLG, le rappeur de Villeneuve-d'Ascq dans le Nord. Ben PLG, Mathilde, le morceau s'appelle Histoire sans fin. Et le son continue, c'est sans fin sur Skyrock avec Morad. Morad, le rappeur espagnol, aux côtés de Jul, c'est Segrita. Et juste après, Mauvais Joe arrive avec Maladie sur Skyrock, premier sur le rap.

0: Mauvais Joe, a extrait de son projet qui s'appelle Undertaker Partie 2. On l'écoute à l'instant avec Maladie sur Skyrock. Le son continue avec les Daft Punk en souvenir. Avec Pharrell Williams. On va même se faire la version des Grammy Awards que vous n'entendez que sur Skyrock. Get Lucky, version Grammy Awards, ça arrive. Et le nouveau Tiakola. Tiakola et Théodora, le morceau s'appelle La Nocturne. Ça arrive juste après ça sur Skyrock. Belle nuit tout le monde.
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Le son de TK sur Skyrock, TK le Marseillais avec Gims, c'était Coachella. Il est 1h du mat là dans quelques secondes, on est en direct sur Skyrock. Bon courage si vous êtes en train de taffer en ce moment. Salut à ceux qui sont connectés aussi sur les messages, sur l'application, c'est le cas de Valentin, Valentin du 75. Salut Valentin, il y a M37 aussi qui est là. Lou, salut à toi Lou, Jérémy du 68. Bon, on est reparti, hein, nouvelle heure de son là sur Skyrock avec tous les numéros 1. On est parti avec Tiakola là pour démarrer. C'est Mélo décalé juste après Boost arrive avec Kota Laos et le son de Dave dans les prochaines minutes, on se fait Rain Dance sur Skyrock.

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Le nouveau SDM en premier sur Skyrock, qui s'appelle Pas comme eux, découvert ici sur Sky. Il y a même Lou qui le confirme par message, qui dit j'ai découvert le nouveau SDM ici sur Skyrock. Et bah ouais, ravi de vous faire découvrir les nouveautés sur Sky. On est premier sur le rap toute la nuit avec Aya Nakamura et la rafleuse. Voici Sexy Nana et juste après Eminem en souvenir avec une

pas là. Et Jenny, c'était Dracula. Salut à tous les Dracula qui sont réveillés en pleine nuit, qui sont en train de bosser. Il y en a peut-être qui galèrent à dormir. Le son de Sky, c'est toute la nuit. Tout à l'heure, à 5h, c'est le Morning Best avec Tim. Tous les meilleurs moments du Morning de Difool. Et Difool et toute l'équipe de retour pour le Morning à 6h, comme chaque matin, 6h, 9h30. Venez vous réveiller, venez déconner avec toute l'équipe et choper 1500 balles aussi. Dès qu'on vous parle radio au téléphone, vous répondez simplement Skyrock. Et vous devenez plus riche de 1500 balles. C'est tombé 4 fois là depuis le début de la semaine. Chez Naïma à Beauvais, chez Emily aussi dans le 45, chez Haïfa à Romainville, ça c'était hier, et chez Giorgio à Brest, ça va encore tomber entre 6h et 9h30 dans le Morning de Default. Quand on vous parle radio au téléphone, vous répondez Skyrock et c'est 1500 balles. Bonne chance, le son continue sur Skyrock avec Leto maintenant. Leto, on l'écoute avec Pineapple, Michael Jackson aussi juste après, c'est Billie Jean, et le triangle des Bermudes arrive avec Mopao Aye sur Skyrock. On est premier sur le rap, belle nuit tout le monde, il y a plein de force à vous au taf là, on est ensemble.

Bombé, Bad Bunny pour la suite. Bad Bunny, on l'écoute maintenant avec Nueve Viol sur Skyrock. Salut à Steve qui laisse un message, qui est conducteur d'engin à l'écoute de Skyrock en ce moment. Force à toi Steve, bon courage pour le taf, bon courage à vous tous, vous toutes qui êtes en train de bosser en ce moment avec le son de Skyrock. Bad Bunny, on l'écoute maintenant là, avec Nueve Viol, et juste après classique d'Ornette La Frappe, Je pense à toi sur Skyrock.

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0: 2h pile, 2h du mat, c'est Waïd, on est en direct avec tous les numéros 1. Il y a la roulette qui tourne à tout moment, magnifique roulette avec vos places de concert à l'intérieur. Là c'est au choix, soit Big Flo et Oli, soit Niska pour ces 3 stades de France en avril prochain avec Skyrock. En tout cas c'est à vous de décider, la roulette elle tourne à tout moment. Et pour vous inscrire, il n'y a rien de plus simple, vous envoyez le mot roulette par SMS au 72020. Roulette au 72020, on est parti direct là pour une nouvelle heure de son avec Mauvais Joe pour débuter. Mauvais Joe, on l'écoute avec Maladie, il y a Adèle Castillon aussi qui arrive avec Été avec toi, et les Black Eyed Peas à venir avec Ritmo sur Skyrock.
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